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Madame, monsieur, bonjour. Nous sommes le dimanche 17 mai. C'est votre agenda du week-end préparé par la rédaction de RVM. De 7h à 18h a lieu la traditionnelle brocante du quartier de Bouillant. Tous les chineurs, vous êtes invités à vous rendre avenue de l'Europe, rue Romain Rolland et rue des Thaïlandiers à Crépy-en-Valois pour une balade ou pour trouver la perle rare et faire de bonnes affaires. Il y aura restauration sucrée et salée sur place. Donc, lors de cette brocante du quartier de Bouillant. Les passionnés de belles mécaniques ont rendez-vous ce dimanche de 10h à 18h pour un événement incontournable dans le Valois, le deuxième rassemblement de véhicules et motos de collection organisé par l'association Roche et Carrière. Cet événement se déroule à Aimeville sur le site du Puy à Daubin, à seulement quelques minutes de Crépy. Au programme balade sur inscription au 06 82 75 82 92, exposition d'artisans locaux, concerts, démonstrations de danse country, structures gonflables et tombola. Une buvette et une petite restauration sont mises à votre disposition. Un grand rassemblement de véhicules anciens à ne pas manquer ce dimanche à Aimeville. Jusqu'au 14 juin, le musée Alexandre Dumas à Villers-Cotterêts propose au public de découvrir la fille cadette d'Alexandre Dumas fils, Jeannine Dumas. L'exposition évoque le parcours d'une femme engagée qui fut mobilisée en août 1914 et devint infirmière-major de la Société française de secours aux blessés militaires, ce qui lui vaudra d'être décorée de la Légion d'honneur pour son engagement pendant le conflit. Jeannine s'est également battue pour la préservation de la mémoire de ses ancêtres et elle a notamment participé à la création du musée de Villers-Cotterêts qui lui rend hommage aujourd'hui. Le musée Alexandre Dumas, il est situé 24 rue des Moustiers à Villers-Cotterêts. Il est ouvert ce dimanche de 14h à 18h. Cet après-midi à 14h30, l'AAE Baron, en partenariat avec Aquilon, vous propose de participer à une visite commentée de 2 heures de l'église de Baron, chef-d'œuvre de l'architecture gothique flamboyante dans le Valois. C'est d'ailleurs son élégance et sa richesse décorative qui en font un des premiers édifices de l'Oise à être classé au titre des monuments historiques dès 1840. Rendez-vous sur le parvis de l'église, 10 minutes avant le départ de la visite, donc vers 14h20. Tarif normal 9 euros, réduit 6 euros, c'est gratuit pour les moins de 12 ans. Réservation, vous écrivez à culture@aae-baron.fr. À Villers-Cotterêts, la Cité internationale de la langue française vous propose de 14h30 à 16h la visite découverte du parcours L'Aventure du Français, la visite incontournable pour découvrir le parcours permanent. Embarqué pour un voyage à travers la langue française et les cultures francophones, où parle-t-on le français dans le monde, d'où viennent certains mots que nous employons quotidiennement, ou qu'est-ce que l'ordonnance de Villers-Cotterêts? Autant de questions dont les réponses vous seront apportées lors de cette visite. Infos et réservations sur le www.cité-langue-française.fr. Et puis à l'issue d'un week-end au Prieuré de Bray consacré à l'enregistrement de leur 3e et dernier album, le chœur chrétien Teux Charisma, composé de 25 chanteurs, présentera ses œuvres en avant-première. Rendez-vous à 17h dans la chapelle du Prieuré, un moment fort en émotion. Un verre convivial vous sera ensuite proposé dans l'enceinte du Prieuré de Bray, une occasion de découvrir le site et sa restauration. Le prieuré de Bray, il est à Rully. Des infos à retrouver sur le site radio-valois-mulsien.fr. Excellent dimanche à vous. Tout de suite, la suite du programme, c'est sur RVM.

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1: Il est 3h.
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3: Saint Graal de tout footballeur qui ne rêve pas un jour pouvoir s'accaparer le beau trophée doré, le plus convoité, celui de la Coupe du Monde de football. Mais comment est née cette énorme machine à succès ? L'élaboration de cette compétition, le plus grand événement sportif mondial après les Jeux Olympiques, démarre quasiment en même temps que l'établissement de la Fédération Internationale. En effet, la FIFA a été créée le 21 mai 1904 et déjà dans ses premiers statuts était consacré un article annonçant la création d'un championnat international dont la fédération serait son unique corps organisateur. Initialement prévu en 1905 en Suisse, le projet mettra finalement quelques années à aboutir. En 1921, entre en fonction à la présidence de la FIFA le français Jules Rimet. Celui-ci va vite faire évoluer ce dossier de genèse de la compétition. Dès 1926, il lance une commission d'études afin de la préparer. Le fameux mondial aura ainsi lieu tous les 4 ans, et ceci dès l'année 1930. Restait encore le nom de l'hôte de cette première édition, et le choix de la FIFA s'est donc arrêté sur l'Uruguay. Alors me direz-vous, pourquoi faire autant de routes en Amérique du Sud ? Eh bien, d'une part, il ne faut pas oublier que la Céleste, la sélection uruguayenne, fut à l'époque double championne olympique en titre, mais qu'on y célébrait également en ce pays le centenaire de son indépendance, d'où aussi le nom de son stade national, El Stadio Centenario, le stade du centenaire construit pour l'occasion afin de recevoir ce tout premier tournoi mondial. Seule la France, la Belgique, la Roumanie et la Yougoslavie seront les représentantes européennes. Et le trophée alors ? La récompense originelle représentait une femme ailée, rappelant Nike, la déesse grecque de la victoire. Une coupe pesant près de 4 kg tout de même, fait d'or et d'argent. Elle est le fruit du travail du sculpteur hexagonal Abel Lafleur. Celle-ci, dans un premier temps, recevra le nom de Victoire, puis fut rebaptisée en l'honneur du président de la FIFA, Coupe Jules Rimet, et fut ainsi remise le 30 juillet 1930 au vainqueur, sans surprise, le pays hôte ultra favori, l'Uruguay, battant son voisin argentin par le score de 4-2. Des années d'élaboration pour une conquête sportive planétaire qui fait encore aujourd'hui tourner la tête de tous les footeux depuis 90 ans.

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1: Bienvenue dans les Hauts-de-France. Voici un reportage réalisé par une radio associative de la région.
2: À Ayres-sur-la-Lys, dans le Pas-de-Calais, l'association Découverte et Participation à la Préservation des Milieux lutte notamment contre la pollution plastique des milieux aquatiques à travers des actions de sensibilisation et des ateliers partout dans la région autour de la pêche responsable. Ses salariés et bénévoles agissent pour protéger ces écosystèmes fragiles. Pour en parler, Pascal Delay, fondateur et administrateur de l'association, et Florentin Hurtré, salarié, agent de développement. Et ils m'ont donné rendez-vous près d'Ayres-sur-la-Lys, à l'étang Eden, Iceberg, qui fait partie des lieux où l'association propose notamment des initiations à la pêche. Pascal et Florent nous en disent plus d'abord sur les débuts de cette association et leur passion pour la pêche.
3: J'ai maintenant un certain âge, ça fait plus de 50 ans oui, que la compétition m'a abordé et que moi, j'ai rayonné un petit peu partout pour représenter la pêche dans différents lieux. Mais c'est une passion qui est partagée par plein de gens et donc aujourd'hui c'est un vrai plaisir de pouvoir transmettre aux gens et surtout aux jeunes cette passion de la pêche.
4: On commence souvent petit avec la famille, c'est souvent le cas. Florentin, c'est pareil ?
5: Alors, moi, je suis fils aussi de pêcheur à la mouche. Après, derrière, moi, ce qui m'a fait rejoindre l'asso, c'est aussi le côté social, puisque j'ai une formation issue du social à la base.
4: Ça, on va l'évoquer en détail. D'abord, qu'est-ce qui a fait que vous avez créé l'asso en 2003 ?
3: Alors, en 2003, ça a été suite à une formation BPGEPS, enfin BE Pêche, que j'ai faite dans
4: le... Donc BPGEPS, on peut rappeler ce que c'est ?
3: Alors, c'est un brevet d'État, hein, en réalité, parce qu'il faut aujourd'hui, pour pouvoir, disons, avoir une rémunération liée à l'activité, faut être diplômé d'État. Donc, c'est une reconnaissance. Et à l'époque, en 1995, quand je suis parti dans le Gard pour faire cette formation, qui était un BE, disons que l'État s'est désengagé, d'ailleurs, sur tous les BE. Donc il a fallu rebondir parce que j'étais licencié économique et il a fallu essayer de créer un travail. Donc ça m'a pris un peu de temps, mais j'ai fini par créer une association, des gens qui ont cru en un projet. Et collectivement, on a pu monter ce projet parce que tout seul, on ne fait rien, il faut savoir. Et c'est tout cet entourage qui m'a permis aujourd'hui d'arriver à une association qui emploie quand même 3 personnes à temps plein et qui accueille plus de 3000 personnes à l'année, voilà, sur différents types d'actions.
4: Avec des bénévoles en plus, évidemment, comme dans de nombreuses associations. Le but en 2003, c'était déjà de faire de cette association surtout une association environnementale ?
3: Forcément, l'environnement est très lié aux activités de pleine nature. Hein. Aujourd'hui, l'environnement et tout ce qui se passe autour de cet environnement, hein, avec la disparition des poissons, la disparition d'un tas de choses, font qu'aujourd'hui, oui, forcément, il faut sensibiliser le public aux enjeux environnementaux. Et c'est une des grandes missions de l'association.
4: Et c'était déjà à l'époque le cas en 2003.
3: C'était déjà à l'époque une préoccupation de l'association, tout à fait.
4: Donc on peut dire que vous êtes une association environnementale, mais aussi un club sportif, parce que vous formez des personnes qui parfois participent à des championnats.
3: Tout à fait. Alors, si vous voulez, c'est une mission aussi qui nous importe beaucoup. Nous sommes donc sportifs parce que nous sommes agréés sport. Hein. Donc, nous faisons partie de la Fédération sportive de pêche, la FFPS, en eau douce, hein, d'accord ? Parce qu'il y a aussi la mer. Et donc, on organise d'ailleurs des journées. À Mamé,
4: près d'Ayres-sur-la-Lys, dans le Pas-de-Calais.
3: Voilà, à Mamé, Ayres-sur-la-Lys, enfin, Lambre-les-Aires, pareil, Ayres-sur-la-Lys, pour accueillir ces jeunes en famille d'ailleurs, hein, et leur montrer, leur faire découvrir différentes techniques de pêche, et aussi organiser un petit concours convivial dans l'après-midi pour dire qu'ils puissent aussi se mettre un petit peu en rivalité. Et on répond aussi, si vous voulez, aux championnats qui sont organisés par les FPS, voilà.
4: Donc, qu'est-ce que vous faites pour sensibiliser aussi à la protection des cours d'eau ?
5: Alors, par rapport à la sensibilisation, donc déjà, dans un premier temps, on a un projet de lutte contre la pollution plastique qui se termine. On a un autre qui devrait faire suite à celui-là. Ensuite, on fait énormément de temps de sensibilisation, aussi bien dans nos projets sociaux que également en extérieur, dans des événements grand public.
3: Et on fait pas mal, alors, avec les centres sociaux, en réalité. On crée des pochoirs. Ici, ne rien jeter, ici commence votre rivière ou votre marais. Parce qu'on personnalise aussi les choses et on leur demande d'agrémenter finalement ces pochoirs avec des choses qui les sensibilisent eux. Donc ils participent vraiment et on va mettre ces pochoirs en place dans les communes, les coups de pochoirs pour sensibiliser les gens au niveau des avaloirs d'égouts, etc. Ce qui permet aussi quelque part de dire, ah bah oui, ce que je jette finalement, ça arrive où ? Dans l'égout, mais ça arrive dans la rivière et la mer. En bout de course. Donc, et comme on pense toujours à nos poissons, on souhaite qu'il y en ait plus que de plastique dans la mer, même si c'est dans 30 ans qu'on imagine que ça pourrait arriver. On est toujours assez optimiste et pour pouvoir changer les choses. D'où aussi la mise en place de solutions, parce que dans ce projet, il y a aussi la partie solution. Et on a imaginé pouvoir sécuriser les couvercles jaunes des poubelles en y posant un petit kit élastique, ce qui permet que quand il y a du vent, bah, tous les déchets restent dans la poubelle, même si elle est renversée, ce qui est gagnant-gagnant pour les communes, parce qu'on ne passe pas de temps à devoir les ramasser. Et en plus, la nature, elle reste propre. Voilà.
4: Oui, vous me parlez dans 30 ans, parce que vous aviez aussi évoqué un chiffre, vous me parliez de 2050, qu'est-ce qui pourrait se passer ?
5: Alors, au niveau des faits scientifiques, on explique qu'en 2050, il y aurait plus de plastique dans les océans que de poissons.
4: Et vous, d'ailleurs, par le biais de l'association, vous contribuez aussi à plusieurs études scientifiques, comme lesquelles, et qu'est-ce que vous avez remarqué encore ? Qu'est-ce que vous avez pu observer dans les cours d'eau, dans le secteur ou pas, d'ailleurs ?
5: Alors, nous, par rapport au projet qu'on a mis en place, les projets environnementaux, on a pu mettre en évidence que, bah, déjà, dans un premier temps, les zones d'accumulation sur 30% du linéaire de l'Aa, de la rivière Lys, mais également une partie du marais de Marois. On a également fait des prélèvements à certains endroits de ces cours d'eau, aussi bien en amont qu'en aval, voire au milieu. Et du coup, on a identifié la présence de microplastiques.
4: Et on connaît, alors évidemment on se doute, mais les causes principales de cette pollution, on se doute que d'abord c'est nous-mêmes, dans notre façon de gérer nos déchets, et parfois vous l'avez dit, hein, il suffit d'un peu de vent et la poubelle se renverse, et voilà, c'est pour ça que vous essayez de trouver des solutions, mais est-ce qu'on connaît les causes principales ?
3: Disons que le plastique au départ n'est pas forcément un microplastique, c'est un plastique qui va se dégrader. Donc il y a plein de choses qui vont faire que ça se dégrade, il y a le soleil, il y a le vent, il y a énormément de choses, et puis finalement ça se fragmente et ça fait plein de petits morceaux, et puis après c'est ingéré par tous les êtres vivants et nous à la fin. Donc on sait qu'on en a même dans le cerveau aujourd'hui du plastique, c'est prouvé. Donc c'est un petit peu inquiétant, bon, même si c'est homéopathique comme dispositif, je dirais. Mais il faut donc réellement s'en préoccuper, et le fait de mener des analyses comme celle-là, ça permet aussi de démontrer l'intérêt d'aller plus loin dans les démarches de dépollution des eaux, par exemple, au niveau des stations d'épuration. Aujourd'hui, on sait qu'il y a énormément de fibres textiles, par exemple, qui sont rejetées. Et d'ailleurs, ça pose des problèmes d'ailleurs aux stations d'épuration, parce que ça vient colmater leurs filtres avant que ça ne puisse être rejeté. Donc, il y a tous ces aspects-là qui font que demain, peut-être qu'au niveau européen, au niveau des machines à laver, il y aura des filtres plus performants qui feront que, au lieu d'envoyer tout ça dans les stations, on puisse les récupérer en amont dans nos machines et pouvoir faire en sorte de les trier un peu mieux et d'éviter ce type de pollution. Voilà.
4: Dans tout ce que vous proposez, il y a aussi l'initiation à la pêche. Où et la pêche à quoi ?
5: Alors, au niveau de la pêche, donc nous, c'est dans nos projets sociaux, surtout éducatifs. Donc, on fait des animations liées autour de la pêche. Donc, soit la pêche au cou, soit la pêche au carnassier, pendant les périodes d'ouverture, et également de la pêche au bord de mer. Donc, ça, sur le site de la Pointe aux Oies ou Imbreux.
4: Donc, quand vous dites c'est un but social, c'est parce que vous le faites notamment avec des quartiers prioritaires, c'est ça ?
3: Voilà. Alors, c'est des familles. En réalité, souvent, alors quelquefois monoparentales, mais bon, des gens qui ont envie aussi de sortir de chez eux, qui ont besoin de voir des choses. Il y a eu une expérience qui a été faite l'an dernier où on s'est rendu compte que des gens qui habitent le bord de mer n'avaient jamais mis les pieds sur la plage. Donc déjà, c'était un peu traumatisant parce qu'ils la voient de chez eux, mais ils ne sont plus chez eux sur la plage. Donc voilà. Donc ça leur permet aussi d'accéder à des choses qui nous paraissent tellement banales, mais qui sont compliquées quelquefois pour les gens. Et puis aussi, ben, le fait de les amener à la pêche, ça leur permet aussi de découvrir un petit peu toutes les petites bêtes qui vivent dans l'eau, tous les vers qu'on a besoin pour la pêche, etc. Donc on fait de la recherche ensemble, on identifie un petit peu tout ce que l'on voit. Pour ceux qui le souhaitent, ils peuvent aussi faire un ramassage de déchets au long de la laisse de mer, donc ils reviennent et c'est vachement valorisant. Et pour ceux qui veulent prendre que du soleil, ben ils sont libres, ils prennent le soleil, ils font une pétanque et ils passent un beau moment. Le prétexte, c'est la pêche, mais je dirais qu'aussi, c'est surtout leur permettre de sortir de chez eux, de passer un bon moment en famille, de créer du lien social avec les autres personnes, et aussi pour les structures, de pouvoir avoir un discours avec eux qui sorte un petit peu des contextes habituels, là où finalement on arrive à avoir des confidences quelquefois intéressantes.
4: Et on le précise, vous pratiquez uniquement de la pêche responsable. Ça signifie quoi ?
5: Alors on fait de la pêche en no-kill ou en catch and release. Donc le but est de respecter au maximum le poisson.
4: Donc catch and release, ça veut dire quoi en français, pour ceux qui ne sont pas bilingues comme moi ?
5: Prendre et relâcher.
4: Voilà, tout simplement, oui.
5: Et le but, voilà, ça va être de prendre le poisson et de le relâcher dans les meilleures conditions. Expliquer aussi bien aux enfants qu'aux familles, voilà, quand on prend un poisson, le but c'est de le relâcher pour pouvoir aussi préserver ce plaisir de la pêche.
4: Voilà. Vous voulez rajouter un petit truc ?
3: Non, mais si vous voulez, aujourd'hui, je pense qu'il faut aussi que les gens comprennent bien que des poissons, il y en a de moins en moins. Donc, s'ils nous font le plaisir de venir mordre à notre hameçon, derrière, on peut aussi leur faire un petit bisou et les remettre à l'eau gentiment, parce que à la fois, ils nous ont apporté du plaisir, mais on espère pouvoir les rattraper, même si on les éduque en même temps, et c'est très bien, parce qu'on ne les rattrapera pas de la même façon. Et donc, voilà, c'est toute une histoire autour de l'activité pêche, et puis je dirais que c'est des vrais moments de partage, et surtout d'évasion, hein, parce que là quand on est à la pêche, il faut être à la fois attentif, il faut regarder son flotteur, c'est compliqué, il faut être précis, on jette de l'amorce, il faut le jeter au bon endroit, il y a plein de choses qui font que finalement le temps passe trop vite, et les gens sont souvent très heureux d'avoir passé ce moment-là et d'avoir partagé aussi avec leurs enfants, etc. Voilà.
4: Et pour terminer, on précise que vous cherchez toujours des bénévoles qui font quoi, en quelques mots, dans l'association la plupart du temps ?
3: S'ils viennent à l'association pour nous aider, c'est que d'abord, eux doivent prendre aussi beaucoup de plaisir à accompagner les gens et puis de partager finalement ces moments agréables avec nous, avec des valeurs que l'on défend depuis longtemps. Et je pense qu'il y a beaucoup de gens qui aujourd'hui, s'ils ont un petit peu de temps, seront bien accueillis. Il suffit d'appeler un petit coup l'association et on leur donnera un petit peu les modalités pour pouvoir nous aider. Voilà.
2: Et si vous souhaitez donc en savoir plus sur les animations, ateliers proposés par l'association Découverte et Participation à la Préservation des Milieux à Herse sur la Lys dans le Pas-de-Calais, ou devenir bénévole, rendez-vous sur leur site www.dppm.org. 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
3: Madame, monsieur, bonjour. Nous sommes le dimanche 17 mai. C'est votre agenda du week-end préparé par la rédaction de RVM. De 7h à 18h a lieu la traditionnelle brocante du quartier de Bouillon. Tous les chineurs, vous êtes invités à vous rendre avenue de l'Europe, rue Romain Rolland et rue des Thaïlandiers à Crépy-en-Valois pour une balade ou pour trouver la perle rare et faire de bonnes affaires. Il y aura restauration sucrée et salée sur place. Donc, lors de cette brocante du quartier de Bouillon. Les passionnés de belle mécanique ont rendez-vous ce dimanche de 10h à 18h pour un événement incontournable dans le Valois, le deuxième rassemblement de véhicules et motos de collection organisé par l'association Roche et Carrière. Cet événement se déroule à Aimeville sur le site du Puy à Daubin, à seulement quelques minutes de Crépy. Au programme balade sur inscription au 06 82 60 75, 82, 92, exposition d'artisans locaux, concerts, démonstrations de danse country, structures gonflables et tombola. Une buvette et une petite restauration sont mises à votre disposition. Un grand rassemblement de véhicules anciens à ne pas manquer ce dimanche à Aimeville. Jusqu'au 14 juin, le musée Alexandre Dumas à Villers-Cotterêts propose au public de découvrir la fille cadette d'Alexandre Dumas fils, Jeannine Dumas. L'exposition évoque le parcours d'une femme engagée qui fut mobilisée en août 1914 et devint infirmière-major de la Société française de secours aux blessés militaires, ce qui lui vaudra d'être décorée de la Légion d'honneur pour son engagement pendant le conflit. Jeannine s'est également battue pour la préservation de la mémoire de ses ancêtres et elle a notamment participé à la création du musée de Villers-Cotterêts qui lui rend hommage aujourd'hui. Le musée Alexandre Dumas, il est situé 24 rue des Moustiers à Villers-Cotterêts. Il est ouvert ce dimanche de 14h à 18h. Cet après-midi à 14h30, l'AAE Baron, en partenariat avec Aquilon, vous propose de participer à une visite commentée de 2 heures de l'église de Baron, chef-d'œuvre de l'architecture gothique flamboyante dans le Valois. C'est d'ailleurs son élégance et sa richesse décorative qui en font un des premiers édifices de l'Oise à être classé au titre des monuments historiques dès 1840. Rendez-vous sur le parvis de l'église, 10 minutes avant le départ de la visite, donc vers 14h20. Tarif normal 9 euros, réduit 6 euros, c'est gratuit pour les moins de 12 ans. Réservation, vous écrivez à culture@aae-baron.fr. À Villers-Cotterêts, la Cité internationale de la langue française vous propose de 14h30 à 16h la visite découverte du parcours L'Aventure du Français, la visite incontournable pour découvrir le parcours permanent. Embarqué pour un voyage à travers la langue française et les cultures francophones, où parle-t-on le français dans le monde, d'où viennent certains mots que nous employons quotidiennement, ou qu'est-ce que l'ordonnance de Villers-Cotterêts? Autant de questions dont les réponses vous seront apportées lors de cette visite. Infos et réservations sur le www.cité-langue-française.fr. Et puis à l'issue d'un week-end au Prieuré de Bray consacré à l'enregistrement de leur 3e et dernier album, le chœur chrétien Teouk Sarisma, composé de 25 chanteurs, présentera ses œuvres en avant-première. Rendez-vous à 17h dans la chapelle du Prieuré, un moment fort en émotion. Un verre convivial vous sera ensuite proposé dans l'enceinte du Prieuré de Bray, une occasion de découvrir le site et sa restauration. Le prieuré de Bray, il est à Rully. Des infos à retrouver sur le site radio-valois-mulsien.fr. Excellent dimanche à vous. Tout de suite, la suite du programme, c'est sur RVM.
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1: Tous les chineurs sont invités à se rendre à la brocante de Thury-en-Valois le dimanche 24 mai de 7h à 17h pour une balade ou pour trouver la perle rare et faire de bonnes affaires. Vous trouverez buvette et restauration rapide sur place. La fête foraine est également de retour. Venez découvrir les différentes attractions, manège enfantin, confiserie, pêche au canard, maquillage, stand de tir. Il y en aura pour tous les goûts.
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0: Madame, monsieur, bonjour. Nous sommes le dimanche 17 mai. C'est votre agenda du week-end préparé par la rédaction de RVM. De 7h à 18h a lieu la traditionnelle brocante du quartier de Bouillant. Tous les chineurs, vous êtes invités à vous rendre avenue de l'Europe, rue Romain Rolland et rue des Thaïlandiers à Crépy-en-Valois pour une balade ou pour trouver la perle rare et faire de bonnes affaires. Il y aura restauration sucrée et salée sur place, donc lors de cette brocante du quartier de Bouillant. Les passionnés de belle mécanique ont rendez-vous ce dimanche de 10h à 18h pour un événement incontournable dans le Valois, le deuxième rassemblement de véhicules et motos de collection organisé par l'association Roche et Carrière. Cet événement se déroule à Aimeville sur le site du Puy à Daubin, seulement quelques minutes de Crépy. Au programme balade sur inscription au 06 82 75 82 92, exposition d'artisans locaux, concerts, démonstrations de danse country, structures gonflables et tombola. Une buvette et une petite restauration sont mises à votre disposition. Un grand rassemblement de véhicules anciens à ne pas manquer ce dimanche à Aimeville. Jusqu'au 14 juin, le musée Alexandre Dumas à Villers-Cotterêts propose au public de découvrir la fille cadette d'Alexandre Dumas fils, Jeannine Dumas. L'exposition évoque le parcours d'une femme engagée qui fut mobilisée en août 1914 et devint infirmière-major de la Société française de secours aux blessés militaires, ce qui lui vaudra d'être décorée de la Légion d'honneur pour son engagement pendant le conflit. Jeannine s'est également battue pour la préservation de la mémoire de ses ancêtres et elle a notamment participé à la création du musée de Villers-Cotterêts qui lui rend hommage aujourd'hui. Le musée Alexandre Dumas, il est situé 24 rue des Moustiers à Villers-Cotterêts. Il est ouvert ce dimanche de 14h à 18h. Cet après-midi à 14h30, l'AAE Baron, en partenariat avec Aquilon, vous propose de participer à une visite commentée de 2 heures de l'église de Baron, chef-d'œuvre de l'architecture gothique flamboyante dans le Valois. C'est d'ailleurs son élégance et sa richesse décorative qui en font un des premiers édifices de l'Oise à être classé au titre des monuments historiques dès 1840. Rendez-vous sur le parvis de l'église, 10 minutes avant le départ de la visite, donc vers 14h20. Tarif normal 9 euros, réduit 6 euros, c'est gratuit pour les moins de 12 ans. Réservation, vous écrivez à culture@aae-baron.fr. À Villers-Cotterêts, la Cité internationale de la langue française vous propose de 14h30 à 16h la visite découverte du parcours L'Aventure du Français, la visite incontournable pour découvrir le parcours permanent. Embarqué pour un voyage à travers la langue française et les cultures francophones, où parle-t-on le français dans le monde, d'où viennent certains mots que nous employons quotidiennement, ou qu'est-ce que l'ordonnance de Villers-Cotterêts? Autant de questions dont les réponses vous seront apportées lors de cette visite. Infos et réservations sur le www.cité-langue-française.fr. Et puis à l'issue d'un week-end au Prieuré de Bray consacré à l'enregistrement de leur 3e et dernier album, le chœur chrétien Teux Charisma, composé de 25 chanteurs, présentera ses œuvres en avant-première. Rendez-vous à 17h dans la chapelle du Prieuré, un moment fort en émotion. Un verre convivial vous sera ensuite proposé dans l'enceinte du Prieuré de Bray, une occasion de découvrir le site et sa restauration. Le prieuré de Bray, il est à Rully. Des infos à retrouver sur le site radio-valois-mulcien.fr. Excellent dimanche à vous. Tout de suite, la suite du programme, c'est sur RVM.
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1: Bienvenue dans les Hauts-de-France. Voici un reportage réalisé par une radio associative de la région.
2: Le samedi 21 mars, je me suis rendu dans l'Aisne, dans la commune de Coeuvres et Valserie. C'est dans ce village que se trouve l'abbaye de Valserie. Je suis avec David Ballet, président de l'association de sauvegarde de l'abbaye de Valserie.
3: Oui, bonjour.
2: Et à mes côtés également, Jean-Luc François, bénévole au sein de l'association.
4: Bonjour.
2: Est-ce que dans un premier temps, vous pouvez faire l'historique de cette abbaye, donc qui a été fondée en 1124 par des chanoines prémontrés, l'une des plus anciennes fondations de cet ordre religieux?
4: Oui, c'est effectivement une des plus anciennes, puisque l'ordre de prémontrés a été fondé en 1121 par Saint Norbert, le futur Saint Norbert, à Prémontré, au lieu dit Prémontré, qui est dans la forêt de Saint-Gobain, entre Coucy-le-Château et Laon. Et donc c'est un ordre qui a une particularité. Les religieux ont une fonction, régulière, c'est-à-dire qu'ils sont enfermés dans l'abbaye et ils prient à longueur de journée, mais ils ont aussi une fonction séculière, c'est-à-dire qu'ils sortent de l'abbaye pour desservir des paroisses, des villages environnants, qui s'appellent d'ailleurs des cures. Et c'est la différence avec les autres ordres religieux.
2: Est-il vrai, Jean-François, que cette abbaye fut inaugurée par Louis IX et Blanche de Castille ?
4: Alors effectivement, il y a deux raisons pour cela. Lorsque le roi revenait de son couronnement à Reims, il avait 12 ans à l'époque, il s'est arrêté à l'abbaye de Longpont pour consacrer l'église. Longpont, c'était bien entendu une des plus grosses abbayes cisterciennes de la région, avec une église qui est pratiquement aussi grande que la cathédrale de Soissons. Et le lendemain, donc, le roi est venu, avec Blanche de Castille et toute la cour, inaugurer, consacrer l'église de Valserie. Pour la bonne raison, premièrement parce que Valserie, c'était aussi une abbaye très, très importante, mais c'est parce qu'il y avait les reliques de Sainte Clotilde qui étaient dans l'église. Et Sainte Clotilde, bien connue dans la région, la femme de Clovis, avoir ses reliques ici, c'était quand même le signe que c'était, la première reine de France. Donc c'est logique que le roi vienne honorer les reliques de Clotilde.
2: Exactement. Alors cette abbaye, elle fut détruite et reconstruite à plusieurs reprises, et elle a été vendue après la révolution de 1789.
3: Oui, elle a été revendue à des particuliers qui ont entamé un dépeçage systématique de l'abbaye et de ses bâtiments. Et de ce fait, on en détruit, les trois quarts, l'église, le cloître, une grande partie des bâtiments.
2: Est-il vrai qu'elle fut transformée en château ?
3: Exactement, à partir de 1804, elle est achetée par un militaire anobli de la région de Compiègne, qui achète les anciens bâtiments de l'abbaye avec l'idée d'en faire son petit château avec sa grosse maison de campagne. Donc il procède à partir de ce moment-là des aménagements au niveau des bâtiments.
2: Et que reste-t-il là, actuellement aujourd'hui, là, en 2026, de l'édifice ?
4: Alors ce bâtiment était assez imposant. Le bâtiment nord faisait 70 mètres de long. Le bâtiment oriental, 40 mètres de long. C'était d'ailleurs tellement grand que le propriétaire qui avait acheté l'ensemble a coupé la moitié du bâtiment nord. Sans doute qu'il y avait trop à balayer, les surfaces étaient trop grandes. Donc il restait quand même un gros morceau de belle qualité, parce que c'était une belle architecture. Et ça a été aménagé en château. C'est-à-dire que l'extérieur, c'était véritablement l'allure du bâtiment des religieux, mais l'intérieur, les salles internes, avaient été aménagées en château. Tout se passait très bien pendant le 19e siècle, mais lors de la guerre de 14, l'armée française a réquisitionné l'ensemble pour en faire un hôpital. Comme on était à proximité du front, à quelques 20 km du front, donc automatiquement c'était intéressant pour mettre ici les blessés pour un premier soin avant de les expédier dans les hôpitaux à l'arrière-front. Et tout se passait bien, enfin on peut dire pendant la guerre 14, mais en 1918, en fin du mois de mai, début juin, il y a eu la deuxième offensive allemande, la deuxième bataille de la Marne, et les Allemands ont été bloqués pile ici à l'abbaye de Valserie. Ils sont rentrés dans le village de Coeuvre, mais sont ressortis quelques heures après. Et ici, ils ont été bloqués parce que d'un côté, l'artillerie allemande tirait sur l'abbaye pour que les troupes allemandes puissent rentrer, mais sur l'autre colline, les troupes françaises tiraient aussi au canon pour empêcher les Allemands de rentrer. Je dis à tous les visiteurs que c'est la première coopération franco-allemande et les tirs croisés ont complètement dévasté l'abbaye. Les bâtiments se sont effondrés, tout a été incendié, très très fortement d'ailleurs. Et c'était ici un véritable carnage. Hein. Il y a eu 68 soldats français tués pour défendre la surface de l'abbaye, ce qui est horrible, hein, quand on voit le carnage, sans compter les soldats allemands tués et sans compter les blessés. Donc ça a été une destruction totale, et de ce fait, comme le propriétaire avait 5 filles, un garçon qui était mort au front malheureusement, il avait 5 filles, quand les filles sont arrivées, ont vu le bâtiment en ruine, elles ont abandonné l'héritage, puisque le père était décédé en 1922. Donc, elles ont abandonné l'héritage. Elles ont laissé pendant un siècle, pratiquement, les bâtiments à l'air libre et qui se sont dégradés par la suite de la végétation, de la pluie, du gel et beaucoup d'autres dégâts. Heureusement, il y a eu une première action en 1976 avec le classement de l'ensemble monument historique. Pour la bonne raison, c'est que malgré que l'ensemble est en ruine, à l'intérieur, il y a encore une belle partie en élévation, principalement la salle capitulaire du XIIe siècle. Très belle salle capitulaire, un exemple très rare dans le nord de la France, avec encore même des traces de peinture médiévale sur les murs. Vous voyez donc un intérêt, ce qui a permis de faire classer l'ensemble monument historique. Et quelques petits travaux de protection. Malheureusement, ça restait en l'état. Et ce n'est qu'en 1995-96 que Pierre Potier et sa femme Françoise sont venus pour faire une opération de sauvegarde. Ce qui a permis plusieurs choses, sécuriser bien entendu le site et ensuite faire une série de sondages qui ont permis de délimiter exactement l'emplacement de l'abbaye. Et grâce à, d'une part, la création d'une association de sauvegarde type 1901 d'autre part, cette définition parfaite de l'ampleur de l'abbaye, le propriétaire de l'époque a donc offert le terrain à l'association. Malheureusement, pour des raisons matérielles, financières, humaines, Pierre Potier et sa femme, qui avaient beaucoup d'autres chantiers sur les bras, ont dû abandonner le site. Et ce n'est qu'en 2013 que l'association de lieux restaurés, dirigée par David, a repris le site ici, après avoir été mis à la porte de l'abbaye de lieux restaurés.
2: De quelle façon elle s'est faite la transition ?
3: En 2012, donc, le propriétaire du lieu restauré nous a prié de prendre nos armes et bagages et de quitter les lieux de l'abbaye du lieu restauré dans lesquels on avait œuvré pendant pas mal de décennies. Que l'association est existante avec tout son matériel, tout son capital, etc. Donc on s'est posé un peu la question, qu'est-ce que tout ça va devenir ? Et moi, étant tailleur de pierre depuis fort longtemps, bon, j'avais toujours eu une envie de transmettre un peu mon savoir-faire et puis de participer moi aussi à la sauvegarde du patrimoine national et du patrimoine axonais, puisque j'habite dans l'Aisne. Et donc, on a décidé du lieu restauré, de venir rebondir sur Valserie. Comment dire, l'association en était au point mort, donc était à l'arrêt, en stand-by. Et donc, on a décidé, avec l'accord de Pierre et de Françoise Potier, de relancer ce chantier en amenant l'équipe du lieu restauré et de nouvelles idées, un nouveau projet d'en faire un site culturel axé sur le partage et la connaissance des métiers de la pierre.
2: Et justement, c'est un de vos projets de créer un musée de la pierre ici.
3: C'est le projet principal. Lurel, mais c'est un projet qui mûrissait déjà du temps de l'abbaye du lieu restauré. Mais comme là-bas, sur le lieu restauré, le propriétaire n'avait jamais voulu régulariser la situation entre lui et l'association pour avoir des bases solides pour construire un projet culturel. Donc on était toujours un petit peu, le cul entre deux chaises. Et au lieu restauré, on s'était dit, peut-être que potentiellement, là-bas, si la situation se clarifie, peut-être qu'on pourrait développer un projet culturel et pourquoi pas un projet de maison de la pierre sur le lieu restauré. En faire en quelque sorte une maison de la pierre du Soissonnais et du Valois, ce qui n'existe pas. On a décidé de rebondir sur un autre site, sur de nouvelles bases. Alors les nouvelles bases, c'était l'abbaye de Valsurie. Le fait que l'association soit propriétaire des lieux, ça nous permettait de réfléchir et de pouvoir construire des projets sur le long terme sur des bases solides.
2: On se trouve où là actuellement, Jean-Luc ?
4: Alors, on est dans la salle capitulaire. La salle capitulaire, c'est la salle de réunion des religieux. C'est vraiment le centre de l'abbaye. Et c'est une partie la plus ancienne encore visible dans l'abbaye. Elle est du XIIe siècle, mais on peut la dater véritablement aux alentours de 1170-1180. C'est vraiment le début du gothique. Et on voit encore sur les murs et sur le chapiteau en particulier les peintures d'origine. Ainsi qu'au niveau des voûtes, on voit encore les traces des faux joints parce qu'à l'époque, toutes les constructions étaient peintes. Ils repeignaient sur les murs, ils redessinaient des pierres, l'équivalent de pierre, c'était la mode à l'époque.
2: Ça fait de ce lieu un lieu unique dans les Hauts-de-France ?
3: On va dire plutôt rarissime dans les Hauts-de-France. Sur toute la France, on n'a plus que deux salles capitulaires encore en élévation de cette époque-là du XIIe siècle. Donc, il y en a une, elle est à l'abbaye de Valsurie et l'autre se trouve dans le centre de la France, à l'abbaye de Saint-Gilbert.
2: Et Jean-Luc, vous me disiez que vous avez fait une autre découverte récemment ?
4: Oui, alors, en faisant des travaux l'an dernier, à l'intérieur d'un mur, dans le blocage, nous avons retrouvé des fragments d'une clé de voûte du XIIe siècle qui appartenait à la salle capitulaire et qui avait été, cette partie-là, démontée au XVIIIe siècle et noyée, les morceaux démontés ont été noyés dans le blocage du mur qui avait été refait au XVIIIe siècle. Et on voit sur les restes de cette clé, on voit encore les peintures d'origine. Vous voyez, le jaune dans la partie centrale et les bleus et autres couleurs rouges sur les autres parties. Mais la belle clé de voûte complète est située à côté, et vous la voyez ici, avec entièrement le dessin intact, malgré la chute de la pierre sur le sol. On se demande comment la sculpture n'a pas été abîmée. Bon, un morceau d'arc est arraché, mais le dessin est absolument intact. Et c'est ce qui nous a servi d'ailleurs à faire le logo de l'association.
2: Est-ce que vous pouvez le décrire, David, ce motif ?
3: Oui, tout à fait. Le motif qui est donc représenté sur la clé de voûte qu'on a retrouvé au cours des déblaiements et qui est aussi représenté sur des clés de voûte qui sont encore en place dans la salle capitulaire. Donc c'est une fleur d'aubépine, en fait, qui est stylisée en style roman. Alors la fleur d'aubépine, à savoir que la fleur d'aubépine, ça fait partie de l'emblème de l'abbaye de Valsurie. Sur le blason de l'abbaye de Valsurie, dans la héraldique, on a la fleur de lys et la fleur d'aubépine. Voilà. Et donc cette fleur d'aubépine qui est sur l'emblème de l'abbaye est aussi représentée sur les bâtiments, à l'intérieur des bâtiments, sur les clés de voûte de la salle capitulaire.
4: Merci.
3: Merci.
2: C'était Yann Barré pour Radio Valois Mulsien. J'étais en ce samedi 21 mars dans l'Aisne, précisément dans la commune de Cœuvre et Valsurie, lieu où se trouve l'abbaye de Valsurie.
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2: Avoir la langue bien pendue. Que les végétariens se rassurent tout de suite, notre expression auriculaire du jour n'évoquera d'aucune façon un étal de boucherie où l'on aurait pu voir accroché par une aisse l'organe le plus puissant du bœuf, livré en pâture à d'ignobles viandards friands d'accommodement à la sauce piquante. Mais si vous voulez connaître l'origine de la signification « avoir la langue bien pendue », il vous faudra donner la vôtre au chat. Elle fait son apparition au XIVe siècle sous la forme « avoir la langue bien affilée », c'est-à-dire affûtée, aiguisée. Elle se disait pour une personne qui parlait facilement et avec un fort débit. Cet adjectif « affilé » a ensuite été remplacé par « pendu ». L'expression s'applique donc à une personne qui a la parole facile. Je crois surtout qu'elle a pris une connotation péjorative. Elle est devenue « parler beaucoup » et même « trop » avec « facilité ». On peut aussi élargir l'idée en sous-entendant qu'il vaut mieux éviter de confier un secret à une personne qui a la langue bien pendue parce qu'elle risque de le divulguer sans le vouloir, mais en parlant trop. Avoir la langue bien pendue peut signifier aussi être impertinent, dire la vérité d'une manière qui dérange, mais pas vulgaire. Dans ce sens, c'est de l'art, la rhétorique. À partir de l'art du langage, on en arrive au beau parleur, quelqu'un qui s'exprime avec facilité, qui fait de beaux discours, éloquents, souvent creux, vides de sens, des promesses aussi. Je ne peux m'empêcher d'ajouter que les politiciens sont en général des beaux parleurs. Ils ne sont pas bavards comme des pies, il n'empêche qu'en bout de course, ils nous plument la plupart du temps. Parce que bien pendue, la langue peut se transformer en dentelle de Calais. Et devenir l'art de l'insulte en soi et du compliment vénéneux. Quoi de plus beau que la dentelle de Calais, plus engageante que les miasmes d'une langue chargée au réveil d'un fêtard. On connaît la langue de vipère, trop brute, la langue de bois, trop lisse, la langue bien pendue, trop bruyante, mais entre toutes, il est une langue plus rare, plus subtile, plus dangereuse aussi, la langue en dentelle de Calais. C'est une langue qui blesse sans heurter, qui pique avec grâce, qui effiloche la dignité d'autrui, tout en feignant de l'enrober. Ce n'est pas une parole frontale, c'est une broderie, une attaque feutrée, ourlée de sourires, si bien cousue qu'on la remercie presque, tandis que l'on perd sa dignité. La dentelle de Calais, ce produit de haute tradition textile française, célèbre pour sa finesse, sa régularité, sa beauté fragile mais résistante, avoir la langue en dentelle du même nom évoque donc une élocution à la fois précieuse et précise, capable de dire l'indicible avec une élégance qui frôle la haute couture. On est dans l'art de la marquise de Brinvilliers qui travaillait à l'arsenic et à la bave de crapaud, soit les deux parfaits ingrédients pour malmener élégamment. La dentelle est là, dans le sourire discret, mais faux cul, dans le ton qui ne varie pas, dans la syntaxe parfaite mais désarmante, et dans l'élégance avec laquelle on vous roule dans la farine de l'ironie. Un tirage de langue bien pendu. Avoir la langue en dentelle de Calais, ce n'est pas se moquer. C'est l'art perdu, de la pique mondaine, de la parole ciselée, affilée de la vanne à double étage, la seconde lame qui vous la coupe avant qu'elle ne se rétracte, ces larmes des salons, des dîners trop longs, des conseils d'administration feutrés, des échanges de trop bon aloi. Là où on ne peut pas se mordre, on brode avec des aiguilles piquantes. Et parfois, ça fait bien plus que mal. La langue des réseaux sociaux, où tout se dit à coups de majuscules et d'émojis en feu, est tout aussi apparentée à la dentelle. Une toile pleine de trous, une langue cousue de barbarisme orthographique qui ne mérite que d'être bien pendue. Je me demande si un jour mon auriculaire ne verra pas sa langue suppliciée haut et court sur le gibet du papotage. Je ne le dirai pas, je sais tenir ma langue.
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0: minutes. On passe à votre rendez-vous histoire sur RVM avec un monarque important assassiné un 14 mai 1610.
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0: Ça s'est passé un 14 mai 1610, l'assassinat d'Henri IV à Paris, rue de la Ferronnerie. Monarque important, Henri IV a tout connu, les guerres de religion, les trahisons, les complots. Il a pourtant pacifié la France. Lui-même protestant, il s'est converti catholique pour apaiser le royaume. Cela va mener à sa perte en ce mois de mai 1610. Dans les rues encombrées du Paris commerçant, un homme rôde. François Ravaillac, 32 ans, barbe rousse, regard fiévreux, un colosse qui ne vibre que par la foi. Pour lui, Henri IV n'est pas un roi, c'est un tyran, un traître à Dieu. Après avoir volé un couteau dans une auberge, il attend un couteau qui va changer l'histoire. En ce 14 mai 1610, Henri IV quitte le Louvre, la résidence des rois avant Versailles, pour rendre visite à son ami l'intendant Sully, malade. Il est agité, hélas, le pouvoir le fatigue, le roi refuse son escorte, une erreur qui va lui être fatale. Arrivé rue de la Ferronnerie, près des Halles, le carrosse royal s'arrête net. Une charrette bloque le passage dans cette rue étroite. Les valets descendent pour dégager la voie. C'est l'instant que Ravaillac attendait. D'un bond, il se hisse sur la roue du carrosse, passe son bras par-dessus le duc d'Épernon qui accompagne le roi et frappe. Un, deux, trois coups. « Ah, je suis blessé !» crie le roi. Il est trop tard. Ravaillac est maîtrisé, traîné dans un hôtel voisin. Henri IV, baignant dans son sang, meurt en route vers le Louvre. La France vient de perdre son roi. Rue de la Ferronnerie aujourd'hui, un marquage au sol retrace le lieu du drame où le monarque fut assassiné. Ravaillac arrêté, il est jugé en quelques jours, condamné à l'écartèlement, un supplice horrible qui se déroule place de Grève devant une foule hurlante. La justice du roi est impitoyable. Ironie de l'histoire, c'est qu'Henri IV, qui meurt peut-être en roi impopulaire, est devenu un martyr. Paris vaut bien une messe, disait-il, en se convertissant au catholicisme. Aujourd'hui, on retient surtout le bon roi Henri, celui qui a mis fin aux guerres de religion.
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0: Madame, monsieur, bonjour. Nous sommes le dimanche 17 mai. C'est votre agenda du week-end préparé par la rédaction de RVM. De 7h à 18h a lieu la traditionnelle brocante du quartier de Bouillon. Tous les chineurs, vous êtes invités à vous rendre avenue de l'Europe, rue Romain Rolland et rue des Thaïlandiers à Crépy-en-Valois pour une balade ou pour trouver la perle rare et faire de bonnes affaires. Il y aura restauration sucrée et salée sur place. Donc, lors de cette brocante du quartier de Bouillon. Les passionnés de belle mécanique ont rendez-vous ce dimanche de 10h à 18h pour un événement incontournable dans le Valois, le deuxième rassemblement de véhicules et motos de collection organisé par l'association Roche et Carrière. Cet événement se déroule à Aimeville sur le site du Puy à Daubin, à seulement quelques minutes de Crépy. Au programme balade sur inscription au 06 82 60 75, 82, 92, exposition d'artisans locaux, concerts, démonstrations de danse country, structures gonflables et tombola. Une buvette et une petite restauration sont mises à votre disposition. Un grand rassemblement de véhicules anciens à ne pas manquer ce dimanche à Aimeville. Jusqu'au 14 juin, le musée Alexandre Dumas à Villers-Cotterêts propose au public de découvrir la fille cadette d'Alexandre Dumas fils, Jeannine Dumas. L'exposition évoque le parcours d'une femme engagée qui fut mobilisée en août 1914 et devint infirmière major de la Société française de secours aux blessés militaires, ce qui lui vaudra d'être décorée de la Légion d'honneur pour son engagement pendant le conflit. Jeannine s'est également battue pour la préservation de la mémoire de ses ancêtres et elle a notamment participé à la création du musée de Villers-Cotterêts qui lui rend hommage aujourd'hui. Le musée Alexandre Dumas, il est situé 24 rue des Moustiers à Villers-Cotterêts. Il est ouvert ce dimanche de 14h à 18h. Cet après-midi à 14h30, l'AAE Baron, en partenariat avec Aquilon, vous propose de participer à une visite commentée de 2 heures de l'église de Baron, chef-d'œuvre de l'architecture gothique flamboyante dans le Valois. C'est d'ailleurs son élégance et sa richesse décorative qui en font un des premiers édifices de l'Oise à être classé au titre des monuments historiques dès 1840. Rendez-vous sur le parvis de l'église, 10 minutes avant le départ de la visite, donc vers 14h20. Tarif normal 9 euros, réduit 6 euros, c'est gratuit pour les moins de 12 ans. Réservation, vous écrivez à culture@aae-baron.fr. À Villers-Cotterêts, la Cité internationale de la langue française vous propose de 14h30 à 16h la visite découverte du parcours L'Aventure du Français, la visite incontournable pour découvrir le parcours permanent. Embarqué pour un voyage à travers la langue française et les cultures francophones, où parle-t-on le français dans le monde, d'où viennent certains mots que nous employons quotidiennement, ou qu'est-ce que l'ordonnance de Villers-Cotterêts? Autant de questions dont les réponses vous seront apportées lors de cette visite. Infos et réservations sur le www.cité-langue-française.fr. Et puis à l'issue d'un week-end au Prieuré de Bray consacré à l'enregistrement de leur 3e et dernier album, le chœur chrétien Teouk Sarisma, composé de 25 chanteurs, présentera ses œuvres en avant-première. Rendez-vous à 17h dans la chapelle du Prieuré, un moment fort en émotion. Un verre convivial vous sera ensuite proposé dans l'enceinte du Prieuré de Bray, une occasion de découvrir le site et sa restauration. Le prieuré de Bray, il est à Rully. Des infos retrouvées sur le site radio-valois-mulcien.fr. Excellent dimanche à vous. Tout de suite, la suite du programme, c'est sur RVM.
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8: Je suis aujourd'hui à la fête du printemps à Crépy-en-Valois et je suis avec Virginie de Vini Bijoux, expert et coach lithothérapie. Vous pouvez nous expliquer ce que c'est, Virginie ?
9: Bien sûr, avec plaisir. Donc la litho, en grec, ça veut dire pierre, thérapie, le soin. Alors attention, ça ne remplace pas le médecin, les médicaments, etc. Mais c'est un surplus, en fait, c'est une aide à mieux être, tout simplement.
3: Se sentir bien
9: dans sa peau, se sentir bien, se structurer, se sentir protégé, retrouver qui on est au fond de nous et l'encenser, tout simplement. Elles aident à ça, les pierres.
8: Comment vous avez appris les pierres, en fait ? Quel a été votre chemin ?
9: Tout simplement, en fait, je me suis intéressée aux pierres il y a 11 ans suite à une reconstruction de moi-même.
8: Une reconversion.
9: Une passion. Mm-hmm. Ça a commencé par la création des bijoux et après, je me suis mise dans le monde des pierres et je me suis dit, je peux pas vendre des pierres sans savoir ce qu'elles font. Sinon, ça sert à rien. Et notre inconscient va naturellement vers les pierres qui nous attirent et ce dont on a besoin. En fait, je vous sers juste d'interprète, on va dire.
8: Et
9: voilà.
8: Vous les avez étudiées comment, ces pierres ?
9: À travers des ouvrages du XVIIe siècle de Gardebringen, qui est aussi réputé pour les huiles essentielles, etc. Des ouvrages, des encyclopédies, Internet, tout ce qui était possible. Et j'ai retenu que ce qui résonnait. Et surtout, après ces 11 années d'expérience, mes clientes m'ont donné des retours sur ce qu'elles vivaient avec les pierres, tout simplement.
8: Vous pouvez nous citer quelques pierres que vous aimez particulièrement par rapport à leurs propriétés ?
9: Alors, je vais vous citer celles que je porte aujourd'hui.
8: Oui, ça me paraît pas mal.
9: Voilà, on va commencer par soi. Donc, la chrysocolle, qui est un mélange de malachite et de lapis-lazuli. Elle m'aide à être la créatrice que je suis, à rester zen. Bon, j'ai 52 ans, donc des fois, des petites douleurs. Donc, elle m'aide à mieux me sentir dans ma peau. Et puis ensuite, l'hypersène, qui, elle, m'aide à gérer mes émotions, tout simplement, et à accueillir que le meilleur à moi et laisser couler ce qui va pas et les gens désagréables ou les énergies désagréables, voilà, comme ça je garde le sourire tout le temps.
8: On pourrait imaginer que ça ne fonctionne pas, pourquoi vous pensez que ça fonctionne ?
9: Alors ça c'est propre à chacun, moi j'y ai autant d'êtres humains qu'il y a de vérité. Pour ceux que ça fonctionne, c'est ok, c'est l'effet placebo et
8: ouais,
9: c'est tant mieux.
8: Ouais.
9: Et si ça ne l'est pas, et ben, c'est tant mieux aussi, c'est qu'ils n'en ont pas besoin. Voilà ma réponse.
8: Vous, comment vous sentez en fait intérieurement les bénéfices des pierres que vous portez ?
9: Alors moi chaque matin, la première chose que je fais, c'est que je vais piocher dans mes pierres et je suis mon instinct et je sais très bien qu'elles vont m'aider. Pourquoi ? Je ne sais pas, mais au fil de la journée, je le découvre.
8: C'est intuitif en fait.
9: C'est complètement intuitif et il faut que ça le soit. Personne ne détient la vérité ultime. Chacun détient sa propre vérité. Ça, c'est un message que je veux passer.
8: Si jamais on choisit une pierre, hein, intuitivement, et après vous nous dites à quoi ça correspond, et on n'a pas l'impression que ça peut nous servir, pourquoi est-ce qu'on l'aurait choisi ? Est-ce que finalement ça peut nous servir ?
9: Alors c'est comme les couleurs. On va porter du rouge parce qu'on aime être dans l'action.
8: Yes.
9: On va porter du bleu parce qu'on a envie de communiquer. On va porter du vert parce qu'on a besoin d'être apaisé. Mais il s'avère que les pierres, c'est la même chose. Les pierres bleues vont nous aider à communiquer. Les pierres rouges vont nous donner la force du matin. Et les pierres vertes vont nous apaiser. En fait, on y croit ou on n'y croit pas. Ça, c'est chacun sa vérité, mais en tout cas, même les vêtements que vous portez ont une signification.
8: Qu'est-ce que vous sentez quand vous touchez ces pierres ?
9: Ça dépend de la densité de la pierre. Il y a des pierres très légères et il y a des pierres très lourdes. Donc moi, je travaille dessus depuis 11 ans, donc je peux dire si une pierre a encore de l'énergie ou pas. Et ça, malheureusement, tout le monde n'a pas cette capacité-là. Mais ça s'apprend, en fait. Il faut juste s'y intéresser et peser et laisser son instinct fonctionner.
8: C'est-à-dire qu'on apprend aussi à être en réception des pierres.
9: Exactement.
8: C'est-à-dire qu'en fait, même si on sent quelque chose instinctivement, ça s'apprend aussi.
9: Ça s'apprend.
8: C'est une ouverture.
9: C'est une ouverture. Tout s'apprend comme suivre son instinct. Ah, j'avais raison, pourquoi j'y suis pas allée? Ben, c'est pareil avec les pierres. En fait, elles nous révèlent qui on est. C'est pour ça que je dis, elles nous aident à nous recentrer sur ce qu'on est vraiment.
8: Merci Virginie. Donc, Vigny Bijoux, vous êtes située où géographiquement?
9: Alors, moi, j'ai mon siège social à Thiers-sur-Thèves, ma maison, puisque je suis en micro-entreprise. Et j'ai un atelier où j'accueille mes clientes pour leur démystifier le monde des pierres, justement. Voilà, Thiers-sur-Thèves pour mon siège social et Nogent pour mon atelier Nogent-sur-Oise. Voilà, où j'accueille que sur rendez-vous.
8: Il y a un endroit sur Internet, j'imagine, où on peut retrouver ce que vous proposez.
9: Alors sur Facebook, sur Instagram, sous le nom de Vigny Bijoux, tout simplement. Et ensuite, j'ai une boutique en ligne que j'avoue, je ne mets pas souvent à jour, comme tout créateur qui se respecte, n'est-ce pas? Donc vous la trouvez sur SumUp, la boutique de Vigny Bijoux.
8: Vous fabriquez, j'ai oublié de vous demander, mais donc principalement des bracelets, colliers, c'est ça?
9: Tout, bracelets, colliers, des broches sur commande, les broches. J'utilise l'argent, le plaquage argent 5 à 10 microns ou l'argent brut, le 925 pour 1000. Voilà, parce que les pierres, elles méritent du précieux. Je ne fais pas l'or, parce que l'or coûte très cher et je resterai avec du stock et moi, j'ai besoin de créer.
8: Et donc, vos tarifs sont abordables?
9: Ça va de 10 euros à 90 euros. Ça dépend des pierres. Il faut savoir que toutes les pierres ne valent pas la même chose parce que pas le même gisement. Voilà. Donc, on a des pierres qui sont très courantes, qui peuvent se vendre à 10 euros, comme des pierres à 90 euros. Je pense à l'hyperstène ou l'arimar, etc.
8: Vous les trouvez où?
9: Alors, moi, j'ai des fournisseurs français. Je ne m'aventure pas dans le monde entier. J'utilise, alors voilà, même l'argent, hein, j'achète chez un fournisseur français et eux se chargent d'aller les chercher.
8: Ah, eux, ils vont à droite à gauche.
9: Voilà, mais c'est normal parce qu'on n'a pas tous les gisements. Beaucoup d'améthystes en France, on peut en trouver. Des pierres de lave, rarement, mais la larimar est un seul gisement au monde en République dominicaine. Donc, non. Okay. Voilà.
8: Merci beaucoup, Virginie.
9: Bah, de rien.
8: Je suis maintenant à Annélie, les cosmétiques au lait d'ânesse. Bonjour, vous pouvez me donner votre prénom?
5: Alors, je m'appelle Dorothée. Vous me demandiez tout à l'heure si Annélie c'était mon prénom, non. En fait, dans Annélie, il y a Anne, et j'aime beaucoup mes ânes.
8: Pour les ânesses.
5: Et il y a Annélie, voilà, qui est le prénom de ma petite dernière, donc qui a le même âge que mes ânesses. Donc, le tout, ça fait une jolie marque, Annélie.
8: Oui, c'est vrai que c'est joli. Voilà. Elles sont où, vos ânesses et ânes?
5: Où elles sont.
8: D'accord.
5: Je les préserve. Le problème, c'est que quand vous avez dans une pâture des chevaux, vous passez, vous voyez les chevaux, vous dites « Oh, ils sont beaux !» Mais vous continuez votre chemin. Quand il y a des ânes dans une pâture avec des couleurs différentes, des tailles différentes, vous les voyez, vous vous arrêtez.
8: Ah.
5: C'est presque comme un aimant. Le problème, c'est que quand les familles s'arrêtent, au-delà de les admirer, de leur faire une caresse, c'est très demandeur de présence humaine et donc de caresse. Les gens ont souvent la vilaine habitude de donner du pain.
8: Oui, oui, j'ai remarqué.
5: Le pain, c'est pas une nourriture, c'est tout au plus une friandise. Moi-même, je n'en donne pas. Vous avez beau mettre des pancartes, les gens n'imaginent pas qu'avant eux, il y a eu d'autres familles, qu'après, il y en aura d'autres. Hein. Et ils arrivent très facilement à vous rendre les bêtes malades, tout en étant de bonne foi, hein. Donc, je les préserve en ne disant pas trop là où elles sont.
8: Vous avez bien raison. Pourquoi cet attachement aux ânes?
5: J'ai dû être un âne dans une autre vie, puis je ne le suis pas resté, malheureusement.
8: Dommage.
5: Ah, dommage.
8: Comment vous fabriquez vos cosmétiques donc au lait d'ânesse?
5: C'est une saponification à chaud. Chaque producteur est libre de son choix, du choix de ses ingrédients. J'ai une gamme qui n'est pas très large parce que quand vous mettez au point un produit, vous devez le mettre en conformité avec la réglementation avant de le mettre sur le marché. Et c'est cette mise aux normes qui coûte cher. Donc je me borne, entre guillemets, têtu comme un âne, à une gamme qui est succincte mais qui me convient parfaitement. Après, les gens à qui ma gamme ne plaît pas, nous voilà réunis à trois, ont toujours le loisir d'aller ailleurs. Je n'oblige personne.
8: Et votre gamme donc comprend quel type de produit?
5: Alors, essentiellement du sans parfum. Il n'y a pas d'intérêt à avoir un produit
8: parfumé.
5: C'est
8: même mieux, même, je trouve.
5: Ouais. Oh non, non, non, il y a des gens qui aiment. Moi-même, je vous avoue que j'aime me laver avec mes savons parfumés. Je fais du parfumé, hein, parce que les gens m'en demandent et que je suis commerçante aussi. Hein. Il faut bien que les ânes mangent. Mais le savon, les d'ânesse, puisque c'est un savon de soin, il doit être avec le moins de parfum possible. Mes parfums sont de bonne qualité. acheter. Ce sont des parfums chimiques, il n'y a pas d'huiles essentielles, puisque je ne les connais pas. On n'est plus au Moyen-Âge. Maintenant, on a des parfums...
9: Il y en a qui travaillent avec des huiles essentielles.
5: Oui, mais moi, je ne sais pas faire.
9: D'accord.
5: Les huiles essentielles, ça peut être magique et ça peut aussi être dangereux. Vous ne pouvez
9: plus proposer vos
5: savons à des femmes enceintes, à des enfants, à des gens malades, qu'on limite un peu les dégâts.
9: Bien sûr.
8: On trouve vos produits comment en fait ? On fait passer
5: commande. Vous me cherchez, vous me trouvez.
8: Annelie, donc ça s'écrit A-N-E-2-L-Y.
5: Vous tapez Annelie. Vous voyez la gamme des produits qui existent. Vous voyez ma grosse tête, vous voyez mes anesses qui sont magnifiques. Et vous pouvez commander, sans compter. Hein. Ensuite, je n'ai pas de magasin. À la Neuville-en-Hesse, il n'y a pas d'accueil au public. Ben, comme la plupart de mes collègues que vous avez vus ici, on fonctionne essentiellement sur les salons.
8: Oui.
5: On limite les frais et ça se passe très bien.
8: Et les effets bénéfiques alors du lait d'anès hein,
5: mais ils sont connus depuis l'Antiquité, madame. Bonjour, ouais. Messieurs, dames. On les recommande pour tout ce qui est peau sèche, allergène, eczémateuse. Avec le lait d'anès, on fait du cosmétique de soin. Bon, ben, soin, vous voyez ce que ça veut dire.
8: Très bien. Mais écoutez, je vous remercie, Dorothée, et puis bonne continuation.
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8: C'était Anne-Laure pour RVM. J'étais à la fête du printemps organisée au parc Sainte-Agathe de Crépy-en-Valois et j'ai rencontré Dorothée de Annelie, donc qui fait des cosmétiques avec du lait d'anès, et également Virginie de Vini Bijoux qui, elle, fabrique des bijoux avec des pierres. À bientôt sur RVM, la radio qui vous écoute.
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13: Les chineurs sont invités à se rendre à la brocante de Thury-en-Valois le dimanche 24 mai de 7h à 17h pour une balade ou pour trouver la perle rare et faire de bonnes affaires. Vous trouverez buvette et restauration rapide sur place. La fête foraine est également de retour. Venez découvrir les différentes attractions, manège enfantin, confiserie, pêche au canard, maquillage, stand de tir. Il y en aura pour tous les goûts.
14: Les foulées de Boissy-Frénois reviennent le dimanche 7 juin pour une 8e édition. Les inscriptions sont ouvertes. Alors au programme cette année, des courses de 5, 10, 15 et 20 km, un canicross de 5 km et une marche de 8,5 km. Les récompensés seront les 3 premiers de chaque épreuve, la première féminine de chaque course, le club le plus représenté et une médaille sera offerte à tous les participants. Le départ et l'arrivée s'effectueront au stade de Boissy-Frénois. Alors pour plus de renseignements, allez faire un tour sur la page Facebook ami/Boissy-Frénois.
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0: Bienvenue dans les Hauts-de-France. Voici un reportage réalisé par une radio associative de la région.
1: À Ayres-sur-la-Lys, dans le Pas-de-Calais, l'association Découverte et Participation à la Préservation des Milieux lutte notamment contre la pollution plastique des milieux aquatiques à travers des actions de sensibilisation et des ateliers partout dans la région autour de la pêche responsable. Ses salariés et bénévoles agissent pour protéger ces écosystèmes fragiles. Pour en parler, Pascal Delay, fondateur et administrateur de l'association, et Florentin Hurtré, salarié, agent de développement. Et ils m'ont donné rendez-vous près d'Ayres-sur-la-Lys, à l'étang Eden, Iceberg, qui fait partie des lieux où l'association propose notamment des initiations à la pêche. Pascal et Florent nous en disent plus d'abord sur les débuts de cette association et leur passion pour la pêche.
2: J'ai maintenant un certain âge, ça fait plus de 50 ans oui, que la compétition m'a abordé et que moi, j'ai rayonné un petit peu partout pour représenter la pêche dans différents lieux. Mais c'est une passion qui est partagée par plein de gens et donc aujourd'hui c'est un vrai plaisir de pouvoir transmettre aux gens et surtout aux jeunes cette passion de la pêche.
3: On commence souvent petit avec la famille, c'est souvent le cas. Florentin, c'est pareil ?
4: Alors, moi, je suis fils aussi de pêcheur à la mouche. Après, derrière, moi, ce qui m'a fait rejoindre l'asso, c'est aussi le côté social, puisque j'ai une formation issue du social à la base.
3: Ça, on va l'évoquer en détail. D'abord, qu'est-ce qui a fait que vous avez créé l'asso en 2003 ?
2: Alors, en 2003, ça a été suite à une formation BPGEPS, enfin BE Pêche, que j'ai faite dans
3: donc,
2: le
3: Caire. Donc BPGEPS, on peut rappeler ce que c'est ?
2: Alors, c'est un brevet d'État, hein, en réalité, parce qu'il faut aujourd'hui, pour pouvoir, disons, avoir une rémunération liée à l'activité, il faut être diplômé d'État. Donc, c'est une reconnaissance. Et à l'époque, en 1995, quand je suis parti dans le Gard pour faire cette formation, qui est un BE, disons que l'État s'est désengagé cette année-là sur tous les BE. Donc il a fallu rebondir parce que j'étais licencié économique et il a fallu essayer de créer un travail. Donc ça m'a pris un peu de temps, mais j'ai fini par créer une association, des gens qui ont cru en un projet. Et collectivement, on a pu monter ce projet parce que tout seul, on ne fait rien, il faut savoir. Et c'est tout cet entourage qui m'a permis aujourd'hui d'arriver à une association qui emploie quand même 3 personnes à temps plein et qui accueille plus de 3000 personnes à l'année, voilà, sur différents types d'actions.
3: Avec des bénévoles en plus, évidemment, comme dans de nombreuses associations. Le but en 2003, c'était déjà de faire de cette association surtout une association environnementale ?
2: Forcément, l'environnement est très lié aux activités de pleine nature. Hein. Aujourd'hui, l'environnement et tout ce qui se passe autour de cet environnement, hein, avec la disparition des poissons, la disparition d'un tas de choses, font qu'aujourd'hui, oui, forcément, il faut sensibiliser le public aux enjeux environnementaux. Et c'est une des grandes missions de l'association.
3: Et c'était déjà à l'époque le cas en 2003.
2: C'était déjà à l'époque une préoccupation de l'association, tout à fait.
3: Donc on peut dire que vous êtes une association environnementale, mais aussi un club sportif, parce que vous formez des personnes qui parfois participent à des championnats.
2: Tout à fait. Alors, si vous voulez, c'est une mission aussi qui nous importe beaucoup. Nous sommes donc sportifs parce que nous sommes agréés sport. Hein. Donc, nous faisons partie de la Fédération sportive de pêche, la FFPS, en eau douce, hein, d'accord, parce qu'il y a aussi la mer. Et donc, on organise d'ailleurs des journées à Mamé.
3: Près d'Ayres-sur-la-Lys, dans le Pas-de-Calais.
2: Voilà, à Mamé, Ayres-sur-la-Lys, enfin, Lambre-les-Aires, pareil, Ayres-sur-la-Lys, pour accueillir ces jeunes en famille d'ailleurs. Et leur montrer, leur faire découvrir différentes techniques de pêche et aussi organiser un petit concours convivial dans l'après-midi pour dire qu'ils puissent aussi se mettre un petit peu en rivalité. Et on répond aussi, si vous voulez, aux championnats qui sont organisés par les FPS. Voilà.
3: Donc, qu'est-ce que vous faites pour sensibiliser aussi à la protection des cours d'eau ?
4: Alors, par rapport à la sensibilisation, donc déjà, dans un premier temps, on a projet de lutte contre la pollution plastique qui se termine. On a un autre qui devrait faire suite à celui-là. Ensuite, on fait énormément de temps de sensibilisation, aussi bien dans nos projets sociaux que également en extérieur, dans des événements grand public.
2: Et on fait pas mal, alors, avec les centres sociaux, en réalité, on crée des pochoirs. Ici, ne rien jeter, ici commence votre rivière ou votre marais. Parce qu'on personnalise aussi les choses et on leur demande d'agrémenter finalement ces pochoirs avec des choses qui les sensibilisent eux. Donc ils participent vraiment et on va mettre ces pochoirs en place dans les communes, des coups de pochoir pour sensibiliser les gens au niveau des avaloirs d'égouts, etc. Ce qui permet aussi quelque part de dire, ah bah oui, ce que je jette, finalement, ça arrive où ? Dans l'égout, mais ça arrive dans la rivière et la mer. En bout de course. Donc, et comme on pense toujours à nos poissons, on souhaite qu'il y en ait plus que de plastique dans la mer, même si c'est dans 30 ans qu'on imagine que ça pourrait arriver, on est toujours assez optimiste pour pouvoir changer les choses. D'où aussi la mise en place de solutions, parce que dans ce projet, il y a aussi la partie solution, et on a imaginé pouvoir sécuriser les couvercles jaunes des poubelles en y posant un petit kit élastique, ce qui permet que quand il y a du vent, bah, tous les déchets restent dans la poubelle, même si elle est renversée, ce qui est gagnant-gagnant pour les communes, parce qu'on ne passe pas de temps à devoir les ramasser, et en plus, la nature, elle reste propre. Voilà.
3: Oui, vous me parlez dans 30 ans, parce que vous aviez aussi évoqué un chiffre, vous me parliez de 2050, qu'est-ce qui pourrait se passer ?
4: Alors, au niveau des faits scientifiques, on explique qu'en 2050, il y aurait plus de plastique dans les océans que de poissons.
3: Et vous, d'ailleurs, par le biais de l'association, vous contribuez aussi à plusieurs études scientifiques, comme lesquelles, et qu'est-ce que vous avez remarqué encore ? Qu'est-ce que vous avez pu observer dans les cours d'eau, dans le secteur ou pas, d'ailleurs ?
4: Alors, nous, par rapport aux projets qu'on a mis en place, les projets environnementaux, on a pu mettre en évidence que, bah, déjà, dans un premier temps, les zones d'accumulation sur 30% du linéaire de l'Aa, de la rivière Lys, mais également une partie du marais Audomarois. On a également fait des prélèvements à certains endroits de ces cours d'eau, aussi bien en amont qu'en aval, voire au milieu. Et du coup, on a identifié la présence de microplastiques.
3: Et on connaît, alors évidemment on se doute, mais les causes principales de cette pollution, on se doute que d'abord c'est nous-mêmes, dans notre façon de gérer nos déchets, et parfois vous l'avez dit, hein, il suffit d'un peu de vent et la poubelle se renverse, et voilà, c'est pour ça que vous essayez de trouver des solutions, mais est-ce qu'on connaît les causes principales ?
2: Disons que le plastique au départ n'est pas forcément un microplastique, c'est un plastique qui va se dégrader. Donc il y a plein de choses qui vont faire que ça se dégrade, hein. Il y a le soleil, il y a le vent, il y a énormément de choses, et puis finalement ça se fragmente et ça fait plein de petits morceaux, et puis après c'est ingéré par tous les êtres vivants et nous à la fin, hein. Donc on sait qu'on en a même dans le cerveau aujourd'hui du plastique, c'est prouvé, donc c'est un petit peu inquiétant, bon, même si c'est homéopathique, hein, comme dispositif je dirais, mais il faut donc réellement s'en préoccuper, et le fait de mener des analyses comme celle-là, ça permet aussi de démontrer l'intérêt d'aller plus loin dans les démarches de dépollution des eaux, par exemple, au niveau des stations d'épuration. Aujourd'hui, on sait qu'il y a énormément de fibres textiles, par exemple, hein, qui sont rejetées. Et d'ailleurs, ça pose des problèmes d'ailleurs aux stations d'épuration, parce que ça vient colmater leurs filtres avant que ça ne puisse être rejeté. Donc, il y a tous ces aspects-là qui font que demain, peut-être qu'au niveau européen, au niveau des machines à laver, il y aura des filtres plus performants qui feront que, au lieu d'envoyer tout ça dans les stations, on puisse les récupérer en amont dans nos machines et pouvoir faire en sorte de les trier un peu mieux et d'éviter ce type de pollution. Voilà.
3: Dans tout ce que vous proposez, il y a aussi l'initiation à la pêche. Où et la pêche à quoi ?
4: Alors, au niveau de la pêche, donc nous, c'est dans nos projets sociaux, surtout éducatifs. Donc, on fait des animations liées autour de la pêche. Donc, soit la pêche au cou, soit la pêche au carnassier, pendant les périodes d'ouverture. Et également de la pêche au bord de mer. Donc, ça, sur le site de la Pointe aux Oies ou Imbreux.
3: Donc, quand vous dites c'est un but social, c'est parce que vous le faites notamment avec des quartiers prioritaires, c'est ça ?
2: Voilà. Alors, c'est des familles. En réalité, souvent, alors quelquefois monoparentales, mais bon, des gens qui ont envie aussi de sortir de chez eux, hein, qui ont besoin de voir des choses. Il y a eu une expérience qui a été faite l'an dernier où on s'est rendu compte que des gens qui habitent le bord de mer n'avaient jamais mis les pieds sur la plage. Donc déjà, c'était un peu traumatisant parce qu'ils la voient de chez eux, mais ils ne sont plus chez eux sur la plage. Donc voilà. Donc ça leur permet aussi d'accéder à des choses qui nous paraissent tellement banales, mais qui sont compliquées quelquefois pour les gens. Et puis aussi, le fait de les amener à la pêche, ça leur permet aussi de découvrir un petit peu toutes les petites bêtes qui vivent dans l'eau, tous les vers qu'on a besoin pour la pêche, etc. Donc on fait de la recherche ensemble, on identifie un petit peu tout ce que l'on voit. Pour ceux qui le souhaitent, ils peuvent aussi faire un ramassage de déchets au long de la laisse de mer, donc ils reviennent et c'est vachement valorisant. Et pour ceux qui veulent prendre que du soleil, mais ils sont libres, ils prennent le soleil, ils font une pétanque et ils passent un beau moment. Le prétexte, c'est la pêche. Mais je dirais qu'aussi, c'est surtout leur permettre de sortir de chez eux, de passer un bon moment en famille, de créer du lien social avec les autres personnes, et aussi pour les structures, de pouvoir avoir un discours avec eux qui sorte un petit peu des contextes habituels, là où finalement on arrive à avoir des confidences quelquefois intéressantes.
3: Et on le précise, vous pratiquez uniquement de la pêche responsable. Ça signifie quoi ?
4: Alors, on fait de la pêche en no-kill ou en catch and release. Donc, le but est de respecter au maximum le poisson.
3: Donc, catch and release, ça veut dire quoi en français, pour ceux qui ne sont pas bilingues comme moi ?
4: Prendre et relâcher.
3: Voilà, tout simplement, oui.
4: Et le but, voilà, ça va être de prendre le poisson et de le relâcher dans les meilleures conditions. Expliquer aussi bien aux enfants qu'aux familles, quand on prend un poisson, le but, c'est de le relâcher pour pouvoir aussi préserver ce plaisir de la pêche.
3: Voilà. Vous voulez rajouter un petit truc ?
2: Non, mais si vous voulez, aujourd'hui, je pense qu'il faut aussi que les gens comprennent bien que des poissons, il y en a de moins en moins. Donc, s'ils nous font le plaisir de venir mordre à notre hameçon, derrière, on peut aussi leur faire un petit bisou et les remettre à l'eau gentiment, parce que à la fois, ils nous ont apporté du plaisir, mais on espère pouvoir les rattraper, même si on les éduque en même temps, et c'est très bien, parce qu'on ne les rattrapera pas de la même façon. C'est toute une histoire autour de l'activité pêche, et puis je dirais que c'est des vrais moments de partage. Et surtout d'évasion, hein, parce que quand on est à la pêche, il faut être à la fois attentif, il faut regarder son flotteur, c'est compliqué, il faut être précis, on jette de l'amorce, il faut le jeter au bon endroit, il y a plein de choses qui font que finalement le temps passe trop vite, et les gens sont souvent très heureux d'avoir passé ce moment-là et d'avoir partagé aussi avec leurs enfants, etc. Voilà.
3: Et pour terminer, on précise que vous cherchez toujours des bénévoles qui font quoi, en quelques mots, dans l'association la plupart du temps ?
2: S'ils viennent à l'association pour nous aider, c'est que d'abord, eux doivent prendre aussi beaucoup de plaisir à accompagner les gens et puis de partager finalement ces moments agréables avec nous, avec des valeurs que l'on défend depuis longtemps. Et je pense qu'il y a beaucoup de gens qui aujourd'hui, s'ils ont un petit peu de temps, seront bien accueillis. Il suffit d'appeler un petit coup l'association et on leur donnera un petit peu les modalités pour pouvoir nous aider. Voilà.
1: Et si vous souhaitez donc en savoir plus sur les animations, ateliers proposés par l'association Découverte et Participation à la Préservation des Milieux à Herse sur la Lys dans le Pas-de-Calais, ou devenir bénévole, rendez-vous sur leur site www.dppm.org. Ce reportage a été réalisé par Banquise FM. 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

0: Madame, monsieur, bonjour. Nous sommes le dimanche 17 mai. C'est votre agenda du week-end préparé par la rédaction de RVM. De 7h à 18h a lieu la traditionnelle brocante du quartier de Bouillon. Tous les chineurs, vous êtes invités à vous rendre avenue de l'Europe, rue Romain Rolland et rue des Thaïlandiers à Crépy-en-Valois pour une balade ou pour trouver la perle rare et faire de bonnes affaires. Il y aura restauration sucrée et salée sur place. Donc, lors de cette brocante du quartier de Bouillon. Les passionnés de belles mécaniques ont rendez-vous ce dimanche de 10h à 18h pour un événement incontournable dans le Valois, le deuxième rassemblement de véhicules et motos de collection organisé par l'association Roche et Carrière. Cet événement se déroule à Aimeville sur le site du Puy à Daubin, à seulement quelques minutes de Crépy. Au programme balade sur inscription au 06 82 75 82 92, exposition d'artisans locaux, concerts, démonstrations de danse country, structures gonflables et tombola. Une buvette et une petite restauration sont mises à votre disposition. Un grand rassemblement de véhicules anciens à ne pas manquer ce dimanche à Aimeville. Jusqu'au 14 juin, le musée Alexandre Dumas à Villers-Cotterêts propose au public de découvrir la fille cadette d'Alexandre Dumas fils, Jeannine Dumas. L'exposition évoque le parcours d'une femme engagée qui fut mobilisée en août 1914 et devint infirmière-major de la Société française de secours aux blessés militaires, ce qui lui vaudra d'être décorée de la Légion d'honneur pour son engagement pendant le conflit. Jeannine s'est également battue pour la préservation de la mémoire de ses ancêtres et elle a notamment participé à la création du musée de Villers-Cotterêts qui lui rend hommage aujourd'hui. Le musée Alexandre Dumas, il est situé 24 rue des Moustiers à Villers-Cotterêts. Il est ouvert ce dimanche de 14h à 18h. Cet après-midi à 14h30, l'AAE Baron, en partenariat avec Aquilon, vous propose de participer à une visite commentée de 2 heures de l'église de Baron, chef-d'œuvre de l'architecture gothique flamboyante dans le Valois. C'est d'ailleurs son élégance et sa richesse décorative qui en font un des premiers édifices de l'Oise à être classé au titre des monuments historiques dès 1840. Rendez-vous sur le parc de l'église 10 minutes avant le départ de la visite, donc vers 14h20. Tarif normal 9€, réduit 6€. C'est gratuit pour les moins de 12 ans. Réservation, vous écrivez à culture@aae-baron.fr. À Villers-Cotterêts, la Cité internationale de la langue française vous propose de 14h30 à 16h la visite découverte du parcours L'Aventure du Français, la visite incontournable pour découvrir le parcours permanent. Embarqué pour un voyage à travers la langue française et les cultures francophones, où parle-t-on le français dans le monde, d'où viennent certains mots que nous employons quotidiennement, ou qu'est-ce que l'ordonnance de Villers-Cotterêts? Autant de questions dont les réponses vous seront apportées lors de cette visite. Infos et réservations sur le www.cité-langue-française.fr. Et puis à l'issue d'un week-end au Prieuré de Bray consacré à l'enregistrement de leur 3e et dernier album, le chœur chrétien Teux Charisma, composé de 25 chanteurs, présentera ses œuvres en avant-première. Rendez-vous à 17h dans la chapelle du Prieuré, un moment fort en émotion. Un verre convivial vous sera ensuite proposé dans l'enceinte du Prieuré de Bray, une occasion de découvrir le site et sa restauration. Le prieuré de Bray, il est à Rully. Des infos à retrouver sur le site radio-valois-mulsien.fr. Excellent dimanche à vous. Tout de suite, la suite du programme, c'est sur RVM.
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1: Saint Graal de tout footballeur qui ne rêve pas un jour pouvoir s'accaparer le beau trophée doré, le plus convoité, celui de la Coupe du Monde de football. Mais comment est née cette énorme machine à succès ? L'élaboration de cette compétition, le plus grand événement sportif mondial après les Jeux Olympiques, démarre quasiment en même temps que l'établissement de la Fédération Internationale. En effet, la FIFA a été créée le 21 mai 1904 et déjà dans ses premiers statuts était consacré un article annonçant la création d'un championnat international dont la fédération serait son unique corps organisateur. Initialement prévu en 1905 en Suisse, le projet mettra finalement quelques années à aboutir. En 1921, entre en fonction à la présidence de la FIFA le français Jules Rimet. Celui-ci va vite faire évoluer ce dossier de genèse de la compétition. Dès 1926, il lance une commission d'études afin de la préparer. Le fameux mondial aura ainsi lieu tous les 4 ans, et ceci dès l'année 1930. Restait encore le nom de l'hôte de cette première édition, et le choix de la FIFA s'est donc arrêté sur l'Uruguay. Alors me direz-vous, pourquoi faire autant de routes en Amérique du Sud ? Eh bien, d'une part, il ne faut pas oublier que la Céleste, la sélection uruguayenne, fut à l'époque double championne olympique en titre, mais qu'on y célébrait également en ce pays le centenaire de son indépendance, d'où aussi le nom de son stade national, El Estadio Centenario, le stade du centenaire construit pour l'occasion afin de recevoir ce tout premier tournoi mondial. Seule la France, la Belgique, la Roumanie et la Yougoslavie seront les représentantes européennes. Et le trophée alors ? La récompense originale représentait une femme ailée, rappelant Niké, la déesse grecque de la victoire. Une coupe pesant près de 4 kilos tout de même, fait d'or et d'argent. Elle est le fruit du travail du sculpteur hexagonal Abel Lafleur. Celle-ci, dans un premier temps, recevra le nom de Victoire, puis fut rebaptisée en l'honneur du président de la FIFA, Coupe Jules Rimet, et fut ainsi remise le 30 juillet 1930 au vainqueur, sans surprise, le pays hôte, ultra favori, l'Uruguay, battant son voisin argentin par le score de 4-2. Des années d'élaboration pour une conquête sportive planétaire qui fait encore aujourd'hui tourner la tête de tous les footeux depuis 90 ans.
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très heureux de vous retrouver, chers amis de l'accordéon. Bonjour, bienvenue sur RBM, votre radio du Bénèze, accordéon fête proposée par Jean-Vladis et Luc. Bonjour Luc, ça va bien ? Oui, il va très très bien. Grand plaisir d'être avec vous et de partager ces bons moments d'accordéon avec vous. Merci d'être présents les amis. On va commencer par une magnifique valse pour démarrer accordéon fête. Nous allons faire un tour dans les bosquets de Rombasson. C'est le titre de cette valse interprétée par Emma et qui vous invite à danser. Et on va enchaîner avec... C'est pareil, une très jolie valse aussi. C'est la deuxième, un classique du répertoire Musette Flambée Montalbanaise, composé par Gus Wieser et interprété par Gus Wieser.

Eh oui, c'était deux valses, deux styles. La première, une très très belle trouvaille, Les Bosquets de Robinson. On reconnaît le phrasé des meubles accompagné de son orchestre. Et la seconde valse, Flambée montalbanaise, une valse swing par Gus Viseur. Et on continue la danse sur RVM dans Accord en Fête, avec deux passodobles du répertoire dansant Maria Morena et la Parisienne de Séville, interprétée magistralement par la Lyonnaise fille aux doigts d'or Stéphanie Rodriguez. J'en profite pour faire un petit coucou à mes collègues bêtisiens Dominique et Gilles.

le tempo, la virtuosité, le charme, c'était Stéphanie Rodriguez pour ces deux passodobles. On continue avec deux danses de bal, deux tangos, danse d'improvisation, le premier tango Poema, interprété par Gorny Kramer, musicien, accordéoniste, auteur-compositeur italien. Le deuxième tango enchaîné, c'est pas aimable, c'est amable, interprété par Edmondo Comandini, accordéoniste également italien de grand talent. On écoute ces deux tangos, Poema, Gorny Kramer et Amable Edmond Comandini.

0: deux tangos, deux interprètes, accordéonistes italiens talentueux, Gorni Kramer et Edmondo Comandini, des mélodies entraînantes pour la danse. On continue, on poursuit la danse de bal avec cette java populaire. Émile Prudhomme, Monsieur Musette pour cette danse, la chaloupée, composition de Charles Dubourg, le foulard, la casquette, les mains sur le... en piste pour la chaloupée avec Émile Prudhomme.
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Tempo très rythmé, très cadencé, c'était Émile Prudhomme, La Chaloupée. On continue avec cette belle rumba agréable à écouter, à danser. Tant d'amour interprété par son compositeur accordéoniste Maurice Denou et son orchestre. Tant d'amour, Maurice Denou.

Super Rumba, tant d'amour, enregistrement très réussi de 1951. C'était Maurice Denoux et ses musiciens. On continue avec une composition d'Émile Vacher et Jean Perronin, Auteuil-Longchamp, interprété par Tony Murena, accordéoniste virtuose, une polka de virtuosité. Tony Murena, Auteuil-Longchamp.

C'était l'excellent Tony Murena au phrasé élégant, au teuil longchamp. On continue avec la machiche, une danse qui nous vient du Brésil et qui devient très célèbre en France, chantée par Félix Mayol en 1905. Et cette chanson, cette danse a été reprise dans les bals musettes. Guy Denis, sur lequel je vous interprète la machiche en marche pour danser.

Super ambiance sur RVM Radio Valois 1893.7. L'émission s'est accordée en fait avec Luc et Jean-Vladis qui est tous les dimanches de 9h à 10h. Et Radio Valois 1893, la radio du Bénin, vous pouvez nous écouter sur cette bande FM ou alors en streaming, c'est rvmfm.com ou en podcast programmé par notre ami qui est aux manettes, Luc, rvmfm.com, moi, non c'est point. Bon, deux fois le matin, c'est difficile. C'est vrai, on a bu le café, on a mangé le croissant, donc ça va pas trop mal. Mais celui qui me fait, oui, il apprécie les croissants, moi aussi. Si vous voulez, vous faites un petit message, une petite dédicace, une demande pour un accordéoniste, une chanson, une danse que vous êtes, vous pouvez nous faire rvmfm.com et nous programmerons. Voilà, vous parlez très bien le français, c'est pas facile, mais bon. Allez, on continue, j'arrête le blablabla. On va retourner à la guinguette à Dédé pour danser le baillon. Non, pas pour danser le baillon. Bah si, c'est le baillon, je pensais, avec ce titre Canastos. C'est André Verschuren, le chatouilleur de boutons, qui vous interprète Canastos. C'est un baillon. André Verschuren.

Oui, c'était Canastos, un succès de Gloria Lasso interprété par le maître de l'accordéon André Verschuren. J'en profite pour faire un petit coucou à Jo de la part de Jean et Agnès. Et avec Agnès, on te souhaite une très très bonne année, tous nos meilleurs voeux de bonne santé, surtout amitié Jo. Allez, on continue avec une composition de Domi et Maureen, Musette et Passion, une très jolie valse interprété avec maestria par une prodige de Momo l'archange, fille au doigt d'or également, Musette et Passion, une valse interprétée par Stéphanie Métaux.

Superbe valse swing, Musette Passion par Stéphanie Métaux. C'est vrai, il y a toujours un accordéon pour danser sur RVM dans Cordon Fête avec Luc et Jean Bladis. Et ce sera pour cette fois-ci un tango interprété par Jean-Michel Sonnera qui vous invite à danser ce chouette tango. Pacifico Tango, Jean-Michel Sonnera. Ce sera, décidément ce matin, ça fuit dans tous les sens. Ce sera pour Robert et son épouse. J'en profite pour faire un petit coucou et mes amitiés. Oh oui,

On retrouve Bruno Lorenzoni, grand accordéoniste par le talent et la virtuosité, très varié dans les styles, une grande technique. Bruno Lorenzoni, dans une de ses multiples compositions, un passo doble, frénésie espagnole. Bruno Lorenzoni, et ce sera pour mes amis de Perroy-les-Gombrie, Régine, Jean-Claude, Bernard et Colin. Coucou, c'est pour vous.

Oui, c'était Bruno Lorenzoni, la sensibilité musicale, le sens de l'improvisation dans un passado frenesi espagnol. On poursuit avec Christophe Lampidecchia qui nous entraîne dans les nuits de Taormina. Promenons-nous dans les rues de Taormina, et dansons le boléro. Christophe Lampidecchia, nuit de Taormina.

C'était Christophe Lampinecchia dans les rues et les nuits de Taormina, joli boléro. Et on continue avec un prodige, un champion de l'accordéon, Phil Bouvier, pour une samba de sa composition Allegria, samba interprétée par Phil Bouvier.

Le fandango, la danse du soleil, une danse traditionnelle espagnole d'origine andalouse. À l'origine, le rythme était lent et le fandango s'est transformé à trois temps dans un tempo très rapide. Et on écoute Fabrice Lefebvre, le fandango du Pays Basque.

Et pour le titre de Terminal d'accord en fait sur RVM, un passo doble, la fiesta del sol interprétée par une sartoise, une fille au doigt d'or, Isabelle Lépinet. Oui, c'est l'ADER, la fiesta del sol.

0: Très grand merci de votre présence et de votre sympathie accordée en fête. C'est terminé avec la Fiesta del Sol par Isabelle Lépinet. Mon petit Luc, salut, à dimanche et merci. On se retrouve dimanche prochain sur RVM à 9h. Excellente semaine. Portez-vous bien, on vous aime. Vous fait plein de bisous, à très vite sur RBM et vive l'accordéon.
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0: Le dimanche matin à 10h, on jette un regard sur quelques idées de sortie. Bienvenue à vous à l'écoute d'RVM en ce dimanche 17 mai. Jusqu'à 18h se tient la traditionnelle brocante du quartier de Bouillant. Tous les chineurs, vous êtes invités à vous rendre avenue de l'Europe, rue Romain Rolland et rue des Thaïlandiers à Crépy-en-Valois pour une balade ou pour trouver la perle rare et faire de bonnes affaires. Il y aura restauration sucrée et salée sur place, donc lors de cette brocante du quartier de Bouillant. Les passionnés de belle mécanique ont rendez-vous ce dimanche de 10h à 18h pour un événement incontournable dans le Valois, le deuxième rassemblement de véhicules et motos de collection organisé par l'association Roche et Carrière. Cet événement se déroule à Aimeville sur le site du Puy à Daubin, seulement quelques minutes de Crépy. Au programme balade sur inscription au 06 82 75 82 92, exposition d'artisans locaux, concerts, démonstrations de danse country, structures gonflables et tombola. Une buvette et une petite restauration sont mises à votre disposition. Un grand rassemblement de véhicules anciens à ne pas manquer ce dimanche à Aimeville. Jusqu'au 14 juin, le musée Alexandre Dumas à Villers-Cotterêts propose au public de découvrir la fille cadette d'Alexandre Dumas fils, Jeannine Dumas. L'exposition évoque le parcours d'une femme engagée qui fut mobilisée en août 1914 et devint infirmière-major de la Société française de secours aux blessés militaires, ce qui lui vaudra d'être décorée de la Légion d'honneur pour son engagement pendant le conflit. Jeannine s'est également battue pour la préservation de la mémoire de ses ancêtres et elle a notamment participé à la création du musée de Villers-Cotterêts qui lui rend hommage aujourd'hui. Le musée Alexandre Dumas, il est situé 24 rue des Moustiers à Villers-Cotterêts. Il est ouvert ce dimanche de 14h à 18h. Cet après-midi à 14h30, l'AAE Baron, en partenariat avec Aquilon, vous propose de participer à une visite commentée de 2 heures de l'église de Baron, chef-d'œuvre de l'architecture gothique flamboyante dans le Valois. C'est d'ailleurs son élégance et sa richesse décorative qui en font un des premiers édifices de l'Oise à être classé au titre des monuments historiques dès 1840. Rendez-vous sur le parvis de l'église, 10 minutes avant le départ de la visite, donc vers 14h20. Tarif normal 9€, réduit 6€, c'est gratuit pour les moins de 12 ans. Réservation, vous écrivez à culture@aae-baron.fr. À Villers-Cotterêts, la Cité internationale de la langue française vous propose de 14h30 à 16h la visite découverte du parcours L'Aventure du Français, la visite incontournable pour découvrir le parcours permanent. Embarqué pour un voyage à travers la langue française et les cultures francophones, où parle-t-on le français dans le monde, d'où viennent certains mots que nous employons quotidiennement, ou qu'est-ce que l'ordonnance de Villers-Cotterêts? Autant de questions dont les réponses vous seront apportées lors de cette visite. Infos et réservations sur le www.cité-langue-française.fr. Et puis à l'issue d'un week-end au Prieuré de Bray consacré à l'enregistrement de leur 3e et dernier album, le chœur chrétien Teouk Sarisma, composé de 25 chanteurs, présentera ses œuvres en avant-première. Rendez-vous à 17h dans la chapelle du Prieuré, un moment fort en émotion. Un verre convivial vous sera ensuite proposé dans l'enceinte du Prieuré de Bray, une occasion de découvrir le site et sa restauration. Le prieuré de Bray, il est à Rully. Et à Rully, par exemple, comme partout ailleurs dans le pays de Valois, il est 10h05 à l'écoute des programmes d'RVM tout à l'heure à 11h, rediffusion de l'un des reportages de L'Oreille dans le coin, 11h15, Mon Petit Doigt m'a dit, 11h30, Cécile et Hervé vous proposeront de cuisiner en leur compagnie. Tout de suite, Jean Vladis, il est de retour, cette fois-ci, c'est pour son florilège de chansons françaises. Je vous souhaite un bon dimanche avec RVM.
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Bonjour, bienvenue sur RVM, votre radio du Bénèze. Grand plaisir d'être avec vous pour Florilège de chansons françaises avec Jean-Bladis et Luc. Bonjour Monsieur Luc, comment ça va? Alors il a changé de méthode, il opine du chef. Merci de votre présence les amis. Très bonne matinée pour plein de belles chansons. Et une très belle chanson justement pour commencer Florilège. Comme une étoile sortie en 1996. Les auteurs sont Didier Barbelivien et Gilbert Montagnier. On écoute Comme une étoile par Gilbert Montagnier.

Comme une étoile, superbe chanson, disque d'or par Gilbert Montagnier. On continue avec cet énorme tube de 1962, une chanson culte, dernier baiser de Mick Shannon et les chats sauvages, reprise magnifique par C. Jérôme sous deux titres, dernier baiser, et quand vient la fin de l'été, C. Jérôme.

Toujours sur RVM dans Florilège de chansons françaises avec Lucas Jean Vladis. Non, non, la télé n'est pas en panne. Vous êtes et nous sommes dans le monde de Pierrot avec cette chanson La télé en panne, sortie en 1982, paroles, musique, interprétation de Pierre Perret, La télé en panne.

Oui, on retrouve Julio Iglesias, chanteur, compositeur et ancien footballeur, dans un de ses plus grands succès, Où est passée ma bohème. Julio Iglesias à la voix de velours, une chanson de 1979, Où est passée ma bohème.

C'était Où est passée ma bohème par la voix envoûtante de Julio Iglesias. Chanson sortie en 1964, un succès français que c'est triste Venise. Les textes sont de la romancière Françoise Dorin. La musique de Charles Aznavour, que c'est triste Venise. Une reprise, une pure merveille par le duo Dany Briand et Katia Aznavour.

On poursuit avec une chanson des Beach Boys, Stop Sloop John B, sortie en 1966, popularisée par Sylvie Vartan, reprise par Antoine. Sloop John B est une chanson folklorique des Bahamas que Antoine nous interprète. Nous allons continuer également avec Antoine avec cette chanson de 1980, du ciel bleu, une chanson de l'album d'Antoine, Quel beau voyage. On écoute Antoine dans cette belle chanson du ciel bleu et Sloop John B.

Bien sûr que l'on veut du ciel bleu, mais là nous sommes dans le studio d'RVM 93.7, dans l'émission Florilège de chansons françaises, le dimanche matin de 10h05 à 11h avec Luc et Jean Vladis. Vous pouvez nous écouter sur cette bande FM 93.7 ou alors en streaming, rvmfm.com. Là, c'est le dimanche, c'est en même temps que le passage à la radio. Hein, donc, la radio ne fonctionne pas bien, la bande est faite également. Donc, il y a le streaming ou alors vous avez le podcast qui est programmé toujours précisément par M. Luc à partir du mardi sur rvmfm.com. Il y a la rediffusion également si on a tout loupé. Donc, c'est la troisième chance qu'on vous offre. C'est le mercredi à 11h et le vendredi à 5h, pour un petit message, une petite dédicace, une demande de chanteuse, de chanteur, de chanson française, vous faites rvmfm.com et on est très heureux de vous le passer avec M. Luc. Bien sûr, si on trouve, mais en général, on le trouve toujours. Oui, on continue avec cette chanson d'amour américaine de 1953, c'est magnifique. Adapté en français par François Lienas en 1954 pour Lucienne Delisle, Luis Mariano, on va l'écouter dans une très très très belle version de jazz manouche, c'est magnifique, par Johnny Hepburn Quintet.

Génial cette reprise de C'est magnifique par Johnny Hepburn Quintet, excellent l'accordéoniste, ça swingait. Une très belle chanson de 1938 de Charles Trenet, J'ai ta main. La fraîcheur, une reprise de la chanson française en jazz manouche, J'ai ta main par Avalon Jazz Band.

Magnifique cette version enregistrée dans la rue Jettamin par un ballon jazz band, une voix magnifique de Tatania, des musiciens excellents. On continue avec cette très belle chanson d'amour, Le Bleu du Ciel, interprétée par Mario Pelchot.

voix magnifique, belle interprétation, c'était Mario Pelcha, Le Bleu du Ciel. On continue avec Une Petite Fleur. Oui, c'est le titre de la chanson. Cette chanson est sortie en 1952. Les paroles sont de Fernand Bonifay. Le compositeur est Sidney Bechet, saxophoniste célèbre. Petite Fleur, la plus célèbre de son répertoire.

Magnifique interprétation de cette petite fleur par Zoé de Sardine. Oui, bah oui, c'est fini. Nous allons clôturer cette belle page musicale florilège de chansons françaises sur RVM avec cette magnifique chanson Histoire d'un amour, Historia del amor, par le groupe French Latino.

0: Voilà, 50 minutes sont passées très vite et c'est magique avec cette sublime chanson. Histoire d'un amour par French Latino que c'est terminé. Florilège de chansons françaises, grand merci de votre fidélité et de votre présence. Monsieur Luc, merci. Salut, à dimanche, rendez-vous dimanche prochain. Toujours à 10h05 sur RVM pour cette formidable émission Florilège de chansons françaises. Excellente semaine, prenez soin de vous, des bisous, on vous aime. En cette Saint-Valentin, on peut le dire. Luc Jean Vladis, à très vite et vive la chanson française.
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7: Le samedi 25 avril, j'ai rencontré à Pont-Sainte-Maxence le chroniqueur emblématique de Touche pas à mon poste, Mathieu Delormeau, venu dédicacer son livre Addiction au pluriel, il a suffi d'une fois, sorti aux éditions Le Duc le 23 avril dernier. Ouvrage qui retrace une descente aux enfers entre GHB, cocaïne, isolement total et ruine financière. Bonjour. Vous êtes né et vous grandissez à Paris, une enfance plutôt bourgeoise, mais vous le racontez dans votre ouvrage, vous perdez votre maman, très tôt, à l'âge de 9 ans, d'un cancer que vous n'avez pas vu mourir, vous n'avez pas pu assister également à l'enterrement. Est-ce qu'on peut dire que cet événement tragique, il a créé chez vous, très jeune, un fort besoin d'amour et de reconnaissance ?
8: Alors évidemment, j'allais dire chez moi, comme tous les gens qui ont connu ce malheur, Koé a perdu sa, je crois, son papa ou sa maman à 9 ans. Je pense que l'âge est le pire. L'âge est le pire. Parce que à la limite, tu perds ta mère à 2 ou 3 ans. Tu as une absence, tu n'as pas connu le bonheur d'une maman. À 9-10 ans, ce que te disent les psychiatres, c'est le moment où tu as ta construction, entre 9 et 13 ans, tu as ta construction neurologique. Si tu la casses là, le chemin que tu devais prendre, bim, tu prends une sortie d'autoroute. C'est encore un âge où tu as besoin même charnellement d'elle. Tu vois de l'odeur, de tout, c'est le ventre de ta mère. Si tu la perds effectivement entre 9 et 13 ans, alors le drame est amplifié.
7: Ado, vous l'arrêtez l'école, vous voulez aller au cours Florent, mais votre papa refuse. Vous avez étudié finalement à HEC Montréal et McGill au Canada. Puis vous revenez à Paris, c'est au début des années 2000, et vous devenez analyste financier dans une grosse boîte. Vous dites que vous ennuyez énormément. C'était pas votre truc, les finances ?
8: Non, c'était pas mon truc. Évidemment, j'en veux pas du tout à mon père. Il a fait un truc que j'aurais certainement fait pareil. Tu veux protéger tes enfants. Et surtout quand tu viens un peu d'une famille bourgeoise où du coup, t'as accès à des études parfois privées, même pour ton enfant, s'il bosse pas très bien. Tu veux le protéger parce que tu sais que s'il a bac plus 5, bah, la vie va être plus simple quand même pour lui, pour trouver un boulot et tout, que s'il a pas d'études. C'était génial, le Canada. Et puis, quand je vois les boîtes que j'ai montées derrière, c'était utile. Le Canada, je lui en veux pas. Il a joué son rôle de papa. Les 7 années d'études étaient vraiment utiles. Elles m'ont appris une manière de travailler. Mais oui, la finance, je m'ennuyais. Et surtout, je n'avais pas de talent. Je crois que c'était la phrase de Bernard Arnault. N'insistez pas dans un sujet, une voie où vous n'avez pas de talent. Parfois, tu rêves d'être chanteur, tu prends des cours, ça le fait pas. C'est triste.
7: Vous finissez par démissionner, vous devenez serveur à 29 ans. Vous étiez assez joueur et vous terminez souvent vos nuits au casino dans Gien-les-Bains, assez dépité. Ouais. C'était des mois dark. Vous dites, en quoi c'était dark cette période ?
8: Avec du recul, c'était dark parce qu'en fait, c'était les premiers signes, non pas de l'addiction, enfin si, parce que en fait, je jouais tous les soirs au casino, c'était déjà un signe d'addiction. J'étais très anxieux et j'allais au casino, pourquoi ? Parce que le casino fait partie de ces choses comme la drogue, comme l'alcool, où quand tu joues, au moment où tu joues, tu ne penses à rien. C'est pour ça que dans les casinos, tu as vu, il n'y a pas d'horloge, pour pas que tu aies la notion du temps. À Vegas, ils mettent un peu d'oxygène dans l'air, pour pas que tu aies de problème de décalage horaire. Les verres sont gratuits à Vegas, les cigarettes sont gratuites. Tout est fait pour que tu restes, tu perds la notion du temps, tu es heureux. C'était déjà un problème d'addiction, et déjà sans le savoir, c'était ce fameux TDAH qui fait que tu as besoin de récompense tout le temps et d'adrénaline.
7: Mais vous voulez devenir déjà à l'époque le nouvel Ardisson. Heureusement, Fogiel, il vous offre un stage à l'émission à l'époque qui s'appelait « On ne peut pas plaire à tout le monde ».
8: Ouais.
7: Et c'est là que tout commence. À la télé, vous montez petit à petit en grade, vous devenez l'assistant de Virginie Efira, ouais. Vous passez chez Morandini sur D8. Sur D8, vous brouillez, vous entrez à NRJ12 et vous devenez le présentateur star. Vous avez présenté tellement vrai les anges de la télé-réalité. Et en parallèle, vous lancez votre boîte de prod. On peut dire que vous étiez heureux à cette époque, Mathieu ?
8: Je ne sais pas si j'étais heureux. Je ne sais pas si j'ai déjà été un jour. Mais parce que j'ai toujours été extrêmement anxieux, je n'ai jamais vécu les choses que je vivais comme un plaisir ou un succès. Pour moi, je vois tout le temps le côté échec.
7: En 2015, vous devenez chroniqueur emblématique de l'émission Touche pas à mon poste. Il y a un journaliste qui s'appelle Quentin Gérard de Libération. Il disait que de vous, à l'époque, vous aviez une place particulière dans cette émission. À la fois, vous étiez une étoile montante et une certaine victime. En effet, vous étiez souvent moqué et critiqué par vos collègues. Cyril vous en fait voir un petit peu toutes les couleurs. Vous êtes d'accord avec cette affirmation de ce journaliste ou pas ?
8: Alors, il faut la modérer. Là où je suis pas d'accord, c'est que Cyril n'est pas le bourreau. Et je ne suis pas forcément la victime. Oui, c'est vrai qu'il y a eu des moments difficiles dans l'émission. Maintenant, je prends aussi ma part. Il y a des moments où ça n'allait pas, j'aurais pu partir. Je pense que là aussi, on parle encore d'une addiction. L'antenne est une addiction. Alors, pendant ces 2 années, j'ai vraiment travaillé sur l'estime de moi que j'ai gagnée. Et une fois que tu l'as, c'est imposer avec n'importe qui, que ce soit l'émission de télé, des gens dans la vie, imposer des règles et ne laissez pas les gens les dépasser. Et c'est vrai que la deuxième phrase que je voulais te donner, c'était « On est tous plus ou moins responsables de sa relation avec l'autre. Mmh. » Attention, on ne parle pas des cas extrêmes. Quand t'es violé, quand t'es frappé, quand t'es pas responsable parce que t'es frappé par ton connard de mec. Mais c'est vrai que quand t'es dans une relation un peu comme ça, où à la fois t'y gagnes, il y a une lanterne, machin, il faut modérer. Moi-même, j'ai trouvé ma place, certainement.
7: Dans votre livre, vous déclarez « Il a suffi d'une fois ». Et cette première fois, cette prise de GHB, c'était lors d'une soirée où vous étiez pas très bien, un petit peu en dépression. Ouais. Est-il vrai que ce sont des médecins qui vous ont proposé ?
8: Tous les journalistes qui m'ont interviewé comme toi sont surpris. Bon, heureusement que j'ai pas lu le nom de ces deux gars. Et quand je faisais des soirées chez moi, où on était quelques-uns avec un peu de drogue et de sexe, j'ai eu des gens proches du gouvernement, j'ai eu des policiers, ça touche tout le monde. J'ai tout eu. J'ai eu un acteur porno mais, qui m'a raconté sa vie. Les difficultés de ce métier aussi, ils sont très peu payés. C'est, même pour eux, leur estime d'eux, c'est compliqué. Ce sont des sexes. J'ai eu des ministres, j'ai eu des flics. Ça, au moins, c'était intéressant cette période pour ça. On parlait quand même, j'ai rencontré plein de gens différents. Mais oui, pour te dire que ça touche tout le monde. Arrêtez de penser que ça touche les, entre guillemets, stars. On n'est pas, mais célébrités, people et festifs. Pas du tout.
7: Puis ça a été rapidement l'escalade. Vous avez pris des quantités astronomiques.
8: Ouais.
7: Et de plus, vous le précisez, la cocaïne, elle a changé depuis de nombreuses années. Elle est beaucoup plus pure qu'avant et elle fait des ravages, vous le dites dans votre ouvrage.
8: Toutes les drogues font des ravages incroyables quand tu les prends jeunes. Alors en général, envers 13 ans, c'est les joints. Dans les cures de désintoxication, j'en ai fait 3. La première cause, c'est les joints. La deuxième, l'alcool, ou l'inverse, je ne sais plus, mais c'est alcool et joints. Cocaïne arrive en troisième. Donc arrêtez de penser que c'est une drogue douce. Allez en cure, voir les dégâts. Mais comme je dis aux gens, allez à Garches, voir les dégâts des accidents de la route, de l'alcool, des jeunes qui sortent de boîte de nuit, qui n'ont plus qu'une jambe, détruit leur vie. Putain, allez faire des tours en cure, voir ce que c'est. Et vous saurez de quoi vous parlez. Tous ces journalistes qui parlent, ils ne se bougent pas le cul. Maintenant, on a des journalistes assis en France. Ils sont assis et ils commentent. Amitié à Gilles Verdez,

0: Quelles ont été les conséquences financières de vos addictions?
1: Alors, 2 années où j'étais patron d'une boîte, j'ai les quasiment plus, donc c'est très simple. On est passé d'un bon bénéfice, c'est plusieurs centaines de milliers d'euros par an, à 500 000 euros de perte. Calcul de patron pour gérer tout, les coûts, les contrats avec les chaînes, je facturais plus, donc l'argent rentrait plus. Il y a ça, et puis la deuxième, effectivement, c'est perso. Alors, j'en veux pas du tout, mais c'est normal. Quand t'es en France, quand j'allais dans une cure, les gens qui étaient au RSA, c'était pris par l'État, en charge par l'État. Moi, la première cure, elle m'a coûté 11 000 euros. La deuxième, à peu près la même chose, 11 000. Et j'ai voulu en faire une en Suisse. 18 000 euros les 3 semaines. T'es remboursé par ta mutuelle, mais on parle de quelques milliers d'euros. Donc là, je pense que les 3 cures, c'est 20-25 000 euros. Et tu rajoutes le fait que j'ai pas bossé pendant 2 ans, que je consommais de la cocaïne tout le temps. On parle de 3 000, 3 500 euros de cocaïne par mois en cash. J'ai plus de revenus. Dès que les gens venaient chez moi, c'est moi qui payais tout, les taxis, la bouffe. Et pourquoi les gens venaient chez moi? Ils savaient que de leur mot, c'était open bar pour de la drogue alors que les gens n'ont pas d'argent. Ça coûte cher la drogue. Ouais, tout ça pour te dire à peu près, j'ai calculé, je vous avais dit, à peu près sur 2 ans, on parle de 150 à 200 000 euros, à peu près tout ce que j'avais mis de côté sur des comptes d'épargne. Et je raconte, mais c'est vrai, je ne regardais alors jamais mes mails. Jamais mes comptes, je n'ouvrais jamais mon ordi. T'imagines 1 an et demi quand t'as une boîte et une banque? Et comme je n'ouvrais pas mes mails, un jour la banque m'appelle. Bonjour Monsieur Dormeau, pardon, vous répondez pas aux mails, ça fait 6 mois qu'on vous écrit. Ben, il se passe, Monsieur Dormeau, qu'on a vidé tous vos comptes. Là, il vous reste 1,68 € et le mois prochain, on n'a plus de compte à vider. Et on ne peut plus passer des crédits, qu'est-ce qu'on fait? Je n'ai tellement pas vu venir. 200 000 euros d'épargne. Jusqu'à maintenant, il y a plein d'animateurs, plein d'artistes qui ont évoqué la cocaïne dans leur bouquin, mais ils voulaient protéger leur carrière et c'est normal, je leur en veux pas. Mais je veux juste dire aux gens, ce bouquin, c'est la première fois qu'on vous emmène vraiment dans les coulisses de la drogue. Et si je l'avais lu moi, je pense que je me serais arrêté avant, je ne serais pas tombé. Je n'imaginais pas ce que c'était.
0: On peut dire quelque part que votre livre, il est d'utilité publique.
1: J'espère que ça ne s'est pas pris avec prétention. Ce n'est pas du tout pour l'argent. Je pense que vraiment, je suis la vérité, un bouquin, c'est 60-70 heures pour l'écrire avec l'auteur Alix, qui était formidable. Et puis après, c'est 50-60 promos que j'adore faire, parce que je soutiens le livre, je suis content qu'on m'invite. Oui, c'est 3-4 mois de boulot intense. Pour quelques milliers d'euros. C'est la première fois de ma vie, mais je le fais pour moi aussi, hein, par égoïsme, pour être utile. Mais c'est la première fois de ma vie que je fais quelque chose vraiment pour être utile et que j'ai mené à un projet de A à Z. Je pense, j'ai quand même 52 ans, c'est la plus belle chose que j'ai faite de ma vie, ce bouquin. Parce que les gens commencent à m'écrire sur Internet, les gens dans la rue viennent me voir. On est avec vous, maintenant c'est mon fils est là-dedans, ou moi j'ai pris de la drogue pendant 3 ans, je vous ai pas en parlé. T'as vu, je baisse la voix quand je te parle, je vous ai pas en parlé, on me culpabilisait, merci, vous mettez des mots sur ce qu'on est. Et quand tu vois que c'est le premier pays importateur de drogue, crois-moi que ça touche pas mal de personnes. Et je parle pas de drogue, je parle d'addiction. Médicamenteuse, alcool, joint, kétamine, drogue, 3-MMC, cocaïne, et j'en passe.
0: C'est nouveau pour vous de finalement d'aller rencontrer votre public dans ce contexte?
1: Absolument. Tu peux pas savoir comme ça me touche. Mais dans la rue, ils sont extrêmement gentils. La dernière séance de dédicace que j'ai faite, c'était au Festival du Livre de Paris. Qu'est-ce que ça me touchait? T'as des gens qui viennent te voir parce qu'ils disent effectivement, je me suis retrouvé dans le livre. Ils parlent doucement quand il y a des gens derrière. Personne ne veut dire que t'es drogué. C'est la pire des culpabilités. Parce que quand t'as une maladie, c'est pas ton choix. Mais quand t'as pris de la drogue pour les gens, comme Raymond l'avait dit en plateau, et je l'avais repris, je dis Raymond, on ne parle pas de ce que tu connais pas. Ouais, la cocaïne, c'est pour les bobos festifs, nous faites pas chier avec ça. Tous les mômes qui ont 22 ans, qui sortent en boîte de nuit, c'est 12 euros un verre. À mon époque, on prenait de l'alcool. On va dire, il faut 5-6 verres pour bien t'éclater, une vodka pop, machin, ou 5 verres. Ça fait 70 euros. Tu rajoutes le prix de la boîte, mais qui sait qui peut payer ça quand t'as 20 ans? Donc les mecs, qu'est-ce qu'ils font? Eh bien, ils prennent de la 3MC. Quand tu l'achètes sur Internet, pardon, je vais pas donner de tips aux gens, mais ne le faites pas, ils passent de 30 euros à 10 euros le gramme. 10 euros le gramme. Là-dessus, tu as 4 personnes qui font une soirée hyper sympa avec de la 3. Donc c'est 2,50 € par personne. Alors quand les gens me disent, c'est un truc de bobo, non. Moi, je peux te le dire, j'ai fait quand même, je sais pas, quasiment une soirée tous les jours pendant 2 ans. J'en ai vu des gens différents, des jeunes, des vieux. Alors, à ton époque, et la mienne aussi, t'arrivais avec une bouteille de vin, une bouteille de champagne. C'est fini ça, une bouteille de champagne, ça vaut 40 euros. Et j'arrive avec un petit bouchon de 3MC, ça vaut 10 euros. Tu sais pourquoi on dit que la drogue, on s'amuse? Parce que la première année, c'est génial. N'oublie pas que la drogue, c'est bon. C'est pour ça que c'est une catastrophe. Quand tu goûtes, c'est génial. C'est là qu'il faut s'arrêter, comprendre qu'il y a un problème.
0: Et vous avez consommé aussi pas mal de GHB, les auditeurs ils connaissent pas forcément les effets.
1: Non, parce qu'il y a plein de drogues nouvelles, mais là où je dis aux gens, attention, ne vous dites pas, oui, Mathieu a consommé du GHB, le bouquin il nous concerne pas, on n'est pas là-dedans. J'ai fait 12 semaines quasiment en cure, et là où t'apprends le plus, c'est dans la cour, c'est pas que les médecins. Bah dans la cour, on est tous drogués, il y avait un mec qui gagnait 100 000 euros à la Silicon Valley, il y en avait un autre qui était au RSA, il y avait un chauffeur de taxi, il y avait moi, tous autour de la table, et c'est ce qu'on découvrait. Ah, à 11h, t'as ça toi, tu transpires pareil. Ah, à 13h, t'as craqué et t'as pris un joint, fallait pas. Ça m'est arrivé la même chose. Là, on parle du cerveau qui agit comme une machine. Et là, c'est pas l'éducation qui change quelque chose. Hein. Quelle que soit la personne, tu laisses passer un an. Ce bouquin-là, écoute-moi bien, c'est exactement ce qui va t'arriver à la page près. Lis-le, si t'as envie de ça, je peux plus rien pour toi. Merci à toi et merci aux auditeurs. Et si ça ne sauve que un môme de pas tomber dedans, on a gagné.
2: Nicole de Compiègne.
0: Qu'est-ce que représente Mathieu Delormeau pour vous ?
2: Il a été très courageux d'être venu déjà sur les plateaux s'expliquer. J'espère de tout cœur que, que ça va servir de leçon pour tous les jeunes. Quand j'ai entendu les explications sur les plateaux, c'était très émouvant, je trouve. Parce que ça a dû être très compliqué pour lui.
3: Léa, j'habite à Pontpoint. Très bien, Mathieu est très sympathique, il pose beaucoup de questions, il veut vraiment savoir... qui vient le voir. Alors moi, c'est vrai que c'était entre guillemets juste un animateur. Et puis finalement, c'est vrai que ce livre, ça permet de voir un peu l'intérieur et ça le rend beaucoup plus proche.
0: Vous l'avez lu ?
3: Oui.
0: Vous en avez pensé du bien ?
3: Vraiment du bien. Je m'attendais pas à ce qu'il se livre autant dans ce livre. Il est assez cru, oui, mais je me dis que pour un sujet comme les addictions, je pense que c'est bien de dire la vérité sans filtre que d'essayer de cacher la vérité.
4: Cécile, je viens de Chantilly. Mathieu, ça fait très longtemps que je le connais. Il me fait beaucoup rire. Il transpire l'amour et les sentiments. Mais il a été malade, il a des traumatismes. J'ai des traumatismes et je comprends entièrement la vie et ce qu'il a écrit. Ayant des problèmes de santé, c'est le rayon de soleil de ma soirée avec Cyril Hanouna.
0: C'était Yann Barré pour Radio Valois-Mulsien. J'ai rencontré le samedi 25 avril à Pont-Sainte-Maxence le chroniqueur Mathieu Delormeau, venu dédicacer son livre Addiction au pluriel, Il a suffi d'une fois, ouvrage qui retrace une descente aux enfers entre GHB, cocaïne, isolement total et ruine financière. Le livre, un témoignage fort sur les ravages de l'addiction.
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6: J'ai plus un poil sur le caillou, plus un sache-cheve, rien du tout, la disette. Ça n'est pas pratique du tout pour qui veut me chercher des poux sur la tête. Bon, c'est pas non plus idéal pour caresser dans le sens du poil de la bête. Puis à nos âges, il est normal de laisser la queue de cheval aux oubliettes.
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9: Avoir la langue bien pendue. Que les végétariens se rassurent tout de suite, notre expression auriculaire du jour n'évoquera d'aucune façon un étal de boucherie où l'on aurait pu voir accroché par une aisse l'organe le plus puissant du bœuf, livré en pâture à d'ignobles viandards friands d'accommodement à la sauce piquante. Mais si vous voulez connaître l'origine de la signification « avoir la langue bien pendue », il vous faudra donner la vôtre au chat. Elle fait son apparition au XIVe siècle sous la forme « avoir la langue bien affilée », c'est-à-dire affûtée, aiguisée. Elle se disait pour une personne qui parlait facilement et avec un fort débit. Cet adjectif « affilé » a ensuite été remplacé par « pendu ». L'expression s'applique donc à une personne qui a la parole facile. Je crois surtout qu'elle a pris une connotation péjorative. Elle est devenue parler beaucoup et même trop, avec facilité. On peut aussi élargir l'idée en sous-entendant qu'il vaut mieux éviter de confier un secret à une personne qui a la langue bien pendue parce qu'elle risque de le divulguer sans le vouloir, mais en parlant trop. Avoir la langue bien pendue peut signifier aussi être impertinent. Dire la vérité d'une manière qui dérange, mais pas vulgaire. Dans ce sens, c'est de l'art, la rhétorique. À partir de l'art du langage, on en arrive au beau parleur, quelqu'un qui s'exprime avec facilité, qui fait de beaux discours, éloquents, souvent creux, vides de sens, des promesses aussi. Je ne peux m'empêcher d'ajouter que les politiciens sont en général des beaux parleurs. Ils ne sont pas bavards comme des pies, ils n'empêchent qu'en bout de course, ils nous plument la plupart du temps. Parce que bien pendu, la langue peut se transformer en dentelle de Calais et devenir l'art de l'insulte en soi et du compliment vénéneux. Quoi de plus beau que la dentelle de Calais, plus engageante que les miasmes d'une langue chargée au réveil d'un fêtard. On connaît la langue de vipère, trop brute, la langue de bois, trop lisse, la langue bien pendue, trop bruyante. Mais, entre toutes, il est une langue plus rare, plus subtile, plus dangereuse aussi, la langue en dentelle de Calais. C'est une langue qui blesse sans heurter, qui pique avec grâce, qui effiloche la dignité d'autrui, tout en feignant de l'enrober. Ce n'est pas une parole frontale, c'est une broderie. Une attaque feutrée, ourlée de sourires, si bien cousue qu'on la remercie presque, tandis que l'on perd sa dignité. La dentelle de Calais, ce produit de haute tradition textile française, célèbre pour sa finesse, sa régularité, sa beauté fragile mais résistante, avoir la langue en dentelle du même nom évoque donc une élocution à la fois précieuse et précise, capable de dire l'indicible avec une élégance qui frôle la haute couture. On est dans l'art de la marquise de Brinvilliers qui travaillait à l'arsenic et à la bave de crapaud, soit les deux parfaits ingrédients pour malmener élégamment. La dentelle est là, dans le sourire discret, mais focus, dans le ton qui ne varie pas, dans la syntaxe parfaite mais désarmante, et dans l'élégance avec laquelle on vous roule dans la farine de l'ironie. Un tirage de langue bien pendu. Avoir la langue en dentelle de Calais, ce n'est pas se moquer. C'est l'art perdu de la pique mondaine, de la parole ciselée, affilée de la vanne à double étage, la seconde lame qui vous la coupe avant qu'elle ne se rétracte. C'est l'arme des salons, des dîners trop longs, des conseils d'administration feutrés, des échanges de trop bon aloi. Là où on ne peut pas se mordre, on brode avec des aiguilles piquantes. Et parfois, ça fait bien plus que mal. La langue des réseaux sociaux, où tout se dit à coups de majuscules et d'émojis en feu, est tout aussi apparentée à la dentelle. Une toile pleine de trous, une langue cousue de barbarisme orthographique qui ne mérite que d'être bien pendue. Je me demande si un jour mon auriculaire ne verra pas sa langue suppliciée haut et court sur le gibet du papotage. Je ne le dirai pas, je sais tenir ma langue.
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1: Cuisine sans souci. Simple et facile à faire. Le farceau aveyronnais.
2: Ah oui, ça c'est très connu.
1: Voilà. Ce sont des recettes souvent à base de légumes du potager, bio si on peut. Cuisine sans souci.
3: Bonjour Hervé.
1: Bonjour Cécile.
3: Alors Hervé, qu'est-ce qu'on va faire de bon aujourd'hui?
1: Alors aujourd'hui, je te propose un gigot au thé et aux fruits secs.
3: Au thé, au R, au S.
1: Au thé.
3: Ah, la boisson.
1: À la boisson du thé.
3: Bien. Alors je t'écoute pour
1: Allez,
3: les ingrédients.
1: Pour, disons, environ 6 personnes.
3: D'accord.
1: Un beau gigot, 1,8 kg. 200 g d'abricots secs.
3: Alors un gigot de d'agneau.
1: Ben, un gigot d'agneau,
3: Il faut repréciser quand même, on ne sait jamais.
1: Ouais, ouais.
3: Un gigot d'agneau.
1: Ben, essayez de prendre un gigot d'agneau français, ça serait mieux, parce que la majorité, ce n'est pas français, hein, c'est au Nouvelle-Zélande ou Union United Kingdom.
3: D'accord.
1: Comme c'est marqué, c'est un peu à éviter quand même. Hein.
3: D'accord.
1: Ok. Alors, 200 g d'abricots secs, 50 g d'amandes mondées. Donc, mondée, ça veut dire on a enlevé la petite pellicule qui est dessus, la peau. Hein. 50 g de pignon de pin, 3 oignons.
3: On prend ce qu'on veut comme oignon.
1: Ce que tu veux. Un demi-citron, une cuillère à soupe de persil, une cuillère à soupe d'huile d'olive, 30 g de beurre, une cuillère à soupe de sucre en poudre, un demi-cube de bouillon de volaille, deux sachets de thé Earl Grey, deux cuillères à café de Razzelanout.
3: Ce sont des épices.
1: C'est les épices dont on sert généralement pour le couscous. Du sel, du poivre.
3: Très bien.
1: Allez, à l'attaque. On va commencer par couper les abricots en morceaux et on va les réhydrater 30 minutes dans de l'eau tiède.
3: Donc on les trempe dans de l'eau tiède 30 minutes.
1: Voilà.
3: Ils vont regonfler un peu comme ça.
1: Ils vont regonfler un peu, ils vont prendre du moelleux. Sans quoi, moi, je les mets dans de l'eau et puis 3 minutes, même pas 2 minutes au micro-ondes. Ils sont réhydratés aussi.
3: D'accord.
1: On va préchauffer le four à 210 degrés.
3: Thermostat 7.
1: Ah, super.
3: C'est facile.
1: Alors, on va commencer par délayer le bouillon de cube dans 50 centilitres d'eau chaude.
3: Très bien.
1: On fait bouillir et hors du feu, on infuse le thé 3 minutes.
3: Dans le bouillon directement, très bien.
1: Dans ce bouillon qu'on a fait là. D'un autre côté, on va hacher les oignons et les faire cuire 5 minutes à feu doux dans l'huile d'olive.
3: Parce que là, c'est simple.
1: C'est simple. On va mélanger le beurre et la moitié du Razzelanout et on va en enduire le gigot.
3: Ah, donc on va faire un espèce de beurre pommade avec l'épice et le beurre, enfin faire une pâte d'épices.
1: Exactement.
3: Et qu'on va mettre sur le gigot directement.
1: On enduit le gigot. On met le gigot dans un plat qui va au four avec les abricots qu'on aurait goûtés, les amandes et le hachis d'oignon. On sale au poivre et on mouille avec la moitié du bouillon.
3: D'accord.
1: On enfourne pour 50 minutes et à mi-cuisson, c'est-à-dire au bout de...
3: Bah donc 25 minutes.
1: 25 minutes. On ajoute le reste du bouillon.
3: D'accord.
1: On sort du four, on laisse reposer 10 minutes.
3: Bien.
1: On fait griller, c'est mieux. On fait griller les pignons de pin dans une poêle. On va presser le jus du citron et le mélanger au sucre et le reste de Razzelanout.
3: D'accord.
1: Là, ça va.
3: On fait un petit jus, quoi. On fait une petite sauce, je sais pas.
1: Une petite sauce, ça va être un peu sucré. Donc, on va tartiner le gigot avec... notre préparation là, qu'on vient de faire. Et on va le remettre 10 minutes à dorer au four à 230 degrés.
3: Donc environ presque thermostat 8 du coup.
1: Voilà. On surveille.
3: Donc on va le griller un peu quoi finalement.
1: On va le caraméliser en fait, puisqu'il y aura du sucre avec les épices. Ça va faire une espèce de caramélisation.
3: Croûte de caramel.
1: Voilà, dessus. Attention à que ça ne crame pas quoi.
3: Oui.
1: Quand je dis 10 minutes, c'est suivant l'effort.
3: Ouais, voilà.
1: Hein, et bien après, il ne reste plus qu'à servir le gigot, parsemé avec les pignons, le persil, le jus et les fruits secs.
3: Oh oui, c'est bien ça, ça donne envie.
1: Ben, on peut servir ça avec de la semoule à couscous, par exemple.
3: Ah oui, je sens le petit goût de caramel. Donc vous pouvez retrouver cette recette en podcast sur notre site rvm93.7. N'oubliez pas que vous pouvez participer à cette émission, soit en nous envoyant vos recettes, soit en venant directement les partager avec nous à l'antenne. Pour ce faire, un numéro de téléphone, le 03 44 59
1: 30 30 30,
3: ou alors une adresse mail rvm@rvmfm.com. Alors, bon appétit
1: bien sûr. 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
1: Bon apéro, bon appétit si vous passez à table en ce dimanche 17 mai. Soyez les bienvenus à l'écoute de votre agenda du week-end. Jusqu'à 18h a lieu la traditionnelle brocante du quartier de Bouillant. Tous les chineurs, vous êtes invités à vous rendre avenue de l'Europe, rue Romain Rolland et rue des Thaïlandiers à Crépy-en-Valois pour une balade ou pour trouver la perle rare et faire de bonnes affaires. Il y aura restauration sucrée et salée sur place. Donc lors de cette brocante du quartier de Bouillant. Les passionnés de belle mécanique ont rendez-vous ce dimanche de 10h à 18h pour un événement incontournable dans le Valois, le deuxième rassemblement de véhicules et motos de collection organisé par l'association Roche et Carrière. Cet événement se déroule à Aimeville sur le site du Puy à Daubin, à seulement quelques minutes de Crépy. Au programme balade sur inscription au 06 82 75 82 92, exposition d'artisans locaux, concerts, démonstrations de danse country, structures gonflables et tombola. Une buvette et une petite restauration sont mises à votre disposition. Un grand rassemblement de véhicules anciens à ne pas manquer ce dimanche à Aimeville. Jusqu'au 14 juin, le musée Alexandre Dumas à Villers-Cotterêts propose au public de découvrir la fille cadette d'Alexandre Dumas fils, Jeannine Dumas. L'exposition évoque le parcours d'une femme engagée qui fut mobilisée en août 1914 et devint infirmière-major de la Société française de secours aux blessés militaires, ce qui lui vaudra d'être décorée de la Légion d'honneur pour son engagement pendant le conflit. Jeannine s'est également battue pour la préservation de la mémoire de ses ancêtres et elle a notamment participé à la création du musée de Villers-Cotterêts qui lui rend hommage aujourd'hui. Le musée Alexandre Dumas, il est situé 24 rue des Moustiers à Villers-Cotterêts. Il est ouvert ce dimanche de 14h à 18h. Cet après-midi à 14h30, l'AAE Baron, en partenariat avec Aquilon, vous propose de participer à une visite commentée de 2 heures de l'église de Baron, chef-d'œuvre de l'architecture gothique flamboyante dans le Valois. C'est d'ailleurs son élégance et sa richesse décorative qui en font un des premiers édifices de l'Oise à être classé au titre des monuments historiques dès 1840. Rendez-vous sur le parvis de l'église, 10 minutes avant le départ de la visite, donc vers 14h20. Tarif normal 9€, réduit 6€, c'est gratuit pour les moins de 12 ans. Réservation, vous écrivez à culture@aae-baron.fr. À Villers-Cotterêts, la Cité internationale de la langue française vous propose de 14h30 à 16h la visite découverte du parcours L'aventure du français, la visite incontournable pour découvrir le parcours permanent. Embarqué pour un voyage à travers la langue française et les cultures francophones, où parle-t-on le français dans le monde, d'où viennent certains mots que nous employons quotidiennement, ou qu'est-ce que l'ordonnance de Villers-Cotterêts? Autant de questions dont les réponses vous seront apportées lors de cette visite. Infos et réservations sur le www.cité-langue-française.fr. Et puis à l'issue d'un week-end au Prieuré de Bray consacré à l'enregistrement de leur 3e et dernier album, le chœur chrétien Teux Charisma, composé de 25 chanteurs, présentera ses œuvres en avant-première. Rendez-vous à 17h dans la chapelle du Prieuré, un moment fort en émotion. Un verre convivial vous sera ensuite proposé dans l'enceinte du Prieuré de Bray, une occasion de découvrir le site et sa restauration. Le prieuré de Bray, il est à Rully. L'agenda du week-end est à retrouver sur le site radio-valois-mulcien.fr. Tout de suite, la suite du programme sur RVM Radio Valois-Mulcien. Je vous retrouve d'ici 15 jours pour de nouveau cet agenda du week-end.
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4: Saint Graal de tout footballeur qui ne rêve pas un jour pouvoir s'accaparer le beau trophée doré, le plus convoité, celui de la Coupe du Monde de football. Mais comment est née cette énorme machine à succès ? L'élaboration de cette compétition, le plus grand événement sportif mondial après les Jeux Olympiques, démarre quasiment en même temps que l'établissement de la Fédération Internationale. En effet, la FIFA a été créée le 21 mai 1904 et déjà dans ses premiers statuts était consacré un article annonçant la création d'un championnat international dont la fédération serait son unique corps organisateur. Initialement prévu en 1905 en Suisse, le projet mettra finalement quelques années à aboutir. En 1921, entre en fonction à la présidence de la FIFA le français Jules Rimet. Celui-ci va vite faire évoluer ce dossier de genèse de la compétition. Dès 1926, il lance une commission d'études afin de la préparer. Le fameux mondial aura ainsi lieu tous les 4 ans, et ceci dès l'année 1930. Restait encore le nom de l'hôte de cette première édition, et le choix de la FIFA s'est donc arrêté sur l'Uruguay. Alors me direz-vous, pourquoi faire autant de routes en Amérique du Sud ? Eh bien, d'une part, il ne faut pas oublier que la Céleste, la sélection uruguayenne, fut à l'époque double championne olympique en titre, mais qu'on y célébrait également en ce pays le centenaire de son indépendance, d'où aussi le nom de son stade national, El Stadio Centenario, le stade du centenaire construit pour l'occasion afin de recevoir ce tout premier tournoi mondial. Seule la France, la Belgique, la Roumanie et la Yougoslavie seront les représentantes européennes. Et le trophée alors ? La récompense originale représentait une femme ailée, rappelant Niké, la déesse grecque de la victoire. Une coupe pesant près de 4 kg tout de même, fait d'or et d'argent. Elle est le fruit du travail du sculpteur hexagonal Abel Lafleur. Celle-ci, dans un premier temps, recevra le nom de Victoire, puis fut rebaptisée en l'honneur du président de la FIFA, Coupe Jules Rimet, et fut ainsi remise le 30 juillet 1930 au vainqueur, sans surprise, le pays hôte ultra favori, l'Uruguay, battant son voisin argentin par le score de 4-2. Des années d'élaboration pour une conquête sportive planétaire qui fait encore aujourd'hui tourner la tête de tous les footeux depuis 90 ans.

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1: L'oreille retourne dans le coin le week-end. Voici un des reportages diffusés cette semaine. À déguster également en réécoute sur le site internet de RVM. Bon appétit auditif.
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8: Je suis aujourd'hui à Saint-Sauveur en compagnie de Frédéric Goret, qui est le nouveau maire de Saint-Sauveur depuis les dernières élections municipales de mars. Il fait suite à Claude Lebon. Il l'emporte face à la liste d'Étienne Duval et Emmanuel Danne, qui ont fusionné entre les deux tours. Bonjour Frédéric Goret. Vous avez donc remporté les élections avec un score de 53,48%. Et vous étiez adjoint au maire, en fait, au maire précédent, c'est ça?
9: Bonjour, oui, tout à fait. J'étais troisième adjoint en charge de l'urbanisme.
8: Et pourquoi vous êtes devenu maire? Quelle a été votre motivation première?
9: C'était faire suite à ce qu'on avait commencé avec Claude Lebon sur les précédents mandats et même celui de Jean-Claude Granier, avec qui j'ai commencé l'aventure en 2008.
8: Le village donc de Saint-Sauveur fait 1751 habitants, c'est bien cela?
9: Ouais, je crois qu'on est au dernier recensement à 1782.
8: Est-ce que vous pouvez nous présenter votre village au niveau patrimonial, l'environnement? Est-ce qu'il y fait bon vivre?
9: Il fait bon vivre à Saint-Sauveur.
8: C'est de la forêt en plus.
9: Voilà, c'est ce que j'allais vous dire, on est en plein milieu de la forêt, des balades agréables à faire. On a un patrimoine assez conséquent, avec une église inscrite au monument historique. Mmh. On a aussi deux châteaux, celui du Soupisot et celui de la Mabonnerie, qui est sur le territoire de Verberie, mais très très proche de Saint-Sauveur.
8: Et ces châteaux sont habités?
9: Oui, les deux sont habités. Privés. C'est des châteaux privés. Mmh.
8: Est-ce qu'il y a des rénovations prévues pour ce patrimoine?
9: Alors oui, l'église va nous occuper pas mal sur cette mandature. Il est prévu de la restaurer. Donc on est en train de monter des dossiers pour commencer les travaux dès l'année prochaine.
8: Au niveau des infrastructures, donc il y a quelques commerces, il y a une pharmacie, il y a une boulangerie, qu'est-ce qu'il y a d'autre?
9: Alors, il y a un boucher, il y a une épicerie, il y a un garage, on a deux coiffeuses, on a un apiculteur.
8: Est-ce que ça a évolué au fur et à mesure des années? Parce que souvent, les villages perdent leur commerce, mais est-ce que le vôtre a pu les conserver? Est-ce qu'il y en avait d'autres il y a quelques années ou pas?
9: Non, c'est assez stable, hein. Ça a même tendance à se développer plutôt qu'à fermer. On a un café aussi.
8: Ça veut dire que ça fonctionne bien, que les habitants vont vraiment dans les commerces de Saint-Sauveur.
9: Tout à fait.
8: Qu'est-ce qu'il y a d'autre comme infrastructure? Il y a école, bibliothèque?
9: Alors, il y a une médiathèque qui est très bien gérée par des bénévoles. Ensuite, on a un club de foot qui est en partenariat avec la Croix-Saint-Ouen. Beaucoup de licenciés.
8: Est-ce qu'il y a une école?
9: Alors, il y a deux écoles. Il y a un groupe scolaire, il y a école maternelle et école élémentaire à Saint-Sauveur, avec à peu près 200 enfants et un périscolaire depuis comme maintenant une quinzaine d'années.
8: Il y a des équipements sportifs, hein?
9: Alors, ouais, deux stades de foot.
8: Le foot est assez présent ici, donc
9: ouais.
8: Vieux
9: club, hein, qui a plus de 100 ans.
8: Vous jouez au foot, par exemple?
9: J'ai joué, mais ouais. Je suis commencé à être trop vieux maintenant.
8: Est-ce qu'il y a des associations dans votre village?
9: Ah oui, tout à fait. Alors, on a beaucoup d'associations. On a un comité des fêtes.
8: Vous en faites partie, non?
9: J'en ai fait partie et j'en fais encore partie. Ouais. Je file un coup de main. Qu'est-ce qu'on a? On a un club de yoga, Giro Loisirs, qui font des activités manuelles.
8: Est-ce que les habitants, en fait, se sentent bien à Saint-Sauveur? Est-ce qu'il y a des nouveaux arrivants régulièrement? Est-ce que les gens partent?
9: Il n'y a pas trop de turnover, en fait. Les gens restent là assez longtemps.
8: Il n'y a pas forcément de nouveaux habitants qui arrivent. Puis, de toute façon, il n'y a pas forcément de maisons à vendre, etc., j'imagine.
9: C'est ce qui se fait, c'est classique, quoi, hein. c'est du turnover classique.
8: Est-ce qu'il y a des artisans aussi sur place?
9: Alors ouais, on a des couvreurs, on a des maçons, des peintres, des électriciens. On a à peu près tous les corps de métier qui sont représentés au sein de la commune.
8: Vous m'avez parlé des travaux au niveau de l'église. Qu'est-ce qu'il y a d'autre comme...
9: Alors, les gros chantiers vont être l'église, effectivement. L'agrandissement du cimetière, qui a débuté aussi, parce que c'est une nécessité.
8: Bah, puisque les gens restent là, en fait, ils meurent là.
9: Bah voilà, on aura bien tenté de mettre un arrêté pour empêcher les gens de mourir, mais...
8: Ça ne fonctionne pas.
9: Ça ne fonctionne pas, malheureusement. On a aussi le projet d'enfouissement des réseaux au niveau de la rue Aristide-Briand. Il y a une partie qui a été réalisée sur l'ancien mandat.
8: Et on va essayer... Ce qui est quoi ? Électricité ?
9: Électricité, téléphone, et puis bah, réfection des trottoirs et de la chaussée.
8: J'ai vu qu'au niveau de la jeunesse, il y avait l'envie d'une création d'un skatepark, a priori.
9: Ouais. Terrain de boules, skatepark.
8: Un préau à la maternelle aussi.
9: Un préau à la maternelle, et c'est une demande des enseignantes et des parents.
8: Donc vous allez faire des choses que les habitants demandent depuis quelque temps, ou il y a des nouvelles demandes depuis que vous êtes arrivé?
9: En fait, les demandes, on les a recueillies durant la campagne municipale. Au travers de nos réunions, on a fait des cafés-rencontres, et on s'est inspiré... suivant la faisabilité des choses et des finances communales, de ce que les gens nous ont dit.
8: Est-ce que vous allez continuer ces cafés-rencontres? Je pense à ça parce que j'ai toujours un exemple qui me vient en tête, c'est celui d'Auger Saint-Vincent avec le café citoyen, donc où les habitants peuvent vraiment venir et il y a des activités aussi culturelles, des concerts, etc. qui sont proposés, et puis c'est vraiment un lieu de rencontre. Je suppose que vous n'avez pas un lieu, vous, qui est dédié forcément... Est-ce qu'il y a des salles, par exemple, où les gens peuvent se réunir? Il y a le café aussi.
9: Il y a le café du village, bien sûr. Après, on a la salle des associations qui s'y prête aussi. Alors, il est prévu, effectivement, qu'on partage et qu'on recueille l'avis des gens durant le mandat, quand les grands projets se mettront en place.
8: Oui, ma question, c'était aussi de savoir si vous avez envie de développer davantage la vie citoyenne, que les gens se rencontrent davantage, pas forcément que autour des chantiers, en fait.
9: Alors, il y a le comité des fêtes qui propose pas mal de choses. Enfin, l'animation du village est assez conséquente, et du coup, c'est l'occasion... à la population de se rencontrer au travers des manifestations. Il y a eu le 14 juillet, le cochon à la broche, la brocante.
8: Oui.
9: C'est des moments aussi où les...
8: Donc c'est surtout le comité des fêtes, en fait, qui organise des événements.
9: Qui organise des événements. Après, on a pour projet également d'animer aussi au niveau municipal, au travers d'expositions. On souhaite refaire un historique un petit peu sur les métiers de la brosse, sur tous les travaux du bois, autour du bois. Donc on a aussi à côté de la CETA, qui a embauché pas mal de personnes pendant de nombreuses années. Donc on souhaite faire des expositions...
8: sur l'histoire du village, des métiers et des
9: activités
8: aussi sur place.
9: C'est ça.
8: Il y a des entreprises d'ailleurs à Saint-Sauveur ou pas?
9: Alors on a une entreprise qui existe depuis pas mal d'années maintenant, qui fait des bâtons de glace. Voilà, qui emploie à peu près 80 salariés.
8: Surtout des gens de Saint-Sauveur?
9: Oui, pas mal. Mmh. Pas mal de Saint-Sauveur. Et puis, ils développent leur activité aussi à l'étranger. Et, c'est le leader mondial, je crois, de...
8: De bâtons de glace.
9: De bâtons de glace, d'accord. Effectivement.
8: Est-ce que vous avez des liens avec les communes adjacentes? Je pense à Béthisy, la Croix-Saint-Ouen, etc.
9: De toute façon, au travers de l'Arc, on est amené à travailler, bien sûr, avec les communes environnantes.
8: Vous avez des réunions entre maires, etc.
9: Alors, ça se met en place au niveau de l'Arc. Effectivement, il y a des conseils d'agglomération qui réunissent tous les maires de l'aglo, les 22 communes.
8: Et vous avez l'impression que les habitants se mêlent pas mal des diverses communes, en fait, est-ce qu'ils viennent sur les événements des unes et des autres qui sont proposés?
9: Non, je ne pense pas. Moi, je pense que... Enfin, peut-être. Je ne sais pas trop, en fait.
8: Vous-même, par exemple, vous allez vous rendre d'ailleurs?
9: Ouais, bien sûr. Quand il y a des choses intéressantes chez les voisins, on y va. Mais après, je ne sais pas si les gens font la même chose que moi.
8: Est-ce que vous avez un métier actuellement? Vous êtes toujours actif?
9: Oui, je suis conducteur de train à la SNCF.
8: Et vous arrivez à vous mobiliser également pour la mairie?
9: Oui.
8: Vous avez un temps plein, là, c'est ça?
9: C'est ça. Après, on a du temps pour... on a des dégagements qui sont prévus par la loi, heureusement. Et ça permet de concilier les deux.
8: Vous avez une nouvelle équipe également en place ou c'est toujours la même équipe?
9: Alors non, on est reparti avec 6 personnes qui étaient de l'équipe précédente, donc 7 avec moi. Donc en gros, on a renouvelé...
8: Ça fonctionne bien, en fait, cette équipe, c'est ça?
9: Ouais, ça lie expérience et renouveau, on va dire. L'idée, c'était de s'appuyer sur des gens qui avaient de l'expérience et puis...
8: Et une connaissance du village.
9: Connaissance du village.
8: Et des dossiers en cours.
9: Exactement.
8: Mm-hmm. Ok, très bien. Écoutez, je vous remercie et je vous souhaite un bon mandat, Frédéric Goret.
9: Merci à vous.
8: C'était Anne-Laure pour RVM. J'étais avec Frédéric Goret, qui est le nouveau maire de Saint-Sauveur, qui a fait suite à Claude Lebon et qui était déjà adjoint au maire. Il nous a présenté son village. À bientôt sur RVM, la radio qui vous écoute.
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1: Avoir la langue bien pendue. Que les végétariens se rassurent tout de suite, notre expression auriculaire du jour n'évoquera d'aucune façon un étal de boucherie où l'on aurait pu voir accroché par une aisse l'organe le plus puissant du bœuf, livré en pâture à d'ignobles viandards friands d'accommodement à la sauce piquante. Mais si vous voulez connaître l'origine de la signification « avoir la langue bien pendue », il vous faudra donner la vôtre au chat. Elle fait son apparition au XIVe siècle sous la forme « avoir la langue bien affilée », c'est-à-dire affûtée, aiguisée. Elle se disait pour une personne qui parlait facilement et avec un fort débit. Cet adjectif « affilé » a ensuite été remplacé par « pendu ». L'expression s'applique donc à une personne qui a la parole facile. Je crois surtout qu'elle a pris une connotation péjorative. Elle est devenue « parler beaucoup » et même « trop » avec « facilité ». On peut aussi élargir l'idée en sous-entendant qu'il vaut mieux éviter de confier un secret à une personne qui a la langue bien pendue parce qu'elle risque de le divulguer sans le vouloir, mais en parlant trop. Avoir la langue bien pendue peut signifier aussi être impertinent, dire la vérité d'une manière qui dérange, mais pas vulgaire. Dans ce sens, c'est de l'art, la rhétorique. À partir de l'art du langage, on en arrive au beau parleur, quelqu'un qui s'exprime avec facilité, qui fait de beaux discours, éloquents, souvent creux, vides de sens, des promesses aussi. Je ne peux m'empêcher d'ajouter que les politiciens sont en général des beaux parleurs. Ils ne sont pas bavards comme des pies, il n'empêche qu'en bout de course, ils nous plument la plupart du temps. Parce que bien pendue, la langue peut se transformer en dentelle de Calais et devenir l'art de l'insulte en soi et du compliment vénéneux. Quoi de plus beau que la dentelle de Calais, plus engageante que les miasmes d'une langue chargée au réveil d'un fêtard? On connaît la langue de vipère, trop brute, la langue de bois, trop lisse, la langue bien pendue, trop bruyante, mais entre toutes, il est une langue plus rare, plus subtile, plus dangereuse aussi, la langue en dentelle de Calais. C'est une langue qui blesse sans heurter, qui pique avec grâce, qui effiloche la dignité d'autrui, tout en feignant de l'enrober. Ce n'est pas une parole frontale, c'est une broderie, une attaque feutrée, ourlée de sourires, si bien cousue qu'on la remercie presque, tandis que l'on perd sa dignité. La dentelle de Calais, ce produit de haute tradition textile française, célèbre pour sa finesse, sa régularité, sa beauté fragile mais résistante, avoir la langue en dentelle du même nom évoque donc une élocution à la fois précieuse et précise, capable de dire l'indicible avec une élégance qui frôle la haute couture. On est dans l'art de la marquise de Brinvilliers qui travaillait à l'arsenic et à la bave de crapaud, soit les deux parfaits ingrédients pour malmener élégamment. La dentelle est là, dans le sourire discret, mais focus, dans le ton qui ne varie pas, dans la syntaxe parfaite mais désarmante, et dans l'élégance avec laquelle on vous roule dans la farine de l'ironie. Un tirage de langue bien pendu. Avoir la langue en dentelle de Calais, ce n'est pas se moquer. C'est l'art perdu de la pique mondaine, de la parole ciselée, affilée de la vanne à double étage, la seconde lame qui vous la coupe avant qu'elle ne se rétracte, ces larmes des salons, des dîners trop longs, des conseils d'administration feutrés, des échanges de trop bon aloi. Là où on ne peut pas se mordre, on brode avec des aiguilles piquantes. Et parfois, ça fait bien plus que mal. La langue des réseaux sociaux, où tout se dit à coups de majuscules et d'émojis en feu, est tout aussi apparentée à la dentelle. Une toile pleine de trous, une langue cousue de barbarisme orthographique qui ne mérite que d'être bien pendue. Je me demande si un jour mon auriculaire ne verra pas sa langue suppliciée haut et court sur le gibet du papotage. Je ne le dirai pas, je sais tenir ma langue.
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1: Les chineurs sont invités à se rendre à la brocante de Thury-en-Valois le dimanche 24 mai de 7h à 17h pour une balade ou pour trouver la perle rare et faire de bonnes affaires. Vous trouverez buvette et restauration rapide sur place. La fête foraine est également de retour. Venez découvrir les différentes attractions, manège enfantin, confiserie, pêche au canard, maquillage, stand de tir. Il y en aura pour tous les goûts.
2: Les foulées de Boissy-Frénois reviennent le dimanche 7 juin pour une 8e édition. Les inscriptions sont ouvertes. Alors au programme cette année, des courses de 5, 10, 15 et 20 km, un canicross de 5 km et une marche de 8,5 km. Les récompensés seront les 3 premiers de chaque épreuve, la première féminine de chaque course, le club le plus représenté et une médaille sera offerte à tous les participants. Le départ et l'arrivée s'effectueront au stade de Boissy-Frénois. Alors pour plus de renseignements, allez faire un tour sur la page Facebook ami/Boissy-Frénois.
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Bon apéro, bon appétit si vous passez à table en ce dimanche 17 mai. Soyez les bienvenus à l'écoute de votre agenda du week-end. Jusqu'à 18h a lieu la traditionnelle brocante du quartier de Bouillon. Tous les chineurs, vous êtes invités à vous rendre avenue de l'Europe, rue Romain Rolland et rue des Thaïlandiers à Crépy-en-Valois pour une balade ou pour trouver la perle rare et faire de bonnes affaires. Il y aura restauration sucrée et salée sur place. Donc lors de cette brocante du quartier de Bouillon. Les passionnés de belles mécaniques ont rendez-vous ce dimanche de 10h à 18h pour un événement incontournable dans le Valois, le deuxième rassemblement de véhicules et motos de collection organisé par l'association Roche et Carrière. Cet événement se déroule à Aimeville sur le site du Puy à Daubin, à seulement quelques minutes de Crépy. Au programme balade sur inscription au 06 82 75 82 92, exposition d'artisans locaux, concerts, démonstrations de danse country, structures gonflables et tombola. Une buvette et une petite restauration sont mises à votre disposition. Un grand rassemblement de véhicules anciens à ne pas manquer ce dimanche à Aimeville. Jusqu'au 14 juin, le musée Alexandre Dumas à Villers-Cotterêts propose au public de découvrir la fille cadette d'Alexandre Dumas fils, Jeannine Dumas. L'exposition évoque le parcours d'une femme engagée qui fut mobilisée en août 1914 et devint infirmière-major de la Société française de secours aux blessés militaires, ce qui lui vaudra d'être décorée de la Légion d'honneur pour son engagement pendant le conflit. Jeannine s'est également battue pour la préservation de la mémoire de ses ancêtres et elle a notamment participé à la création du musée de Villers-Cotterêts qui lui rend hommage aujourd'hui. Le musée Alexandre Dumas, il est situé 24 rue des Moustiers à Villers-Cotterêts. Il est ouvert ce dimanche de 14h à 18h. Cet après-midi à 14h30, l'AAE Baron, en partenariat avec Aquilon, vous propose de participer à une visite commentée de 2 heures de l'église de Baron, chef-d'œuvre de l'architecture gothique flamboyante dans le Valois. C'est d'ailleurs son élégance et sa richesse décorative qui en font un des premiers édifices de l'Oise à être classé au titre des monuments historiques dès 1840. Rendez-vous sur le parvis de l'église, 10 minutes avant le départ de la visite, donc vers 14h20. Tarif normal 9€, réduit 6€, c'est gratuit pour les moins de 12 ans. Réservation, vous écrivez à culture@aae-baron.fr. À Villers-Cotterêts, la cité internationale de

La langue française vous propose de 14h30 à 16h la visite découverte du parcours L'aventure du français, la visite incontournable pour découvrir le parcours permanent. Embarqué pour un voyage à travers la langue française et les cultures francophones, où parle-t-on le français dans le monde? D'où viennent certains mots que nous employons quotidiennement? Ou qu'est-ce que l'ordonnance de Villers-Cotterêts? Autant de questions dont les réponses vous seront apportées lors de cette visite. Infos et réservations sur le www.cité-langue-française.fr. Et puis à l'issue d'un week-end au Prieuré de Bray consacré à l'enregistrement de leur troisième et dernier album, le chœur chrétien Teux Charisma, composé de 25 chanteurs, présentera ses œuvres en avant-première. Rendez-vous à 17h dans la chapelle du Prieuré, un moment fort en émotion. Un verre convivial vous sera ensuite proposé dans l'enceinte du Prieuré de Bray, une occasion de découvrir le site et sa restauration. Le prieuré de Bray, il est à Rully. L'agenda du week-end est à retrouver sur le site radio-valois-mulcien.fr. Tout de suite, la suite du programme sur RVM Radio Valois-Mulcien. Je vous retrouve d'ici 15 jours pour de nouveaux agendas du week-end.

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3: Milano, la Banca Nazionale dell'Agricoltura. 10 kg di tritolo hanno seminato la morte e la distruzione. 14 i morti e 80 i feriti, una strage.
2: Au sommaire aujourd'hui, une émission qui nous a été inspirée par un livre inspirant. Voilà, un livre qui vient de paraître chez Façonnage Édition. Alors non seulement c'est un livre qui a du fond et dans la forme, il est magnifique aussi, c'est un bel objet. Un livre qui s'appelle Rosso Sangue, le cinéma italien des années de plomb. Et c'est un livre signé de l'illustre Jean-François Roger. Ça nous a donné envie du coup de regarder un peu dans l'actu des films qui se situent dans cette période et qui sortent actuellement sur support physique, comme l'on dit maintenant. Et du coup, on va vous parler de quelques films qui datent de cette époque. Alors, en condition qu'on s'entende sur quand on débute, quand on termine les années de plomb, voilà. Moi, j'ai choisi de les faire débuter à partir de 1968. Mais je sais qu'il y a débat entre les historiens. Certains font démarrer un peu plus tard, en 69, avec l'attentat de la Piazza Fontana. Mais on en discutera dans l'émission. En tout cas, il y a un film de 68 dont je voulais vous parler, et qui arrive là dans les bacs, comme l'on dit, c'est Le Tueur frappe trois fois de Massimo Dallamano, qui sort chez Rimini Édition. On reviendra aussi sur des films sortis chez Carlotta Film récemment, sur lesquels on avait dit des choses, mais on peut encore dire plein de choses dessus. La Tarentule au ventre noir, un film de 71 de Paolo Cavara, et Torso, un film de 73 de Sergio Martino. Et enfin, on parlera aussi, parce que c'est un film un peu queue de comète, à la fois de la fin des années de plomb, mais aussi de la fin d'un certain cinéma italien. C'est La Guerre des Gangs de Lucio Fulci, un film de 1980 qui ressort dans un superbe mediabook chez Artus Film. Et puis rien n'empêche après qu'on, comme on le fait assez souvent, qu'on bifurque vers d'autres films parce qu'on est des grands bavards. Et d'ailleurs, avant de bavarder tous ensemble, l'équipe de Culture Prohibée remercie Sandrine Hiver, Lucie Mottier, Kevin Boissezon, Thierry Lopez et Jean-Pierre Vasseur pour leur aide sur cette émission. Et quand je parlais de grands bavards, eh bien, avec moi le bavard en chef, hein, voilà, mais je suis donc entouré d'autres grands bavards, à savoir Johan Chanoir, dit le chat errant, historien, critique de cinéma et enseignant à Sciences Po. Miaou à toi, Johan.
4: Miaou à toute l'équipe.
2: Autre bavard présent dans ce studio, et pas des moindres, hein, s'il vous plaît, Damien Demey, dit la bête noire de Compiègne, un archéologue animal en quête de cultures souterraines et oubliées, co-animateur de Projections Perdues, dont il y a très très souvent des nouveaux épisodes d'ailleurs, hein, ils sont très productifs, nos amis Louis Artige et Damien Demey. Alors le podcast donc de la Chimera Tech est disponible sur YouTube. Bonjour Damien.
5: Salutations à toutes les entités conscientes qui nous écoutent.
2: Et puis le grand bavard, il est aussi bavard qu'il a peu de cheveux en fait. C'est Thomas Roland, le loup-garou picard bien sûr, qui chaque nuit de pleine lune rédige de sanglantes chroniques pour divers médias. Bonjour Thomas.
6: Bonjour Jérôme, bonjour Damien, bonjour Johan et bien évidemment

0: Comme je vous l'ai dit tout à l'heure, en annonçant le sommaire, effectivement, on a été tous un peu bluffés là, par le livre de Jean-François Roger, qui est directeur de la programmation à la Cinémathèque française, mais qui se fait assez rare, en fait, en termes d'auteur de bouquins. Alors, il est critique au Monde, mais par exemple, en termes de bouquins, il n'y a pas énormément de choses de lui. Hein. En 2012, il y a eu L'œil qui jouit, paru chez Yellow Now, mais qui réunissait déjà des chroniques existantes. Puis il y a eu L'œil domestique, Hitchcock et la télévision, qui est paru chez Rouge Profond en 2014. Donc, ça faisait longtemps qu'il ne nous avait pas pondu un livre. Alors, puis là, c'est un livre somme, hein, qui est paru aux éditions Façonnage, donc qui s'appelle Rosso Sangue, le cinéma italien des années de plomb, où Jean-François Roger donc, se propose de parler de la situation politique de l'Italie de cette époque et de la mettre en parallèle avec la production de films. Alors, on apprend des choses. Hein. Par exemple, moi, je pensais que le Cuccio de Sergio Solima était un personnage mythique. Alors, il est cité par quelques-uns des membres de différentes factions de gauche. Mais en fait, la vraie vedette pour les militants et en particulier les brigadistes, et surtout à la Lotta Continua, c'est vraiment le personnage de Thomas Mignel, mais dans Compagnie Rose, quoi, voilà, de Sergio Corbucci. Il faut savoir que, ça je l'ai découvert en lisant le livre, il y a énormément de personnages issus du cinéma populaire qui sont cités par les militants d'extrême gauche italiens. Donc il y avait un vrai lien avec le cinéma à la fois intello mais aussi le cinéma populaire. Mais on va développer et pour parler un peu de la période avant de laisser peut-être Johan nous présentait ce que furent les années de plomb, mais juste pour vous dire que bon, moi j'ai choisi de débuter en 68, parce que je sais qu'il y a guéguerre, ce que je vous disais tout à l'heure, entre les historiens, certains disent 69 avec l'attentat de la Piazza Fontana, d'autres disent automne 68. Moi j'ai choisi 68 aussi parce que ça me permet de parler d'un film qui pour moi entre en lien aussi avec l'histoire, la petite histoire et la grande histoire, qui est un film de Massimo Dallamano, mais on va y revenir après. Beaucoup après font terminer les années de plomb, en gros, peu de temps après l'enlèvement d'Aldo Moro en 78, c'est-à-dire en 82, il y a une loi sur les repentis et qui fait que du coup ça fait un peu imploser ce qui restait de ces mouvements. Mais toi, Johan, peut-être nous en dire un peu plus sur les années de plomb.
1: Alors effectivement, il y a des débats historiographiques sur le début. Donc pour moi, techniquement, ça commence le 12 décembre 69 avec l'attentat de la Piazza Fontana à Milan, qui, je crois que c'était à la Banque Nationale d'Agriculture, qui tue à peu près, on va dire, 15 personnes de mémoire. Donc généralement, c'est le marqueur vraiment de l'entrée, la sortie. Effectivement, là, par contre, il y a moins d'ambiguïté, il y a moins de disputes. C'est vraiment la loi sur les repentis qui permet de casser les mouvements terroristes et d'extrême gauche. Alors, il y a d'autres comme toi. Bon, je rentre en 68, parce que 68 en Italie, c'est comme la France, c'est vraiment... Ça, c'est vraiment terrible. Hein. Je vais vous donner un exemple. Hein. Il y a, en 68, en Italie, il y a 37 825 jours de grève. Si on compare avec un pays où le dialogue social est fort, c'est un jour en Suède. Pour la même année, un peu plus de 2000 en RFA, où il y a également un dialogue social digne de ce nom. Donc ça montre d'une part l'agitation, qui valide l'hypothèse de Jérôme de commencer en 68, et d'autre part la crispation sur des rapports de classe très très forts, et d'ailleurs dont le cinéma populaire, parce qu'il faut le dire, c'est pas un cinéma académique, c'est un cinéma populaire, le cinéma que l'on aime et que l'on défend, va aborder. Il y a d'autres historiens un peu plus rares, mais ils existent quand même, qui commencent les années de plomb avec la fondation des Brigades Rouges en août 1970. Bon, on est vraiment dans un espace-temps très court, hein, 68, 69 ou 70. Mais sachant qu'effectivement, l'attentat va introduire une rupture majeure et que la fondation des Brigades Rouges, qui vont très très vite verser dans la violence, va prolonger. Donc, savoir quand est-ce que ça commence, finalement, c'est peut-être pas très le plus important. C'est de savoir quand est-ce qu'elle se termine, même si alors c'est un film qu'il n'évoque pas, hein, mais c'est un film beaucoup plus tardif. Le cinéma n'a jamais arrêté, le cinéma italien, je parle, n'a jamais cessé d'en parler. Moi, je me souviens d'un très très beau film qui n'a pas du tout marché, c'est Mon frère et fils unique, hein, sur deux frères, un frère qui est néo-fasciste et un frère qui est proche de l'extrême gauche, enfin qui est carrément à l'extrême gauche, et c'est vraiment un film assez récent, hein, donc ça montre bien que ça travaille toujours la société italienne, du moins les années de plomb travaillent toujours la société italienne.
0: Oui, c'est effectivement un film assez récent, puisque c'est un film de 2007, et que je n'ai pas vu. Hein, donc, du coup, tu me donnes très, très envie de. Ouais, bah, tu me donnes très envie de le voir. En plus, c'est Ricardo Scarmaccio que j'aime bien. Enfin, bon, bref, je vais me plonger dans ce film. Dès qu'on sera sorti de ce studio, hein, Thomas, tu vas regarder le film avec moi. Non, mais alors l'idée de démarrer en 68, bon, elle est aussi par le fait qu'il y a une actualité là dans les sorties Blu-ray DVD qui est de nous permettre de voir enfin en France. Enfin, il était sorti en vidéo il y a très longtemps en VHS chez Lucas Vidéo sous un titre qui s'appelait Showdown, mais le film Le Tueur frappe trois fois de Massimo Dallamano, qui est un film de 68. Qui est un film qui est disponible là chez Rimini Éditions, sur lequel il n'y a qu'un seul bonus. Mais c'est vraiment Stéphane Lacombe, que je salue d'ailleurs, je profite de cette émission pour le saluer, qui fait le bonus et qui est un fin connaisseur de la question, du cinéma italien, de la période. Je me rappelle d'échanges qu'on avait eu quand on a travaillé sur un projet ensemble, où quand je me trompais de quelques jours, il me reprenait. Enfin, il a une connaissance très très pointue de l'histoire italienne récente et de cette période. Et là, il intervient dans les bonus et il fixe très bien les enjeux du film. Il dit une chose qui est très juste, hein, d'ailleurs, hein, c'est que le tueur frappe trois fois, c'est un giallo qui arrive à une époque où on fait pas de giallo, en fait. C'est en 68, il y a très très peu de giallo qui sortent. Moi, j'ai choisi d'ailleurs de le mettre en avant dans le bouquin sur le giallo, là, qui jaune comme le sang, que j'ai écrit, parce que je trouve que c'est un des deux, trois giallo qui se rapproche quelque part un peu de ce que fera Argento avec L'Oiseau au plumage de cristal et de ce qu'a fait Bava avec Six femmes pour l'assassin. Parce qu'à l'époque, le giallo, bon, ça marche pas très bien, hein. Six femmes pour l'assassin, ça n'a pas vraiment bien fonctionné. D'ailleurs, là, on est plus proche du crimi. Le film se passe à Hambourg. C'est une coproduction Italie-Allemagne. C'est un film un peu oublié, un peu mésestimé. Et pourtant, il s'inscrit complètement dans la thématique, à la fois dans les thématiques de Bava et à la fois dans la thématique qu'on va aborder aujourd'hui. Alors, je vais vous dire pourquoi. D'abord, il y a le titre. La morte non ha sesso, qu'on peut traduire par La mort n'a pas de sexe, qui est quand même un titre très évocateur et très qu'on peut rattacher vraiment au giallo, parce qu'il y a quand même une des particularités du giallo. C'est l'ambiguïté sexuelle vis-à-vis du tueur ou de la tueuse, d'ailleurs, très très souvent, et que l'on voit dès le film de Bava, hein, Six femmes pour l'assassin, de toute façon. Il y a l'idée du trafic de drogue derrière, qui reprend à Bava. Il y a aussi quelques idées. C'est un film tout simple, en fait, hein. C'est juste un flic qui est interprété par Sir John Mills, quand même, hein, qui n'est pas n'importe qui est un acteur qui aura un Oscar pour La fille de Ryan un an ou deux ans après ce film-là. Et il est marié à une femme qui est trop belle pour lui, que c'est Luciana Paluzzi, qui est la femme fatale par excellence dans le film. Et puis, il cherche un tueur, qui est ce tueur qui est ganté de cuir noir, qui utilise l'arme blanche. Un tueur dont on... D'ailleurs, le réalisateur nous révèle tout de suite l'identité, hein, cassant par là les clichés du genre. On sait très très vite qui est ce tueur, on le devine très très vite. Au bout de 20 minutes de film, on sait qui est le tueur. Et en fait, le film va dévier vers quelque chose... Alors, je parle même pas là des qualités esthétiques du film qui sont assez exceptionnelles, parce que Dallamano, c'est un grand esthète. Hein, ça. D'ailleurs, il a réalisé... Il est mort jeune, il a eu un accident de voiture, mais on en a déjà parlé dans l'émission, lorsqu'on avait parlé de Venus in Furs, de la Vénus en fourrure qui était sortie chez Artus Film. On avait parlé en long, en large, de la vie de Dallamano. Et qu'a fait, en fin de compte, très peu de films. Stéphane Lacombe le rappelle, une petite dizaine, hein, sur sa carrière, alors qu'à l'époque d'autres tournaient comme des staccanovistes, hein. Et lui, il est resté célèbre aussi parce qu'il a été le directeur de la photo de Léon, en fait, hein. Et c'est vrai qu'on voit que c'est un grand technicien qui soigne énormément ses films, qui soigne les plans de ses films, qui utilise la musique d'une manière très dissonante dans celui-là. Enfin, c'est un vrai metteur en scène. Et là, ce qui est intéressant dans le film et ce qui démontre qu'on est dans une époque où les valeurs se renversent, c'est que ce flic, en fait, il va décider de payer ce tueur pour parce qu'il a deviné qui est le tueur. Donc il va le voir et il dit, écoute, je te paye, mais tu tues ma femme. Enfin, ils font un marché. Je ne sais pas s'ils le payent ou s'ils le laissent repartir, parce que le tueur envisage de quitter Hambourg, en fait, pour pouvoir échapper à la police. Mais en tout cas, ils font un marché et il lui propose de tuer sa femme. Alors, on ne sait pas quel est le contenu du marché, parce qu'en bon réalisateur, au moment où il conclut le marché, on voit leurs lèvres bouger, mais il y a un bruit de fond qui fait qu'on n'entend pas ce qu'ils se disent entre eux. Voilà. Donc, et à partir de là... Le film va devenir un film assez étrange, presque un mélodrame amoureux, un triangle amoureux, dans un monde où tous les repères s'inversent, puisque la femme du flic fricote avec les bandits, parce que on est dans une société post-Abraham Zapruder. Donc on est dans une société de la surveillance, c'est quelque chose qui n'est pas beaucoup abordé, on n'est qu'en 68 hein, quand même, hein, quand on parle de ça, dans le film là, et en fait tout le monde est constamment surveillé, filmé, ils passent leur temps à re-regarder des bandes pour retrouver une telle ou un tel, des gens qui filment à leur insu, des choses que d'ailleurs refera Dallamano dans ses prochains films de manière beaucoup plus aboutie, parce que là le film n'est pas parfait, hein, c'est un bon film, c'est même un très bon film dans la période, c'est certainement un des meilleurs giallo de la période avant 70, mais Dallamano fera mieux ensuite. Et ce qui est intéressant de voir dans ce film, c'est la noirceur du film, en fait. C'est-à-dire que aucun personnage ne trouve grâce aux yeux du metteur en scène. Et en cela même, pour moi, il s'inscrit complètement dans cette période, qui est la période des années de plomb, où en particulier derrière se joue aussi la stratégie de la tension, la possible collaboration, enfin l'entretien par le pouvoir d'une atmosphère de guerre civile, voilà. Et tout ça est un peu sous-jacent dans tous ces rapports qui s'inversent et dans, on ne croit plus en rien en fait quand on sort de ce film. C'est-à-dire que on ne croit plus en la police, on sait qu'on est surveillé, on ne croit plus aux relations humaines. En plus, c'est pas vraiment un grand gauchiste, notre ami Dallamano, ce qui transparaît de ses films en tout cas, mais là, sa vision du couple et du mariage, elle en prend un bon coup dans l'aile. Donc, on remet en cause les valeurs de la société de l'époque, sans compter qu'en plus, c'est vachement intéressant que le film se passe en Allemagne, puisqu'on sait les interactions en fait, qu'il va y avoir entre la RAF, enfin la bande à Bader, Bader-Meinhof, tout ça, Ulrike Meinhof, tout ça, et les liens que ça va entretenir aussi avec ce qui se passe en Italie, quoi, voilà. Et du coup, je trouve que ça donne une dimension supplémentaire intéressante au film lorsqu'on l'analyse à travers son environnement politique de l'époque.
1: Effectivement, ça tient plus du crimi que du giallo. Alors, c'est peut-être une œuvre un peu hybride entre les deux, parce que c'est vrai que ça se passe à Hambourg, ça rappelle beaucoup de choses. En plus, c'est un port, donc il y a toute une atmosphère un peu interlope. Mais en même temps, il commence à mordre sur un autre imaginaire. Et donc, c'est peut-être une œuvre de synthèse, et c'est peut-être là, effectivement, pour reprendre ce que disait Jérôme, si on abandonne le découpage politique et si on se limite au découpage cinématographique, commencer en 68, ça a du sens.

0: Et puis, bon, après, dans la petite sélection de films qu'on a fait, là, moi, j'ai choisi, Johan, qu'on reparle d'un film qui est un film qu'on a déjà abordé dans l'émission, mais on ne l'a pas forcément abordé sous l'angle que je veux développer aujourd'hui. C'est un film de Paolo Cavara de 71 qui s'appelle La Tarentule au ventre noir, où un inspecteur, ce qui est rare quand même, parce qu'il y a rarement des inspecteurs dans les giallos qui vont au bout de leur enquête, l'inspecteur Tellini, est sommé de résoudre une affaire de meurtre particulièrement sordide. Et il apprend que la victime, Maria Zani, était la cible d'un maître chanteur qui menaçait de révéler l'infidélité de la jeune femme à son époux. D'abord soupçonné, cet époux engage un détective privé pour retrouver la trace de l'extorqueur. C'est alors qu'un nouveau crime survient au mode opératoire similaire. Le tueur paralyse ses victimes féminines à l'aide d'une aiguille d'acupuncture avant de les éventrer. Un peu à la manière d'une tarentule. Et ce film-là, alors on l'a un peu décortiqué en long en large récemment, mais il y a une thématique qu'on n'a pas abordée et qui, moi je sais, te tient à cœur aussi, Johan, c'est cette thématique du spleen et du spleen urbain, qui est quelque chose qui revient souvent dans le giallo et qui cadre aussi complètement avec les thématiques de cette époque, c'est-à-dire que on voit il y a eu deux Italies, il y a eu l'Italie qui a bénéficié du boom économique, il y a eu celle qui en a moins bénéficié là on est dans ce modèle urbain, dans cette société très verticale, ces grandes barres d'immeubles, ces grandes places impersonnelles, dans un univers où se déploie la masculinité toxique, c'est clairement abordé dans le film. Et c'est un grand film sur le spleen, la solitude en milieu urbain, qui démontre bien aussi les changements architecturaux de l'époque, qui sont oppressants en fin de compte, sous prétexte de progrès, et qui oppressent et qui enferment les Italiens déjà dans une autre déliquescence à venir.
1: Alors tout à fait, pour reprendre ton idée de circulation, parce que bon, on sait que les connexions entre les brigadistes et puis les membres de la bande d'adateurs, on pourrait aussi faire une sorte de capillarité de l'espace qui suscite en lui-même, sans ajout extérieur, une tension. Et moi, je pense au cinéma d'extrême gauche japonais, parce qu'ils ont aussi des mouvements d'extrême gauche très puissants, parfois très violents aussi. Et dans le cinéma très militant, alors je pense à Wakamatsu par exemple, ou Fukasaku, me semble-t-il, de mémoire, eh bien, il y a l'espace suscite des tensions tout de suite, et notamment la modernité. Alors moi, je pense à. Bon, ce film, c'est un chef-d'œuvre, hein. En plus, nos amis Carlotta viennent de le ressortir dans une édition qui est quand même de très très grande qualité. La Tarentule, le ventre noir, à moi, il y a une scène de poursuite dans un paysage urbain moderniste où il n'y a pas de place, en fait, pour l'être humain. Alors, je ne sais pas si tu te souviens, Jérôme, certainement, on voit du verre, on voit du béton, des buildings imposants, il y a même une chute qui est très très bien filmée. Bref, il y a toute une architecture, en fait, qui déshumanise complètement les rapports humains et la vie en ville. Alors, cette modernité, on la retrouve dans de très très nombreux films, et c'est un aspect d'ailleurs très important que développe l'auteur Roger dans son chef-d'œuvre. C'est par exemple Argento, Les Frissons de l'Angoisse par exemple, où il recrée des villes, parce que bon, La Tarentule au ventre noir a été filmée à Rome, mais par exemple d'Argento, Frissons de l'Angoisse, en fait il prend plusieurs petits bouts de villes italiennes, dont Rome, mais pas seulement, avec le quartier de l'Eure, et puis il en fait une sorte de ville imaginaire, une ville puzzle, comme il dit dans ses mémoires, Rouge Profond. Et donc, en fait, je pense que c'est vraiment quelque chose de très intéressant. Et d'ailleurs, le terrorisme de ces années-là le montre bien. L'espace devient une source de tension, en fait. C'est-à-dire que plutôt que d'être rassurant, plutôt que d'offrir une sécurité, en fait, l'espace tue, ou l'espace est propice au crime, à l'attentat, à la bombe, etc. Et donc là, je pense que montrer que l'espace, et là, c'est magnifié dans La Tarentule au ventre noir et cette poursuite, notamment, mais pas seulement, que l'espace, en fait, il a litière de tout. Il a litière de la violence, de la criminalité, des meurtres sordides. Moi, je pense que c'est un aspect très, très important dans le cinéma, en général, et dans La Tarentule au ventre noir en particulier.
0: Et après, alors, bon, c'est des choses que je vais développer dans mon volume 2 sur le giallo, mais ce que tu dis sur Argento, c'est d'autant plus pertinent qu'en fait, ce qui fait la différence, parce que c'est très souvent, des réalisateurs ont très souvent pris différents décors pour les assembler et n'en faire qu'une seule ville. Par contre, la particularité d'Argento, c'est qu'en fait, cette cité idéale qu'il bâtit, Alice, c'est aussi une cité mentale. C'est-à-dire que c'est pour traduire ce qu'il a dans le crâne. C'est son inconscient qui s'exprime à travers ses constructions architecturales, puisque quelque part, il est un architecte aussi, Argento, quand il fait ça. Et en cela, pour moi, c'est fascinant et ça va encore au-delà de ce que peut faire Cavara, même si là, on n'a pas abordé des films d'Argento spécialement aujourd'hui. Mais en tout cas, oui, c'est vrai que tu as raison, Jean-François Roger, dans son livre « Rosso Sangue », il parle beaucoup de Profondo Rosso, qui est un film au carrefour de beaucoup de choses, y compris dans ce qui est les cultures et la contre-culture à l'époque. Il y a un autre film aussi qui était sorti récemment chez Carlotta, et je sais que je vais laisser un peu la parole à mes collègues, à Damien et Thomas, mais qui est Torso. Alors lui qui est une anticipation un peu de ce que va devenir le slasher, qui est en fait quelque part comme si le mal urbain pouvait contaminer la ville. Et d'ailleurs, c'est quelque chose qu'on retrouvera aussi dans La longue nuit de l'exorcisme de Fulci, avec ces prostituées qui viennent en voiture de la ville dans la campagne. Et là, on a vraiment, avec Torso, c'est un film presque rupestre, j'ai envie de dire, quoi. C'est vraiment le giallo à la campagne, mais en même temps, c'est aussi révélateur qu'en fait le mal se niche partout et de la grande paranoïa qui pouvait régner à l'époque en Italie, puisqu'on est à l'abri nulle part en fait.
2: Torsio de Sergio Mattino met en avant ce qui peut être considéré comme le prototype du slasher, tu l'as évoqué Jérôme. On va y suivre de base une jeune américaine qui s'appelle Jane et qui est partie étudier l'art en Italie, sauf que cette petite vie qu'elle s'est fait sur le campus avec ses amis bascule au moment où il y a un tueur qui commence à un peu massacrer tout le monde. Mais heureusement, la police semble l'avoir attrapé et Jane va pouvoir partir à la campagne pour s'éloigner un peu de toute la situation qui a dégénéré avec ses amis. Malheureusement, échapper au mal n'est pas si facile. Alors ce que j'aime beaucoup déjà, c'est l'introduction du film qui va mettre en avant des corps dénudés à travers de la lumière, des miroirs, des flashs, un peu comme si le film mettait directement en avant un lien entre l'art et le voyeurisme, ce qui est un truc que fait beaucoup les slashers et en partie les giallo, mettre des corps féminins en avant. Ici d'ailleurs, on a beaucoup de corps féminins qui sont mis en avant. C'est un film qui a une certaine lenteur pour s'installer, je trouve, mais qui profite de quelques moments, quelques flashs, quelques instants, quelques pépites à l'intérieur de son film, notamment à travers les meurtres. Il y a un meurtre que je trouve incroyable, qui est un meurtre qui se passe en campagne au milieu d'une sorte de bois. Avant, ça ressemble un peu à une marée boueuse remplie de fumée. Il nous pose une ambiance, il nous pose un paysage dans lequel le meurtre va avoir lieu. J'étais assez surpris par ça. Et comme c'était mis en avant par Jérôme juste avant, on a l'idée d'un mal qui est propice à la ville, qui naît dans un milieu urbain. Et une fois que Jane et ses amis partent à la campagne, c'est un malheur en fait qu'elle ramène avec eux. Un peu comme une sorte de maladie qui se répandrait, qui débuterait dans les villes, comme la peste, qui se répandrait derrière à travers toute la campagne. Et c'est intéressant parce que ce massacre qui arrive plus tard dans le film, il n'est pas montré. Il est seulement sous-entendu. C'est-à-dire qu'on sait qu'on a des personnages à un endroit, on laisse la nuit s'écouler et le lendemain on a juste le réveil avec tous les corps autour de nous. Donc c'est un réalisateur qui arrive à mettre en avant parfois avec une assez bonne subtilité cette violence que l'on retrouve absolument partout.
0: Pour info Damien, cette fort jolie victime qui se fait tuer dans les bois, c'est Conchita Eroldi. Et Conchita Eroldi, elle a très vite arrêté sa carrière d'actrice pour devenir productrice de cinéma. Et c'est elle qui produit, par exemple, le dernier film de Dario Argento, Lunettes Noires. Voilà, pour la petite info.

0: C'est difficile de passer après vous deux, parce que qu'est-ce que je peux ajouter de plus que ces pertinentes réflexions sur Torso? Alors effectivement, cette idée de mal qui se répand, hein, d'ailleurs la première scène de meurtre qui se passe sous un pont, qui je pense s'inspire du monstre de Florence, hein, quelque chose comme ça. Il y a cette idée de verticalité qui écrase les victimes, hein, ces colonnes de béton. Et il y a une évolution comme ça, justement, de cette inhumanité au fur et à mesure du film. Donc il y a cette excellente, très belle séquence de meurtre, effectivement, dans un marais, qui évoque plutôt quelque chose d'infernal, hein, un décor infernal. On se croirait chez Dante, hein, Dante Alighieri. Et ce mal qui se répand donc, effectivement, à la campagne, qui est devenu une sorte de paradis hédoniste uniquement, essentiellement féminin, et qui donc va être parasité par le mal dans ces deux acceptions, c'est-à-dire le mal maléfique et le mal l'homme, quoi, qui va donc corrompre ce paradis hédoniste. Et bon, moi je trouve que c'est effectivement un très bon giallo ou slasher, je sais pas bien, mais je ne sais pas quoi dire de plus que ce que vous avez déjà dit.
1: Johan, peut-être sur Torso.
2: Oui, alors Torso, ben, moi, je ne vais pas rajouter des choses parce que bon, déjà c'est un de mes préférés et puis tout a été dit, mais dans ce giallo à la campagne, il y a quand même l'abbé sanglant de Bava, hein, qui déjà fixe des choses, qui présente la nature comme une sorte de temple à ne pas profaner, puis en fait qui est profané constamment parce que la violence est là, immanente, et elle ne demande qu'à jaillir. Donc là, je pense encore, hein, que c'est une tendance fondamentale de cinéma années 70, début des années 80. On retrouve toujours un peu les mêmes problématiques, bon, qui sont traitées de manière très différente selon les réalisateurs. Mais bon, moi, ce que j'aime bien dans Torso, c'est au départ la ville qui pose, les premières séquences sur la grande place, là, ça pose déjà, on sait déjà qu'il va se passer quelque chose. Et en fait, le départ à la campagne, en fait, la petite étincelle qui déclenche la violence, qui va être après, presque entièrement localisée dans cette belle maison forte italienne. Du 16e, 17e siècle. Donc je pense, en fait, encore une fois, c'est un film très singulier, mais en même temps, c'est un film qui s'inspire de beaucoup de dynamiques qui sont travaillées par le cinéma italien à cette époque.
3: Je rajoute un truc. C'est intéressant parce que, en vous écoutant, Thomas et Johan, la façon dont vous parlez de la ville, c'est vrai que la ville, la façon dont elle est filmée, je trouve qu'elle a un truc qui est vraiment italien, comme certaines villes, comme Florence ou Rome, où on va se balader au milieu des quartiers, on va voir les bâtiments qui vont un peu cacher la vue, et d'un coup, on va arriver sur une place avec de très grands bâtiments, un peu comme si on était pris dans un labyrinthe. Et c'est vrai que le fait d'avoir des bâtiments aussi grands par rapport aux personnages, ça crée un peu une espèce de prison dont on essaye de s'échapper, mais ça crée aussi un endroit où le mal, entre guillemets, était contenu, était retenu, alors que quand on a l'ouverture vers le bucolique, on a aussi cet échappé maléfique.
1: Et puis tout, enfin, Johan l'a rappelé, mais c'est vrai, en parlant de la baie sanglante, la géographie, les lieux, la topographie, c'est vraiment des éléments hyper importants, en fait, du dialogue qu'on aborde assez rarement, enfin de plus en plus ces dernières années, puisque à force d'analyser les films en long, en large, on va chercher des choses auxquelles on ne faisait pas forcément référence avant, mais ça prend un enjeu tout particulier, parce que la baie sanglante de Mario Bava, c'est un vrai tour de force. En fait, c'est un film, d'ailleurs, c'est ce qui fait dire, hein, Jean-François Roger, il le dit, enfin dans le bouquin sur le giallo, là, on l'avait rencontré, et puis il le dit lui-même, hein, c'est-à-dire que Bava, c'est fort, il trouve ça très fort. Pourquoi ? Parce que Bava fait abstraction, en fait, des règles du récit. Jean-François Roger nous dit, comme il est l'auteur de ce livre, La Rosso Sangue, mais il nous dit, Jean-François Roger, quand on le rencontre il y a quelques années de ça, un paquet d'années maintenant, il nous dit, oui, en fait, le giallo a quand même quelque chose de l'ordre du naturalisme, puisqu'il y a, même si on s'en moque, mais il y a quand même des crimes, et à la fin, on sait qui est l'assassin. La baie sanglante, c'est autre chose. C'est-à-dire que la baie sanglante fait fi, en fait, c'est un peu comme si Antonioni avait fait une sorte de pré-slasher ou d'auto-da-fé du giallo, parce que c'est une sorte d'auto-da-fé du giallo que fait Bava. Hein, il casse son jouet quelque part. C'est pour ça que j'ai toujours dit que Bava était plus proche de Fulci, d'ailleurs, hein, je pense, que d'Argento. Et en fait, le personnage principal, c'est cette baie que tout le monde s'arrache, mais il n'y a pas vraiment de personnage humain auxquels on s'attache, auxquels on... Ils représentent tous, on les regarde un peu comme si on observait des fourmis dans une fourmilière autour de la reine-mère. Enfin, c'est très très étrange, on n'a pas d'attache par rapport à tous ces personnages. D'ailleurs, l'irruption d'enfants à la fin confine presque à l'absurde. Et c'est très très fort en fait en vérité, hein, parce que ça devient un cinéma opératique, c'est-à-dire qu'on est complètement au summum du giallo et en même temps on est à une époque où la violence monte de manière très très forte dans la société italienne, parce qu'il y a le terrorisme d'extrême droite et puis il y a le terrorisme d'extrême gauche. En tout cas, il y a débat, parce que l'extrême gauche explique qu'eux, ils ont une lutte en réaction au terrorisme d'extrême droite. Enfin, il y a eu plein de débats autour de ces sujets-là qu'on ne va pas avoir aujourd'hui, mais ce que je veux dire, c'est que le film de Bava traduit ça aussi. D'ailleurs, le brouillon de ce film, c'est L'île de l'épouvante, aussi de Mario Bava, dans lequel, à un moment, on voit qu'il y a des victimes et on fout les corps des victimes, quand c'est des prolos, on les fout dans la chambre froide. Et il y a tout un discours de Bava là-dessus, c'est intéressant, alors, parce que Bava... On n'est pas vraiment ses convictions politiques. Hein. Il a un côté misanthrope, mais on n'en sait pas beaucoup plus sur lui, quoi. Voilà, sur ce qu'il pensait réellement. Donc, c'est pas inintéressant. Cette comparaison avec La Baie Sanglante prend tout son sens, parce qu'elle démontre bien déjà que la violence est partout et que la violence est là, et qu'elle n'est pas forcée. Alors, elle est mue par l'appât du gain, là, dans La Baie Sanglante, mais elle apparaît aussi comme quelque chose d'illogique, d'absurde, quelque part.

0: Il y a aussi un très beau film d'Aldo Lado en 72 qui l'a vu mourir. Parce que, je crois d'ailleurs qu'il nous permet, en fait, hein, peut-être que les auditeurs pourront davantage comprendre avec cet exemple. Bon, ça se passe à Venise, mais c'est pas la Venise de carte postale, hein, c'est pas la Venise romantique où il faut aller s'embrasser, etc., déambuler sur la plage des Doges. Pas du tout. C'est une autre Venise qui émerge. Bon, ça, je sais que Jérôme connaît très très bien tous les films qui se passent à Venise, mais je l'invoque pour simplement faire comprendre à nos auditeurs que ce cinéma des fin des années 60, début des années 80, en fait, c'est un cinéma qui repose sur une mise à plat de l'espace géographique. Qu'il s'agisse d'un espace rural, qu'il s'agisse d'un espace urbain, ou qu'il s'agisse d'un espace à la fois rural et urbain. Il y a complètement une mise à plat, et on s'en sert pour faire émerger autre chose. Une ville qui n'existe pas, Argento, une ville qui existe, la Tarentule au ventre noir, ou un lieu naturel qui n'existe pas, qui n'existe que dans l'imagination de Bavard. Et pour Venise, eh bien, on va à rebours de toutes les images que l'on a avalées dans les films sur Venise. Et je pense que cette idée de mise à plat, elle est vraiment fondamentale pour bien comprendre comment ce cinéma s'effectue et comment en fait il se greffe sur ce terrorisme, comme a dit Jérôme, qui tape aussi bien de provenance de l'extrême droite que de l'extrême gauche.
1: Et d'ailleurs, ça fait un lien avec le dernier film dont on va parler. On parlait de Fulci à l'instant, mais effectivement, le dernier film dont on va parler aujourd'hui, qui s'inscrit dans cette époque, mais là on est après. D'ailleurs, l'enlèvement d'Aldo Moro, on est en 80, c'est La guerre des gangs de Lucio Fulci, qui sort là chez Artus Film dans une très belle édition. D'ailleurs, on peut y lire, c'est un media book, et 95% du media book est écrit par Stéphane Lacombe. Et c'est passionnant parce qu'il décortique 20 Poliziotteschi, vraiment, et il nous donne même envie, hein, ceux qui ne les ont pas vus, je pense que ça va leur donner envie de voir ces polars qui s'inscrivent complètement, justement, le Poliziotesco. C'est un polar qui prend place à l'époque des années de plomb, en fait. Quand il n'y a plus les années de plomb, ce type de polar va disparaître en Italie. Alors qu'il aurait pu perdurer, parce qu'il y avait encore la mafia, quand même. Mais, parce que souvent, il y a aussi des histoires de mafia dans ces films-là. Donc, très belle édition d'Artus Film, dans laquelle, en plus, il y a la BO de Fabio Frizzi. Fabio Frizzi, qui va bientôt être mis à l'honneur, d'ailleurs, par Artus Film, parce qu'ils vont sortir son autobio. Et ce film-là, La guerre des gangs, ça raconte l'histoire de Luca, qui est un contrebandier. Luca est joué par Fabio Testi, il y a son frère Mickey, ils sont à Naples, ils sont riches à millions, hein, puisqu'ils font du trafic de clopes. Et alors qu'ils sont en train de convoyer une cargaison de cigarettes, ils sont pris en chasse par la police, quelqu'un les a trahis. Alors ils échappent à la maréchaussée, mais peu de temps après, Mickey est assassiné. Dès lors, Luca va vivre une véritable descente aux enfers, surtout qu'un nouveau truand, en méthode vraiment barbare, et là, je pense que Fulci s'est bien lâché sur le sadisme, fait son apparition, c'est le Marseillais Marcel Bozzuffi. Marcel Bozzuffi, il a été tellement de fois le Marseillais dans les polars que c'est un peu un des rôles de sa vie. Super acteur, d'ailleurs, Marcel Bozzuffi. Et moi, je trouve, pour rebondir sur ce que tu disais à l'instant, alors, c'est un étrange polar dans lequel il y a vraiment Fulci, il insuffle une forme de sadisme, une violence complètement hors norme, que ce soit lors d'une attaque au chalumeau ou bien lors d'une scène d'agression sexuelle particulièrement abjecte. Hein, et l'ambiance singulière, elle est décuplée par la photo qui est vraiment superbe de Sergio Salvati et qui va transformer en fait Naples en une cité aux teintes irréelles. C'est un Naples cotonneux, c'est une autre ville en fait qu'on voit, même quand on connaît la ville de Naples. Et ça va donner un film du coup qui est un mélange de fascination et de répulsion, comme un peu ce mélange de fascination et de répulsion qu'on peut avoir pour cette époque, parce qu'on peut en comprendre, selon le bord politique duquel on se place, les motivations, tout en étant révulsé par la manière dont les causes qu'on croyait bien servir par la violence, on a fini par les desservir. Et ça, c'est vraiment, je trouve... alors, on sent bien que le film Fulci, c'est pas ça qui l'intéresse. Hein. Lui, il veut retourner faire des films d'horreur. Ça, c'est un film de commande pour Fulci. Mais on sent bien la patte Fulci. Et on sent bien qu'il y a toute son équipe, Salvati à la photo, tout ça. On sent bien que... Et il y a ce film qui, du coup, est un vrai faux polar et qui est presque un film fantastique, presque un film d'épouvante.
0: Et puis, ce qui est très intéressant, c'est la scène finale. Hein. Le Marseillais est tué, il tombe sur un tas d'ordures. Ça, c'est extraordinaire. Je trouve qu'il y a un retour, parce que c'est un personnage là, Bozzuffi joue un salaud mais terrible. La scène de violence sexuelle, c'est lorsqu'il viole la femme de l'autre, hein, mais dans une scène d'extrême violence. Je veux dire, là, on est vraiment dans l'ultra-violence. Et à la fin, en fait, c'est une sorte de rédemption, un peu de rentrée dans l'ordre, comme disait Roland Barthes pour les films hollywoodiens, c'est qu'il est mort déjà, enfin il est tué, et il tombe sur un tas d'ordures. L'ordure revient à l'ordure, la terre revient à la terre. Enfin, c'est, moi, je trouve que là, Fulci, comme tu dis dans une œuvre de commande, il montre quand même que c'est un grand réalisateur de cinéma.
2: Moi, j'ai un peu de mal avec La Guerre des Gangs, hein. Par rapport à ce que tu disais, d'ailleurs, Gégé, je trouve que le film manque d'homogénéité. Est-ce qu'on est dans un polar? Est-ce qu'on est dans un film d'horreur, etc.? Et surtout, moi, j'ai surtout un gros problème avec le scénario, c'est le personnage principal. Il ne fait rien de tout le film, il n'agit pas, il regarde comme ça, je le trouve mou, je le trouve veule, et surtout, c'est à la fin, enfin, il y a cette scène où il pourrait dire quelque chose, mais il laisse sa femme être violée, quoi. D'ailleurs, le film ne se termine pas avec lui. Il se termine avec, avec les mafieux du coin, etc. Donc, j'imagine qu'en fait, ça s'est pas bien terminé entre lui et son épouse, quoi, à cause de ça, quoi. Et donc, moi, j'ai vraiment du mal avec ce film à cause de ces raisons-là, quoi. Je trouve que le film, il est... Je trouve bancal dans sa construction, dans son écriture. Et ce personnage m'intéresse pas.
3: En fait, moi, je pense que ce personnage, il personnifie, désolé pour la redondance, mais l'omerta, c'est-à-dire l'absence de réaction, l'absence de... On laisse faire, quoi. Tout le monde laisse faire. Enfin, je veux dire, dans la précédente édition du film, qui était sortie chez The Extasio Film, il y avait une archive de l'INA dans laquelle on pouvait voir que, en fait, ce trafic de cigarettes, c'était quasiment... Enfin, c'est l'économie. C'était une économie dans Naples énorme. Donc, tout le monde laisse faire et tout le monde regarde à côté, en fait, hein, tout en sachant que derrière, il y a des gens qui s'étripent, il y a des femmes, des enfants, il y a des gens qui perdent la vie. Enfin, c'est... Et je pense que ce personnage-là, en fait, c'est un pleutre et qu'il personnifie ça. Et je pense que Fulci a de la détestation pour ce personnage. Et que donc, du coup, il lui fait pas de cadeau. Fulci a rarement été quand même quelqu'un qui avait de l'empathie pour ces personnages, quand même.
4: Il lui fait pas de cadeau. Après, il le laisse quand même en vie pendant une grande partie du film. Certes, sa femme subit un VVS, mais lui, le plus grand truc qu'il s'est pris, bah, c'est tout simplement qu'il s'est fait tabasser. Il y a un truc qu'on retrouve de lui, c'est son montage que je trouve vraiment énergétique.

0: Je veux dire, c'est, pour moi, le film, il va pleinement dans la thématique qu'on a développée là pendant l'heure d'émission. Hein.
1: Tout à fait.
0: Je rappelle donc que nous avons parlé du livre Rosso Sangue, le cinéma italien des années de plomb, de Jean-François Roger, disponible chez Façonnage Édition, un des meilleurs livres de cinéma pour l'instant de cette année 2026. Et on a parlé des films Le Tueur frappe trois fois de Massimo Dallamano, disponible chez Rimini Édition, La Tarentule au ventre noir de Paolo Cabara et Torso de Sergio Martino, disponible chez Carlotta Film. Et puis La Guerre des Gangs, un film de Lucio Fulci qui ressort chez Artus Film dans un superbe Mediabook.

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Salut les gens, à la prochaine.

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1: Philomène a lu la joyeuse encyclopédie anecdotique de la gastronomie de Michel Ferrassi-Porri et Marilyn Paoli. Elle a relevé de A à Z quelques recettes. K, comme couigne, hammam. La viande de kangourou, c'est vachement bon. En plus, avec la poche, on peut mettre les frites dedans. 2. Du directeur du McDo de Sydney. Queen Aman. Venant du breton Queen, qui signifie le gâteau, et Aman, qui désigne le beurre. Ce gâteau, qui se déguste tiède, est originaire de la ville de Douarnenez. Il apparaît pour la première fois dans les années 1860, à une époque où la farine faisait cruellement défaut, alors que le beurre était en abondance. Les proportions sont étonnantes. 400 g de farine pour 300 g de beurre. Une douceur pâtissière qui tient au corps.

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2: Saint Graal de tout footballeur, qui ne rêve pas un jour pouvoir s'accaparer le beau trophée doré, le plus convoité, celui de la Coupe du Monde de football. Mais comment est née cette énorme machine à succès ? L'élaboration de cette compétition, le plus grand événement sportif mondial après les Jeux Olympiques, démarre quasiment en même temps que l'établissement de la Fédération Internationale. En effet, la FIFA a été créée le 21 mai 1904 et déjà dans ses premiers statuts était consacré un article annonçant la création d'un championnat international dont la fédération serait son unique corps organisateur. Initialement prévu en 1905 en Suisse, le projet mettra finalement quelques années à aboutir. En 1921, entre en fonction à la présidence de la FIFA le français Jules Rimet. Celui-ci va vite faire évoluer ce dossier de genèse de la compétition. Dès 1926, il lance une commission d'études afin de la préparer. Le fameux mondial aura ainsi lieu tous les 4 ans, et ceci dès l'année 1930. Restait encore le nom de l'hôte de cette première édition, et le choix de la FIFA s'est donc arrêté sur l'Uruguay. Alors me direz-vous, pourquoi faire autant de routes en Amérique du Sud ? Eh bien, d'une part, il ne faut pas oublier que la Céleste, la sélection uruguayenne, fut à l'époque double championne olympique en titre, mais qu'on y célébrait également en ce pays le centenaire de son indépendance, d'où aussi le nom de son stade national, El Stadio Centenario, le stade du centenaire construit pour l'occasion afin de recevoir ce tout premier tournoi mondial. Seule la France, la Belgique, la Roumanie et la Yougoslavie seront les représentantes européennes. Et le trophée alors ? La récompense originale représentait une femme ailée, rappelant Niké, la déesse grecque de la victoire. Une coupe pesant près de 4 kilos tout de même, fait d'or et d'argent. Elle est le fruit du travail du sculpteur hexagonal Abel Lafleur. Celle-ci, dans un premier temps, recevra le nom de Victoire, puis fut rebaptisée en l'honneur du président de la FIFA, Coupe Jules Rimet, et fut ainsi remise le 30 juillet 1930 au vainqueur, sans surprise, le pays hôte ultra favori, l'Uruguay, battant son voisin argentin par le score de 4-2. Des années d'élaboration pour une conquête sportive planétaire qui fait encore aujourd'hui tourner la tête de tous les footeux depuis 90 ans.
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4: 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Vous trouverez buvette et restauration rapide sur place. La fête foraine est également de retour. Venez découvrir les différentes attractions, manège enfantin, confiserie, pêche au canard, maquillage, stand de tir. Il y en aura pour tous les goûts. 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
1: Bienvenue dans les Hauts-de-France. Voici un reportage réalisé par une radio associative de la région.
2: Le samedi 21 mars, je me suis rendu dans l'Aisne, dans la commune de Coeuvres et Valserie. C'est dans ce village que se trouve l'abbaye de Valserie. Je suis avec David Ballet, président de l'association de sauvegarde de l'abbaye de Valserie.
3: Oui, bonjour.
2: Et à mes côtés également, Jean-Luc François, bénévole au sein de l'association.
4: Bonjour.
2: Est-ce que dans un premier temps, vous pouvez faire l'historique de cette abbaye, donc qui a été fondée en 1124 par des chanoines prémontrés, l'une des plus anciennes fondations de cet ordre religieux?
4: Oui, c'est effectivement une des plus anciennes, puisque l'ordre de Prémontré a été fondé en 1121 par Saint Norbert, le futur Saint Norbert, à Prémontré, au lieu dit Prémontré, qui est dans la forêt de Saint-Gobain, entre Coucy-le-Château et Laon. Et donc c'est un ordre qui a une particularité. Les religieux ont une fonction, régulière, c'est-à-dire qu'ils sont enfermés dans l'abbaye et ils prient à longueur de journée, mais ils ont aussi une fonction séculière, c'est-à-dire qu'ils sortent de l'abbaye pour desservir des paroisses, des villages environnants, qui s'appellent d'ailleurs des cures. Et c'est la différence avec les autres ordres religieux.
2: Est-il vrai, Jean-François, que cette abbaye fut inaugurée par Louis IX et Blanche de Castille ?
4: Alors effectivement, il y a deux raisons pour cela. Lorsque le roi revenait de son couronnement à Reims, il avait 12 ans à l'époque, il s'est arrêté à l'abbaye de Lompon pour consacrer l'église. Lompon, c'était bien entendu une des plus grosses abbayes cisterciennes de la région, avec une église qui est pratiquement aussi grande que la cathédrale de Soissons. Et le lendemain, donc, le roi est venu, avec Blanche de Castille et toute la cour, inaugurer, consacrer l'église de Valserie. Pour la bonne raison, premièrement parce que Valserie, c'était aussi une abbaye très, très importante, mais c'est parce qu'il y avait les reliques de Sainte Clotilde qui étaient dans l'église. Et Sainte Clotilde, bien connue dans la région, la femme de Clovis, avoir ses reliques ici, c'était quand même le signe que c'était, la première reine de France. Donc c'est logique que le roi vienne honorer les reliques de Clotilde.
2: Exactement. Alors cette abbaye, elle fut détruite et reconstruite à plusieurs reprises, et elle a été vendue après la révolution de 1789.
3: Oui, elle a été revendue à des particuliers qui ont entamé un dépeçage systématique de l'abbaye et de ses bâtiments. Et de ce fait, on a détruit, les trois quarts, l'église, le cloître, une grande partie des bâtiments.
2: Est-il vrai qu'elle fut transformée en château ?
3: Exactement, à partir de 1804, elle est achetée par un militaire anobli de la région de Compiègne, qui achète les anciens bâtiments de l'abbaye avec l'idée d'en faire son petit château avec sa grosse maison de campagne. Donc il procède à partir de ce moment-là des aménagements au niveau des bâtiments.
2: Et que reste-t-il là, actuellement aujourd'hui, là, en 2026, de l'édifice ?
4: Alors ce bâtiment était assez imposant. Le bâtiment nord faisait 70 mètres de long. Le bâtiment oriental, 40 mètres de long. C'était d'ailleurs tellement grand que le propriétaire qui avait acheté l'ensemble a coupé la moitié du bâtiment nord. Sans doute qu'il y avait trop à balayer, les surfaces étaient trop grandes. Donc il restait quand même un gros morceau de belle qualité, parce que c'était une belle architecture. Et ça a été aménagé en château. C'est-à-dire que l'extérieur, c'était véritablement l'allure du bâtiment des religieux, mais l'intérieur, les salles internes, avaient été aménagées en château. Tout se passait très bien pendant le 19e siècle, mais lors de la guerre de 14, l'armée française a réquisitionné l'ensemble pour en faire un hôpital. Comme on était à proximité du front, à quelques 20 km du front, donc automatiquement c'était intéressant pour mettre ici les blessés pour un premier soin avant de les expédier dans les hôpitaux à l'arrière-front. Et tout se passait bien, enfin on peut dire pendant la guerre 14, mais en 1918, en fin du mois de mai, début juin, il y a eu la deuxième offensive allemande, la deuxième bataille de la Marne, et les Allemands ont été bloqués pile ici à l'abbaye de Valsery. Ils sont rentrés dans le village de Coeuvre, mais sont ressortis quelques heures après. Et ici, ils ont été bloqués parce que d'un côté, l'artillerie allemande tirait sur l'abbaye pour que les troupes allemandes puissent rentrer, mais sur l'autre colline, les troupes françaises tiraient aussi au canon pour empêcher les Allemands de rentrer. Je dis à tous les visiteurs que c'est la première coopération franco-allemande et les tirs croisés ont complètement dévasté l'abbaye. Les bâtiments se sont effondrés, tout a été incendié, très très fortement d'ailleurs. Et c'était ici un véritable carnage. Hein. Il y a eu 68 soldats français tués pour défendre la surface de l'abbaye. Ce qui est horrible, hein, quand on voit le carnage, sans compter les soldats allemands tués et sans compter les blessés. Donc ça a été une destruction totale. Et de ce fait, comme le propriétaire avait 5 filles, un garçon qui était mort au front, malheureusement, il avait 5 filles. Quand les filles sont arrivées, ont vu le bâtiment en ruine, elles ont abandonné l'héritage, puisque le père était décédé en 1922. Donc, elles ont abandonné l'héritage. Et elles ont laissé pendant un siècle, pratiquement, les bâtiments à l'air libre et qui se sont dégradés par la suite de la végétation, de la pluie, du gel et beaucoup d'autres dégâts. Heureusement, il y a eu une première action en 1976 avec le classement de l'ensemble monument historique. Pour la bonne raison, c'est que malgré que l'ensemble est en ruine, à l'intérieur, il y a encore une belle partie en élévation, principalement la salle capitulaire du XIIe siècle. Très belle salle capitulaire, un exemple très rare dans le nord de la France, avec encore même des traces de peinture médiévale sur les murs. Vous voyez donc un intérêt, ce qui a permis de faire classer l'ensemble monument historique. Et quelques petits travaux de protection. Malheureusement, ça restait en l'état. Et ce n'est qu'en 1995-96 que Pierre Potier et sa femme Françoise sont venus pour faire une opération de sauvegarde. Ce qui a permis plusieurs choses, sécuriser bien entendu le site et ensuite faire une série de sondages qui ont permis de délimiter exactement l'emplacement de l'abbaye. Et grâce à, d'une part, la création d'une association de sauvegarde type 1901 d'autre part, cette définition parfaite de l'ampleur de l'abbaye, le propriétaire de l'époque a donc offert le terrain à l'association. Malheureusement, pour des raisons matérielles, financières, humaines, Pierre Potier et sa femme, qui avaient beaucoup d'autres chantiers sur les bras, ont dû abandonner le site. Et ce n'est qu'en 2013 que l'association de lieux restaurés, dirigée par David, a repris le site ici, après avoir été mis à la porte de l'abbaye de lieux restaurés.
2: De quelle façon elle s'est faite la transition ?
3: En 2012, donc, le propriétaire du lieu restauré nous a prié de prendre nos armes et bagages et de quitter les lieux de l'abbaye du lieu restauré dans lesquels on avait œuvré pendant pas mal de décennies. Que l'association est existante avec tout son matériel, tout son capital, etc. Donc on s'est posé un peu la question, qu'est-ce que tout ça va devenir ? Et moi, étant tailleur de pierre depuis fort longtemps, bon, j'avais toujours eu une envie de transmettre un peu mon savoir-faire et puis de participer moi aussi à la sauvegarde du patrimoine national et du patrimoine axonais, puisque j'habite dans l'Aisne. Et donc, on a décidé du lieu restauré, de venir rebondir sur Valsery. Comment dire, l'association en était au point mort, donc était à l'arrêt, en stand-by. Et donc, on a décidé, avec l'accord de Pierre et de Françoise Potier, de relancer ce chantier en amenant l'équipe du lieu restauré et de nouvelles idées, un nouveau projet d'en faire un site culturel axé sur le partage et la connaissance des métiers de la pierre.
2: Et justement, c'est un de vos projets de créer un musée de la pierre ici ?
3: C'est le projet principal. local, mais c'est un projet qui mûrissait déjà du temps de la vie du lieu restauré. Mais comme là-bas, sur le lieu restauré, le propriétaire n'avait jamais voulu régulariser la situation entre lui et l'association pour avoir des bases solides pour construire un projet culturel. Donc on était toujours un petit peu, le cul entre deux chaises. Et au lieu restauré, on s'était dit, peut-être que potentiellement, là-bas, si la situation se clarifie, peut-être qu'on pourrait développer un projet culturel et pourquoi pas un projet de maison de la pierre sur le lieu restauré. En faire en quelque sorte une maison de la pierre du Soissonnais et du Valois, ce qui n'existe pas. On a décidé de rebondir sur un autre site, sur de nouvelles bases. Alors les nouvelles bases, c'était l'abbaye de Val-sur-Ille. Le fait que l'association soit propriétaire des lieux, ça nous permettait de réfléchir et de pouvoir construire des projets sur le long terme sur des bases solides.
2: On se trouve où là actuellement, Jean-Luc ?
4: Alors, on est dans la salle capitulaire. La salle capitulaire, c'est la salle de réunion des religieux. C'est vraiment le centre de l'abbaye. Et c'est une partie la plus ancienne encore visible dans l'abbaye. Elle est du XIIe siècle, mais on peut la dater véritablement aux alentours de 1170-1180. C'est vraiment le début du gothique. Et on voit encore sur les murs et sur le chapiteau en particulier les peintures d'origine. Ainsi qu'au niveau des voûtes, on voit encore les traces des faux joints parce qu'à l'époque, toutes les constructions étaient peintes. Ils repeignaient sur les murs, ils redessinaient des pierres, l'équivalent de pierres, c'était la mode à l'époque.
2: Ça fait de ce lieu un lieu unique dans les Hauts-de-France ?
3: On va dire plutôt rarissime dans les Hauts-de-France. Sur toute la France, on n'a plus que deux salles capitulaires encore en élévation de cette époque-là du XIIe siècle. Donc, il y en a une, elle est à l'abbaye de Val-sur-Ille et l'autre se trouve dans le centre de la France, à l'abbaye de Saint-Gilbert.
2: Et Jean-Luc, vous me disiez que vous avez fait une autre découverte récemment ?
4: Oui, alors, en faisant des travaux l'an dernier, à l'intérieur d'un mur, dans le blocage, nous avons retrouvé des fragments d'une clé de voûte du XIIe siècle qui appartenait à la salle capitulaire et qui avait été, cette partie-là, démontée au XVIIIe siècle et noyée, les morceaux démontés ont été noyés dans le blocage du mur qui avait été refait au XVIIIe siècle. Et on voit sur les restes de cette clé, on voit encore les peintures d'origine. Vous voyez, le jaune dans la partie centrale et les bleus et autres couleurs rouges sur les autres parties. Mais la belle clé de voûte complète est située à côté, et vous la voyez ici, avec entièrement le dessin intact, malgré la chute de la pierre sur le sol. On se demande comment la sculpture n'a pas été abîmée. Bon, un morceau d'arc est arraché, mais le dessin est absolument intact. Et c'est ce qui nous a servi d'ailleurs à faire le logo de l'association.
2: Est-ce que vous pouvez le décrire, David, ce motif ?
3: Oui, tout à fait. Le motif qui est donc représenté sur la clé de voûte qu'on a retrouvé au cours des déblaiements et qui est aussi représenté sur des clés de voûte qui sont encore en place dans la salle capitulaire. Donc c'est une fleur d'aubépine, en fait, qui est stylisée en style roman. Alors la fleur d'aubépine, à savoir que la fleur d'aubépine, ça fait partie de l'emblème de l'abbaye de Val-sur-Ille. Sur le blason de l'abbaye de Val-sur-Ille, dans la héraldique, on a la fleur de lys et la fleur d'aubépine. Voilà. Et donc cette fleur d'aubépine qui est sur l'emblème de l'abbaye est aussi représentée sur les bâtiments, à l'intérieur des bâtiments, sur les clés de voûte de la salle capitulaire.
4: Merci.
3: Merci.
2: C'était Yann Barré pour Radio Valois Mulcien. J'étais en ce samedi 21 mars dans l'Aisne, précisément dans la commune de Coeuvres et Val-sur-Ille, lieu où se trouve l'abbaye de Val-sur-Ille.
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7: Des livres à volonté tout de suite sur RVM, votre chronique littéraire pour des idées de lecture sympas, un ouvrage plein d'intrigues et suspense ici, un livre pour les amateurs de thrillers.
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7: Bienvenue dans votre chronique à littérature avec les libraires, les bibliothécaires du Valois et du Mulcien. On va donc parler d'un nouveau livre cette semaine. Je suis à Crépy en Valois, à la librairie du Valois, avec Laurette. Bonjour Laurette.
10: Bonjour Thomas.
7: Alors, un nouveau livre, celui d'Iliana Xander, ça s'appelle Love Mom, un petit peu d'anglais. Justement, pourquoi avoir choisi ce livre ?
10: Eh bien, on est sur un thriller qui est vraiment palpitant, qui est déroutant et qui va vous tenir en haleine jusqu'à la dernière page.
7: Un thriller, donc ça fait peur ou pas du tout ?
10: Un petit peu, mais j'ai connu pire. Ça va, c'est surtout beaucoup de surprises.
7: Ça marche. Et alors, résumé de ce livre, justement, d'Iliana Xander ?
10: Eh bien, vous suivez Mackenzie, qui a 21 ans et qui vient de perdre sa mère, donc qui était une grande autrice de thrillers à succès. Et quand elle meurt, en fait, elle reçoit des lettres un peu étranges d'un fan qui lui dit la vérité sur sa mère, sur toute sa vie. Et elle va commencer à mener la propre enquête de son côté sur qui elle était. Et elle va apprendre des choses qu'elle n'aurait peut-être pas voulu savoir.
7: Donc un corbeau qui envoie un peu des courriers ou
10: Oui, c'est un peu ça. Enfin, c'est ce qu'on croit en tout cas.
7: L'intrigue, on adore. On va laisser planer le doute avec ce son de Solar Storm, la tempête solaire, une musique rythmée qui se prête bien à l'intrigue, je trouve, un petit peu épique, à son titre Dark Matter.

0: Et sur ce son un peu épique, mystérieux, on retrouve Laurette, justement, qui continue de nous présenter l'ouvrage Love Mom d'Iliana Xander. Laurette, une citation, un extrait du livre qui vous a marqué.
1: Je n'ai jamais fait de mal à personne. Pourtant, là, maintenant, je meurs d'envie d'abattre mon poing sur le visage qui me toise sur la première page du journal national. Une photo d'elle, avec son rouge à lèvres signature et ses longs cheveux noirs de jais. Le ravissant visage d'un monstre. Oh, que de mensonges. Son sourire glacial me nargue sur le journal entre mes mains tremblantes et je suis prise d'une violente envie de le lui arracher pour effacer son souvenir de mon esprit. Elle l'a bien cherché. Elle méritait de mourir. Mon seul regret est que ce ne soit pas arrivé plus tôt.
0: C'est un peu brut.
1: Effectivement, on entre bien dans le récit par ce prologue.
0: On entre avec fracas dans ce livre. Franchement, si vous aimez les intrigues, le suspense, eh bien évidemment, on vous le conseille. Qu'est-ce que vous avez retenu si on devait retenir un sentiment global de Love Mom?
1: Le suspense, je pense, c'est vraiment le mot maître du livre.
0: Ça, à chaque page, on se demande ce qui va se passer derrière.
1: Exactement, on est surpris vraiment jusqu'à la dernière page, ça nous tient en haleine jusqu'au bout.
0: Alors si vous aimez les thrillers comme ça et l'intrigue, foncez. Donc on le rappelle, Love Mom d'Iliana Xander, et c'est disponible aux éditions
1: du Fleuve Noir.
0: Très bien, merci beaucoup Laurette.
1: Merci Thomas.
0: Et on se retrouve la semaine prochaine sur RVM pour parler de nouveaux livres, littérature. N'hésitez pas, si vous nous écoutez en podcast, à nous dire également ce que vous pensez de notre chronique littéraire. À très vite.
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7: Je suis aujourd'hui avec Jeanne Roussel, la nouvelle maire de Villers-Cotterêts, élue aux dernières élections municipales de mars. Elle a remporté l'élection avec 52,51% des voix face à Gaëlle Lefèvre du Rassemblement National qui a obtenu 47,49%. La victoire de Jeanne Roussel a été rendue possible grâce à une fusion de la liste divers centres, donc dirigée par elle-même, et celle de Cédric Saint-Sulpice. Jeanne Roussel est vice-présidente du conseil départemental de l'Aisne. Elle exerce cette fonction depuis plusieurs années où elle siège à la commission finances et administration générale. Elle est également conseillère départementale du canton de Villers-Cotterêts et elle a été candidate Renaissance aux législatives de 2022 et 2024. C'est également l'ancienne chef de cabinet du maire Horizon de l'an de 2015 à 2024. Avant de se lancer en politique locale, elle a donc travaillé comme conseillère à la mairie de l'an. C'est la première femme maire de Villers-Cotterêts et elle a déclaré que le rassemblement des forces divers centres a été la clé de la victoire, soulignant que quand on se rassemble, on y arrive. Elle va nous parler aujourd'hui notamment des associations et du patrimoine de Villers-Cotterêts. Bonjour Jeanne Roussel.
8: Au niveau associatif, le tissu associatif est très développé aussi, j'imagine, à Villers-Cotterêts.
9: Ouais. Ça c'est encore une richesse de la commune. On a plus de 80 associations, alors beaucoup de sportives. Donc là, c'est beaucoup, on joue beaucoup sur les équipements sportifs. Bon, une politique de subvention qui est à revoir. Alors déjà dans son montant global, parce que ça fait 12 ans que c'est le même montant, qui est reporté à l'identique chaque année par association. Donc là, l'idée, c'est de voir s'il y a des besoins supplémentaires, sans forcément ouvrir les vannes de manière inconsidérée. Je le précise parce que nos opposants disent qu'on va, entre guillemets, cramer la caisse. Donc on est des personnes sérieuses et on va faire ça dans les règles.
8: Vous allez rencontrer les associations aussi, j'imagine, les dirigeants
9: oui,
8: d'associations.
9: Oui, on a une adjointe qui est en charge des relations avec les associations. Ouais. Donc, il y a les équipements. Dans notre programme, il y a une maison des associations. Donc, ça, il faut qu'on réfléchisse bien où on peut la faire et quel sera le programme. Et on veut le construire avec les associations, justement.
8: Oui, éventuellement, pour que certaines associations qui ont besoin d'un local, en fait, puissent
9: voilà, des salles de réunion,
8: se rencontrer
9: exactement,
8: entre associations.
9: Exactement, parce que c'est ça aussi l'objectif. C'est une aide logistique, mais c'est aussi un lieu de rencontre. Et ça crée des liens entre les différentes associations, c'est super important parce que ça crée une dynamique et c'est comme ça que la ville fonctionne et se développe et crée des services pour les citoyens.
7: Est-ce qu'il y a une association qui a un projet en particulier au niveau du patrimoine?
9: Oui, donc ça lie justement deux thématiques importantes à Villers-Cotterêts, le patrimoine et le tissu associatif qui est dynamique. Donc là, on a l'association des Trois Dumas et de la sauvegarde du Vieux-Villers qui nous a fait passer tout un dossier de présentation de sauvegarde du Vieux-Villers. Donc il y a un périmètre qui est défini avec des photos qui est très complet, des façades justement à mettre en valeur, à préserver pour que ce vieux Villers-Cotterêts sauvegardé, je viens de le dire,
8: entretenu
9: en lien avec l'architecte des bâtiments de France pour créer des parcours, bon, déjà pour le bien-être des Cotteraisiens, pour que les Cotteraisiens soient fiers de leur ville et puis aussi pour les touristes et créer de l'attractivité.
8: Ce que j'entends, c'est que en fait, il y a des habitants et des associations qui attendent vraiment quelque chose de la nouvelle mairie.
9: Ça, on l'a
8: pour
9: ressenti.
8: Pouvoir faire des choses, en fait.
9: On l'a ressenti. Alors, j'ai un peu demandé autour de moi parce que je me suis demandé si c'était pas moi qui avait un prisme un peu déformant. Mais il y a une attente vraiment, et on a l'impression que les gens sont plus détendus, sont plus souriants. Bon, ça correspond avec le printemps aussi. Voilà, c'est pas que nous. Mais il y a une envie. Oui, il y a vraiment une attente parce que
8: là, c'est qu'il y a de nouvelles opportunités qui peuvent se dessiner.
9: C'est ça.
8: grâce
9: à... Ouais, vraiment. Et puis ce qui traverse tout notre programme, c'est aussi ce qu'on appelle la démocratie participative, mais en tout cas, c'est concrètement être en lien avec les habitants. C'est donc, on va mettre en place des permanences, des outils aussi numériques. Et puis, on est beaucoup sur le terrain aussi. Hein, depuis qu'on est arrivé, on essaye d'aller dans un maximum de manifestations pour être au contact des gens et savoir ce qu'ils attendent, de quoi ils ont besoin. C'est ce qui va guider aussi notre politique.
8: Est-ce que vous pouvez me faire un petit point sur le patrimoine existant à Villers-Cotterêts, parce qu'il est assez riche, et en plus, nous avons parlé tout à l'heure de la Cité internationale de la langue française qui est installée au château de Villers-Cotterêts. Il y a le musée Alexandre Dumas. Vous pouvez nous faire un petit topo.
9: Le patrimoine, déjà, je reviens à ça, mais c'est tout bête, mais c'est de l'entretenir. Parce que là, je vous parlais de l'hôtel de ville, il y a tout le patrimoine historique. Donc il y a l'hôtel de ville, l'église vient d'être faite. Super, ça a été fait juste avant les élections, c'est parfait. Mais bon, ça a été très, très faible dans le bilan des sortants parce qu'il n'y a eu que ça. Donc tout ce qui est patrimoine historique, tout notre patrimoine à nous, on a des logements, par exemple, qui sont laissés à l'abandon. Donc ça va falloir qu'on reprenne ça aussi. Après, on veut aussi aider les propriétaires à entretenir leur patrimoine, notamment tout ce qui est opération façade. Donc, je pense à la place du docteur Mouflier, la place centrale, où si vous levez les yeux, vous verrez que les façades ne sont pas du tout entretenues. Et je trouve que c'est dommage, surtout, encore une fois, avec les visiteurs que nous ramène la cité.
8: Voilà. Montrer que, elle est entretenue.
9: Exactement. On a le musée Alexandre Dumas, qui est aussi un ancien hôtel particulier, donc qu'il faut entretenir, et qui accueille aussi des associations. On a une maison qui accueille la Croix-Rouge, une petite maison en ville, mais qui est délabrée. On ne peut plus monter à l'étage parce que l'escalier est trop dangereux. Donc voilà, après on a la médiathèque, je vous parlais du chauffage. Donc on a beaucoup de patrimoine à entretenir. Donc ça va se faire sur le temps long parce que c'est des gros investissements. Mais on va mettre ça en œuvre. Donc je vous dis, pour notre patrimoine propre à nous et le patrimoine des Cotteraisiens, où on pourra aider sur de l'ingénierie, mais aussi sur des politiques de subvention.
8: Et est-ce que vous avez des relations avec les communes adjacentes et les villages autour de Villers-Cotterêts, les autres maires?
9: Oui, oui, oui. Alors déjà, moi, je suis aussi conseillère départementale. Donc, j'ai toutes les communes de mon canton qui vont assez loin, puisqu'il y a 76 communes. Mais en tout cas, j'ai déjà des relations avec les élus. Après, Villers-Cotterêts, c'est la ville-centre. Les communes alentours attendent beaucoup de Villers-Cotterêts. On parlait du sport, on parle des écoles aussi, parce qu'il y a des communes qui n'ont pas d'école, donc les enfants viennent à Villers-Cotterêts. Le tissu associatif, le cinéma, enfin voilà, les équipements culturels.
8: C'est la ville, quoi, la grande ville.
9: C'est la ville. Donc forcément, il y a une attente, ouais.
8: J'imagine que là, votre emploi du temps, c'est un temps plein? En tant que maire, plus conseillère départementale.
9: Exactement. Mais bon, ça, je le savais, je ne me plains pas. Après, encore une fois, l'idée est là. Il y a beaucoup de choses à appréhender, à mettre en place. Mais il faut organiser. C'est vraiment le gros problème à Villers-Cotterêts. Il n'y avait aucune directive. Je reviens aux agents, ils étaient livrés à eux-mêmes. On leur demandait de rien faire. Donc, il y avait ceux qui s'en contentaient et qui sont démotivés. Et il y a ceux qui sont partis. Il y a eu beaucoup de turnover à Villers-Cotterêts.
8: Parce qu'ils ne s'y sentaient plus bien, en fait.
9: Il y a eu une enquête sur la qualité de vie au travail qui a été déclenchée, c'est pas pour rien. Donc là, on a aussi tout ce travail à faire en interne de remotiver les agents et de leur donner les moyens de travailler.
8: Vous êtes entouré donc d'une nouvelle équipe. Il y a combien de conseillers municipaux?
9: Alors, il y a en tout, dans le conseil, il y a 33 conseillers municipaux. De la majorité, on est 25. Ensuite, moi j'ai voulu, comme il y a beaucoup de travail, j'ai voulu partager un peu les responsabilités. Donc on a 9 adjoints au maire. Donc c'est le maximum auquel on a le droit pour une ville de notre strate. Et j'ai ajouté 6 conseillers municipaux délégués parce que encore une fois, il y a beaucoup de travail et faut se partager les tâches. Il faut déléguer, ce qui n'était pas le cas auparavant, c'était très centralisé. Moi, je suis plutôt pour déléguer les compétences et que chacun dans notre domaine, on puisse avancer efficacement.
8: Ce sera plus facile de travailler comme ça aussi, avec une équipe compétente et suffisante pour toutes les tâches à venir.
9: Exactement, je vous dis, il y a beaucoup à faire. Alors, plus facile, oui et non. Enfin, moi, j'ai une super équipe, on s'entend très bien.
8: Plus facile dans le sens où c'est pas que sur 2 ou 3 personnes, en fait.
9: Voilà, exactement. Après, c'est de la gestion de groupe, tout ça, mais bon, ça se fait. Et encore une fois, on est tous alignés et ça se passe bien, donc il n'y a pas de raison que ça ne fonctionne pas.
8: Super, écoutez, je vous souhaite un très bon mandat et puis un beau programme à venir.
9: Merci.
8: Ce que j'ai entendu.
9: Merci à vous.
7: C'était Anne-Laure pour RVM. J'étais avec Jeanne Roussel, la nouvelle maire de Villers-Cotterêts, qui a été élue aux dernières élections municipales et c'est la première femme maire à Villers-Cotterêts. À bientôt sur RVM, la radio qui vous écoute.
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1: 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Les inscriptions sont ouvertes. Alors au programme cette année, des courses de 5, 10, 15 et 20 km, un canicross de 5 km et une marche de 8,5 km. Les récompensés seront les 3 premiers de chaque épreuve, la première féminine de chaque course, le club le plus représenté et une médaille sera offerte à tous les participants. Le départ et l'arrivée s'effectueront au stade de Boissy-Frénois. Alors pour plus de renseignements, allez faire un tour sur la page Facebook ami/Boissy-Frénois.
2: Tous les chineurs sont invités à se rendre à la brocante de Thury-en-Valois le dimanche 24 mai de 7h à 17h pour une balade ou pour trouver la perle rare et faire de bonnes affaires. Vous trouverez buvette et restauration rapide sur place. La fête foraine est également de retour. Venez découvrir les différentes attractions, manège enfantin, confiserie, pêche au canard, maquillage, stand de tir, il y en aura pour tous les goûts.
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2: Bienvenue sur Radio Valois-Mulhouse. Nous sommes 8 élèves de la classe des CE2 CM1 de l'école des remparts de Verberie.
3: Nous vous présentons notre émission.
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5: Nous allons cette année réaliser des interviews au collège d'Aramon de Verberie.
6: Bonjour Monsieur Coutineau.
7: Merci de nous accueillir dans votre collège.
8: Nous appelons
9: James,
10: Kayla,
11: Louis,
12: Jules,
13: Rose,
14: Maël,
15: Charlie,
16: Liam.
17: Celui de professeur d'éducation physique et sportive.
18: Êtes-vous prêt pour cette interview ?
19: Oui.
18: Pourquoi avez-vous choisi de devenir professeur de PS ?
19: Alors à la base parce que j'aime le sport et j'aime être dehors et j'aime aussi être avec les enfants, enfin avec les jeunes.
20: Aujourd'hui, on se retrouve dans une nouvelle vidéo où je vais vous aider à mieux appréhender les épreuves écrites du CAPEPS.
18: Quelles études avez-vous faites pour devenir professeur de PS ?
19: Alors, j'ai fait une faculté des sports qui s'appelle le STAPS. Donc, c'est sciences et techniques des activités physiques et sportives. Et passer le CAPEPS, donc le certificat d'aptitude pour être professeur de PS, qui se fait au bout de 5 ans. D'accord ? Donc, j'ai fait 5 années d'études en STAPS et ensuite pour passer le CAPEPS.
18: Est-ce que vous avez déjà travaillé dans un autre collège que celui de Verberie ?
19: Oui, j'ai travaillé dans 2 collèges dans la région bordelaise. J'ai fait des stages aussi dans la région bordelaise, enfin en Nouvelle-Aquitaine d'où je suis originaire. Et ensuite, ici, j'ai travaillé au collège Gaëtan Donat à Compiègne, André Malraux à Compiègne et celui de la Croix-Saint-Ouen aussi, en accompagnement de ce collège-là au début puisque je n'avais pas un poste complet. J'étais partagé sur 2 établissements. Et maintenant, je travaille que sur Verberie depuis maintenant 12 ans.
18: Pouvez-vous nous présenter le collège d'Aramon de Verberie ?
19: Alors le collège d'Aramon, c'est un établissement scolaire plutôt calme. Les élèves sont plutôt sympathiques, respectueux. Ils sont sportifs, mais pas non plus trop sportifs. Donc notre rôle est quand même très important parce que certains élèves ne font pas de sport s'ils ne font pas l'éducation physique et sportive. Mais au-delà de pratiquer, c'est aussi apprendre plein de choses à travers le PS, notamment la notion d'effort, la notion de dépassement de soi, la notion de essayer de comprendre que dans la vie, si on fait pas d'effort, on n'obtient rien. Et puis aussi prendre du plaisir dans une autre activité que une activité purement scolaire. Donc c'est pour ça que notre rôle il est important et c'est pour ça aussi qu'en 6e vous avez 4 heures, quand vous arriverez en 6e vous avez 4 heures de PS, ce qui est une des matières les plus représentées au collège pour vous quand vous arriverez. Voilà.
21: Vous voulez quoi, que je fasse du ping-pong comme dans tous les collèges, c'est ça ?
22: Eh ben c'est très bien le ping-pong, moi ouais, ça me va très bien. Ping-pong.
18: Qu'est-ce qu'un professeur de PS au collège enseigne à ses élèves ?
19: Alors comme je te disais, on essaye d'éduquer le corps des élèves. Et notre levier, notre outil, c'est le sport. Mais on n'est pas des entraîneurs sportifs. C'est-à-dire que notre objectif, ce n'est pas de vous faire devenir des très grands sportifs, mais c'est d'améliorer vos capacités sportives, vos capacités physiques. D'accord ? Et on utilise le sport. Donc de temps en temps, on va faire de la natation, de temps en temps, on va faire de l'athlétisme. Mais ce ne sont que des leviers. Notre but, c'est de vous éduquer au niveau physique. Donc nous, on éduque nos élèves au niveau physique, comme vous pouvez déjà vous le faire en école primaire. Et ensuite, on le fait au collège. Donc c'est ça notre objectif. C'est ça mon métier, en fait. C'est d'essayer de montrer aux enfants, aux jeunes, comment on essaie de se maintenir en bonne santé, finalement. Puisque l'activité physique permet, à terme, d'être en bonne santé.
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2: Quelles sont les autres missions d'un professeur de PS ?
19: Au-delà d'intervenir avec les élèves, auprès des élèves, on a aussi des missions annexes. Donc déjà, on est au niveau de l'association sportive du collège, on est des entraîneurs 3 heures par semaine d'un club. Donc là, je reviens d'un entraînement de VTT, par exemple. Donc j'anime l'association sportive VTT, mes collègues font d'autres activités. Et le mercredi après-midi, de temps en temps, on participe à des compétitions avec d'autres établissements scolaires. pour essayer de faire des championnats et éventuellement aller jusqu'au championnat de France, c'est déjà arrivé. Sinon, moi j'ai d'autres missions, comme par exemple la coordination de l'activité, c'est-à-dire que je chapeaute avec mon autre collègue les activités et la répartition par exemple du gymnase. Comment on s'organise ? Qui fait quoi ? Est-ce que quand le collègue fait basket, ben moi je fais badminton pour pas qu'on soit ensemble dans le même gymnase. On est le relais avec la direction. Quand il y a une réunion, la chef, elle me convoque moi, elle convoque pas tous les collègues. Et moi après je leur donne les informations que j'ai eues. Je suis aussi membre du conseil d'administration du collège, pour savoir un petit peu la vie du collège. Je peux être membre aussi du conseil de discipline quand il y a un élève qui fait une bêtise. Je fais partie de l'instance qui va décider de la sanction de l'élève. Je m'occupe aussi donc en dehors avec d'autres collègues du VTT au niveau UNSS. Donc l'UNSS c'est la fédération pour faire du sport en dehors du collège, d'accord, dans le cadre scolaire. Et on coordonne les compétitions par exemple. Quelles dates sont les compétitions pour qu'on puisse tous venir? Voilà, parmi mes missions, il y en a d'autres que je dois oublier.
9: Et on va pouvoir commencer tranquillement. Titouan, qu'est-ce que tu fais ?
10: J'ai pas mes chaussures, moi, monsieur.
9: T'as pas ton matériel, c'est ton problème, d'accord ? On est en EPS, tu dois avoir tes affaires. Est-ce que tu vas en cours de maths sans ta calculatrice ?
10: Non.
9: Et bah, c'est pareil, c'est déjà la troisième fois que tu nous fais le coup. Prochaine fois, c'est chez CPE, d'accord ?
11: Quelles sont les qualités pour être professeur d'EPS au collège ?
19: Alors, la premièrement, je dirais, c'est de la patience. Parce qu'on travaille avec des jeunes. Donc, il faut comprendre comment ils fonctionnent. Ensuite, de la motivation. Faut être motivé pour venir le matin avec les élèves. Mais bon, quand ils sont sympathiques et que ça fonctionne bien, la motivation, elle vient toute seule. Faut être à l'écoute. Faut se mettre à la place de l'élève aussi. Essayer de comprendre comment il fonctionne pour pouvoir justement l'aider quand il est en difficulté et le faire progresser. Voilà. Après, bah, être sympathique, mais quand même juste. C'est-à-dire qu'il ne faut pas être trop sympathique et il ne faut pas non plus être trop sévère. Entre autres, je dirais, c'est les qualités les principales. C'est les qualités d'enseignant, finalement. Tous les enseignants doivent essayer d'être comme ça, je pense.
12: Alors, je vous explique, c'est hyper simple. Vous faites 10 tours de terrain. Arrivez là, 20 pompes. Ensuite, vous allez à la barre, 30 tractions. Vous courez à la ligne, salto avant. Ensuite, sprint sur 150 mètres, salto arrière. Et tout ce petit circuit, vous le faites 10 fois. Est-ce que c'est OK pour vous ? Oui, Noé, qu'est-ce qu'il y a ? Ouais, vous avez 6 ans ?
13: Selon vous, est-ce plus difficile d'enseigner le sport au collège ou à l'école primaire ?
19: Alors, c'est pas tout à fait la même chose. On va pas avoir les mêmes objectifs, mais ça reste la même discipline, finalement. Avec un sixième, le niveau, il est un petit peu plus haut. Donc, on va essayer de l'amener un petit peu plus haut. Je dirais que c'est pas tout à fait pareil en termes de motivation, parce que les jeunes enfants en école primaire, ils sont généralement très motivés par les activités sportives. Donc finalement, tout ce qu'on va vous proposer, ça fonctionne bien. Et jusqu'en 6e, 5e, ça fonctionne bien. Et après, quand on grandit, on est moins motivé, on est un petit peu plus mou. Et des fois, il faut qu'on se fâche fort pour que les élèves y pratiquent. Alors que finalement, dans les petites classes, on a moins de problèmes. Donc, je dirais qu'il n'y a pas vraiment de différence. C'est un peu le même métier, mais ce n'est pas les mêmes profils d'élèves. Il faut s'adapter. Je dirais qu'il faut s'adapter. Non, j'aurais bien aimé aussi en primaire. Mais bon, nous, on travaille dans le secondaire. Mais dans le primaire, ça ne m'aurait pas dérangé non plus.
2: Petite pause. On va écouter J Balvin et Willy William, la musique.

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1: Que préférez-vous dans ce métier ?
2: Le contact auprès des jeunes. J'aime bien être avec des jeunes.
3: Bah, allez-y, vous voulez parler plus fort que moi, il n'y a pas de souci. Moi, je vais 10 000 leçons de ma voix. Moi, je vais parler comme ça. Et ceux qui veulent m'écouter se taisent. Tant pis pour ceux qui ne veulent pas. Voilà, moi, je ne parlerai pas plus fort que ça.
1: Pensez-vous que vous êtes un bon professeur ?
2: Alors ça, je sais pas, faudrait demander à mes élèves. Du moment qu'ils sont contents de venir avec moi, j'estime que je fais bien mon boulot. Après, voilà, il y a toujours des élèves qui sont pas contents, donc il y a des élèves qui veulent pas faire de sport aussi, donc eux, bah, ils m'aiment pas trop, parce que je les secoue et que je veux qu'ils se bougent un petit peu. Mais sinon, a priori, les élèves m'apprécient, donc je me dis que s'ils m'apprécient, c'est que je fais à peu près correctement mon boulot. Maintenant, voilà, c'est toujours difficile de s'évaluer, on peut pas trop savoir.
4: Hein. Allez, on va pouvoir commencer tranquillement, doucement à courir. Allez, on y va tranquillement, tranquillement, tranquillement. Non, Kevin, j'ai dit doucement, Kevin.
1: Est-ce que vous êtes stressé avec vos élèves ?
2: Alors, non, je ne suis pas stressé, mais on peut avoir des situations stressantes des fois. Quand un élève se blesse, par exemple, quand il y a un souci, quelque chose qui nous échappe. Encore la semaine dernière, j'ai une élève qui s'est blessée à la gym. Bon, bah, j'étais embêté parce qu'elle s'est fait une entorse du genou, mais jusqu'à ce qu'on sache qu'elle s'est fait une entorse du genou, j'étais pas serein, j'étais un peu stressé, j'étais embêté pour elle parce qu'elle s'est blessée dans mon cours, donc j'étais un peu fautif, même si c'est pas de ma faute. Mais elle a raté quelque chose, elle s'est blessée, donc oui, ça occasionne un peu de stress. Il y a toujours un peu de stress quand on fait quelque chose, mais après, des fois, c'est du bon stress, c'est tout à fait normal. C'est justement, être stressé, ça veut dire peut-être qu'on fait bien son boulot. Je sais pas, je dirais, à mon avis, ça peut être une raison du stress. Mais non, je suis pas trop stressé sinon, si c'est pour répondre à ta question.
1: Quel sport préférez-vous enseigner ?
2: Ouais, j'aime bien toutes les activités. J'aime bien la gymnastique parce qu'on peut faire plein de choses et puis les élèves découvrent des choses qu'ils ne savaient pas faire et prennent conscience de leur corps. Le badminton aussi, c'est sympa parce que les élèves progressent vite. Ensuite, la natation. La natation, c'est très important parce que beaucoup d'élèves arrivent et ne savent pas très bien nager. Et comme on y va toute l'année en sixième, ils ont l'impression de savoir très très bien nager et souvent les parents nous remercient parce qu'ils voient que leurs enfants en quelques mois deviennent de bons nageurs. Donc c'est intéressant et pour nous c'est gratifiant.
1: Quel sport les élèves préfèrent-ils ?
2: Moi, ça dépend des élèves. Ils aiment bien le badminton, ils en font à chaque niveau. Le sport collectif aussi. Ils aiment bien quand on fait du rugby, du basket parce qu'il y a la notion collective. Ils aiment pas trop courir, par contre. Donc ça, c'est un peu plus compliqué. Mais non, je dirais ouais, le badminton et la gymnastique chez les petites classes et le basket chez les grands. Ils aiment bien.
1: Et pourquoi le basket chez les grands et pas chez les petits ?
2: Alors, parce qu'on doit respecter une programmation. On doit faire des sports différents, des activités différentes. Et en 6e, 5e, ils font plutôt du rugby. Et en 4e, 3e, ils font du basket. Et généralement, ils découvrent le basket. Ils aiment bien l'activité. Voilà. Mais en 6e, 5e, on fait du rugby. Alors, beaucoup de jeux. Et ils aiment bien aussi. Mais souvent, les grands nous disent qu'ils aiment bien le basket. Le badminton, toujours. Les grands, ils aiment bien aussi jouer au badminton.
1: Et pourquoi ?
2: Parce que, généralement, ils se mettent avec leurs copains. Et ils font des échanges. Et ils jouent beaucoup avec leurs copains. Après, ils font des matchs aussi. Ils aiment bien faire des matchs. C'est un moment de partage, en fait. Je pense que c'est là-dessus, en fait. Ils ont l'impression de pas trop se dépenser. Alors qu'en fait, si on joue à fond, on se dépense bien. Et puis surtout, ils sont au chaud, au gymnase. Je pense qu'il y a beaucoup de choses qui rentrent en jeu.
1: Les 4e, 3e, ils préfèrent des sports comme basket, badminton. Parce que c'est des sports, il faut un peu de grande taille. Ou parce qu'ils aiment bien.
2: Ouais, il n'y a pas de problème de morphologie. Non, c'est vraiment parce qu'ils aiment bien. C'est surtout être avec les copains, en fait, ce qui leur plaît. En 4e, 3e, c'est vraiment la pratique avec les amis. Et je me mets avec mon copain, je joue au badminton. Au basket, je fais celui qui tire le plus loin possible. Ils n'y arrivent pas forcément, mais bon. Puis voilà, on se met en équipe, on joue, on s'amuse, quoi.
5: Nous sommes les élèves de l'école des remparts de Verberie.
1: Quel est votre meilleur souvenir avec les élèves ?
2: J'ai pas forcément de souvenirs avec les élèves. Moi, je dirais qu'à chaque fois qu'un élève est en difficulté et puis qu'à la fin du cycle, il réussit quelque chose, je dirais que c'est un bon souvenir. Maintenant, j'en ai plein à la limite et je les retiens pas forcément. Quelque chose comme un élève qui sait pas du tout nager en début d'année et puis qui après est capable de nager tout seul dans le grand bain, ça c'est une réussite. Pour moi, c'est un bon souvenir. Ou un élève qui sait pas du tout jouer au badminton et puis qui à la fin est capable de tenir un échange. Ça, c'est des bons souvenirs. Voilà, c'est de la réussite professionnelle pour le coup.
0: Pratiquez-vous personnellement un ou plusieurs sports et si oui, lesquels et pourquoi ?
2: Alors moi je fais du vélo, du cyclisme sur route, encore en compétition à mon âge. J'entraîne aussi les jeunes au club. Je joue aussi un peu au tennis. J'ai longtemps joué en compétition. Là, je ne joue plus en compétition. Je joue plutôt en loisir avec mes enfants, avec mon épouse aussi. J'ai joué au volley aussi, en club. Ça, c'est les sports que j'ai fait en club. Après, j'ai fait plein d'autres sports, forcément, pour ma formation. Pourquoi je les pratique ? Le cyclisme, parce que mon papa en faisait et que j'ai vu ça quand j'étais petit et que ça m'a plu.
1: Les 2 ans, vous partez en classe de neige avec les 5e. Vous pouvez nous raconter ?
2: Alors, on aurait préféré partir tous les ans, mais il a fallu qu'on laisse passer notre tour cette année parce qu'il y avait d'autres voyages, donc on n'a pas pu partir tous les ans. Et ben non, c'est un voyage hyper intéressant pour les élèves parce que certains découvrent la montagne pour la première fois, découvrent les sports de neige, donc le ski. Et c'est une très très bonne expérience parce que pour le coup, là, on découvre une autre facette des activités sportives. Et là, on est plus dans le domaine de la culture sportive. Ça, c'est quelque chose dont j'ai oublié de parler, c'est-à-dire qu'aussi, au-delà d'éduquer physiquement les élèves, on leur apporte une culture sportive, donc on leur montre les sports. C'est-à-dire qu'on leur apprend à jouer au badminton, on leur apprend à jouer au basket. Donc là, quand on vient en ski, ben, on apprend le ski. Voilà. Et à la fin de la semaine, on sait skier. Et ça, c'est une très très bonne expérience. Et nous, si on pouvait, on le ferait tous les ans. On va essayer de le pérenniser. En tout cas, l'année prochaine, il y aura à nouveau un voyage au ski. Et c'est quelque chose de très très très intéressant et de très enrichissant pour les élèves.
0: Et si, à la fin de semaine, un élève ne sait pas skier ?
2: C'est pas arrivé. Ils savaient tous skier, même ceux qui étaient au début en grosse difficulté. Alors après, il y a des différences de niveau. Il y en a qui ont validé une première étoile, quand certains n'ont validé qu'un premier flocon. Hein, on n'est pas tous égaux, en fait. On n'évolue pas tous au même niveau. Mais non, ils savaient tous skier, quasiment.
1: Sont-ils obligés d'y aller ?
2: Alors non, hein. Il n'y avait que 48 élèves. Alors qu'il y avait 155, il y avait une sélection. Il n'y a qu'un tiers de la cohorte qui est venue. C'était sur candidature et après on a fait un tirage au sort parce qu'il y avait trop d'élèves. Il y avait trop de voyages et ça coûte trop cher au collège, donc on fait un roulement. Donc là, cette année, il y a un voyage en Espagne et en Italie. L'année prochaine, il y aura à nouveau le voyage au ski et normalement un voyage en Angleterre. On fait tous les 2 ans pour pas que ça coûte trop cher au collège parce qu'un voyage, ça coûte des sous au collège.
1: Petite pause musicale. On va écouter Bruno Mars avec le titre Magic.

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1: Vous vous occupez au collège de l'AS, de quoi s'agit-il ?
2: Alors, l'AS, c'est le club du collège, l'association sportive du collège. Dans notre statut, on doit faire 17 heures d'enseignement par semaine et 3 heures d'entraînement à l'AS, d'accord ? Donc, 17 heures, on est professeur de PS, 3 heures, on est entraîneur du club du collège. Et donc, chacun d'entre nous entraîne des élèves pour participer à des compétitions dans le cadre de la fédération scolaire, l'UNSS. Voilà.
3: Fais la passe ! Fais la passe ! Donne-moi le ballon, c'est moi qui dois marquer !
1: Vos élèves ont-ils du mal à coopérer ?
2: Alors, certains, oui, parce qu'ils n'ont pas envie, mais globalement, ça va. C'est une activité, on va dire le PS, on arrive à vite avoir du plaisir dans la pratique et c'est rare les élèves qui coopèrent pas. Mais il en arrive, qui n'ont pas envie, qui disent « oh bah non, moi j'ai pas envie de faire machin », donc c'est un peu difficile parce que nous notre rôle justement c'est de faire pratiquer les élèves. Donc c'est là que notre métier est un peu difficile parfois, c'est de forcer des gens à faire quelque chose qu'ils n'ont pas envie de faire.
4: Fléchis, tu frappes, tu cours. Fléchis, tu frappes, tu cours.
1: Est-ce que les élèves sont plus dynamiques de façon collective ou individuelle ?
2: Alors, l'aspect collectif aide justement les élèves à travailler puisque en fait, ils se rendent compte que tout le monde se met au travail, donc ils font comme tout le monde. Par contre, c'est plus difficile quand on doit produire quelque chose de façon individuelle, notamment par exemple en gymnastique, où là, je suis obligé d'évaluer individuellement individuellement les élèves. Donc, c'est un petit peu plus difficile. Mais globalement, ils font bien le travail. Ils savent que ils doivent le faire. Le travail individuel, malheureusement, il est obligatoire dans la vie, donc ils le font.
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1: Pourquoi est-ce important de respecter les règles en sport ?
2: Je dirais que c'est un prolongement de la vie quotidienne, en fait. Si tu respectes les règles dans un sport, tu respectes les règles dans la vie courante, tu es un bon citoyen. La difficulté de ne pas pratiquer un sport dans les règles, c'est que ça peut vite devenir n'importe quoi. Si au foot, tu ne mets pas un arbitre, il y a toujours un moment donné où ça va déraper, où les joueurs ne vont pas être d'accord, où ça va se chauffer et il peut y avoir des bagarres. Donc il faut cadrer tout ça. Donc c'est très important justement de respecter les règles parce que sinon on ne peut pas fonctionner correctement sans règles.
1: Comment fait-on pour être plus performant ?
2: Il faut s'entraîner, il faut répéter sans cesse pour s'améliorer et être plus performant. C'est le travail, il n'y a pas d'autre solution que de travailler.
1: Et s'ils n'arrivent pas ?
2: On fait ce qu'on peut. Tu sais, si on parle de PS, on n'a que 8 à 9 séances dans une activité. Donc, on sait qu'en 8 à 9 séances, on ne va pas devenir un champion. Hein. Puis, de toute façon, ce n'est pas notre objectif. Mais par contre, en 8 à 9 séances, on peut s'améliorer. Et c'est ça qui nous intéresse. Quand un élève débute le cycle et qu'il n'est pas très fort et qu'à la fin du cycle, il est beaucoup mieux, on a réussi, finalement. Voilà. Ce n'est pas un champion, mais il est meilleur. Il a progressé.
1: Si par exemple il pratique déjà ce sport et qu'il doit montrer un exemple, vous le choisissez régulièrement ?
2: Alors oui, c'est possible justement, avoir un élève qui pratique une activité, ça peut nous aider justement pour faire des démonstrations et montrer justement ce qu'il faut faire, parce que c'est un vrai modèle. On peut utiliser la vidéo, les images, mais c'est vrai que d'avoir un élève qui par exemple en gymnastique fait parfaitement une roulade avant, ça nous aide. Effectivement. Et après, nous, nos objectifs, c'est d'essayer de l'amener encore un peu plus haut. C'est-à-dire, on va lui proposer un contenu un peu plus difficile, de façon à ce que lui, il puisse s'amuser aussi. Et sinon, il aide les camarades, il conseille les camarades. Donc, il y a toujours quelque chose à faire avec un élève, même si, il fait ce sport-là. Ça peut donner de la motivation aux camarades, de voir que, en s'entraînant, on est capable de faire ça, donc pourquoi pas moi.
1: Comment faites-vous pour lui faire progresser ?
2: Comme je te disais juste avant, il faut répéter sans cesse et il faut faire des exercices d'apprentissage et répéter le bon geste, répéter, s'entraîner de façon à progresser. Il n'y a pas beaucoup d'autre chose que la répétition, malheureusement.
5: Ah, ça fait mal aussi.
6: Arrête de boiter, c'est ton nez qui est cassé.
0: Comment faites-vous pour gérer la sécurité des élèves ?
2: Alors, par des consignes, dès le départ, on instaure un cadre de fonctionnement en leur disant ce qu'ils ont le droit de faire et de ne pas faire. Et ensuite, on le relance sans cesse, c'est-à-dire on le redit, on répète, c'est comme les exercices. Il faut tout le temps recadrer les choses pour que tout le monde fonctionne bien. Et s'il y a des élèves qui ne se comportent pas bien, qui n'agissent pas en sécurité, bah des fois, on est obligé de les mettre sur le côté. On est obligé d'avoir des discussions avec eux et de les punir parce qu'on n'a pas le choix. S'il n'agit pas en sécurité pour lui ou en sécurité pour les autres, il devient dangereux pour lui ou pour les autres. Donc on ne peut pas se permettre d'avoir un élève qui est dangereux dans une classe. Donc bah, on punit malheureusement, mais ça arrive peu, très peu.
1: Si, il a compris, mais que par exemple, s'il ne fait pas exprès de mettre en danger quelqu'un, il se passe quoi ?
2: Alors, je me fâche quand même. Après, voilà, il faut expliquer les choses. Si je vois qu'il a compris et que c'était exceptionnel, il n'y a pas de problème. Par contre, s'il ne fait pas exprès très souvent, il y a un moment donné, bah, on se fâche très fort et on punit parce que peut-être qu'il se moque un petit peu de nous aussi. Mais la maladresse, ça peut arriver, mais pas tout le temps.
7: Le ballon de Messi, ça va être au deuxième. Oh, Nice Simon approximatif, la tête. Bon, Dembélé, elle est belle. Dembélé passe le centre.
1: Quel club de foot préférez-vous ?
2: Oula. Alors, je suis pas du tout le foot. Alors, je vais avoir du mal à te répondre. Bon, j'ai suivi le PSG l'année dernière parce que mes copains sont tous fans du PSG, mais je t'avoue que quand j'étais jeune, je préférais Marseille. Alors, tu vas pas être content. Sinon, j'aime bien les équipes espagnoles. Comme j'ai de la famille en Espagne, j'ai été voir régulièrement des matchs du club de Valence et bon, c'est bien. Mais bon, je les connais pas forcément, donc j'y vais pour le spectacle. 9-4,
1: c'est le Barça. 9-4, c'est le Barça. Connaissez-vous la Lamine Yamal ?
2: Ah bah oui, oui, bien sûr. J'ai regardé la Coupe d'Europe et la Coupe du Monde, hein, comme tout le monde. Alors Barcelone, c'est les Catalans et moi ma famille elle est originaire de Valence donc ils aiment pas trop les Catalans, ils aiment pas Barcelone hein, donc je te dirais que bof bof quoi. Maintenant après visiter le stade et voir l'équipe jouer pourquoi pas mais en vrai dire je m'en moque parce que je suis pas trop le foot et puis je suis pas à fond derrière une équipe. J'apprécie le geste en fait, le beau jeu et la performance.
8: Oui, Conan, c'est Conan, il a marqué la plaquette, qui va inscrire le premier essai de cette demi-finale sur un lancement de jeu bien mené.
1: Aimez-vous le rugby ?
2: Alors oui, à regarder, je regarde, j'aime bien. À pratiquer, non, parce que je suis pas assez musclé, pas assez baraqué, hein, comme vous avez vu. Mais oui, c'est une activité intéressante parce que justement, les règles sont très importantes. Et si on ne respecte pas les règles, il y a un impact physique. Et justement, au niveau scolaire, j'aime bien le rugby parce qu'on apprend plein de choses aux élèves. En plus, ils ne connaissent pas forcément bien l'activité, au contraire du foot. Puis je trouve ça très spectaculaire à la télé, même si bon, c'est quand même un peu rugueux et un peu rude.
1: Merci d'avoir répondu à nos questions.
2: Merci à vous, c'était très intéressant, très enrichissant. Puis des fois, bah, je ne sais pas trop quoi répondre à vos questions. Elles sont pertinentes et vraiment ciblées. Donc ouais, vous avez fait un beau travail, je vous félicite.
1: L'émission est terminée. Merci de nous avoir écoutés. Les stars de la radio reviennent bientôt. La prochaine fois, nous allons interviewer Monsieur Lozier, agent de maintenance, Madame Hérault, secrétaire générale, et Madame Bouillot, secrétaire de direction du Collège d'Aramon de Verberie.
9: Au revoir, Monsieur Coutinho. Merci.
10: Merci à vous.
1: Pour finir l'émission, on vous propose le bêtisier.
11: Le quoi ?
12: Le bébé, le tititi et les idi
2: On n'est pas tous égaux en fait, on évolue pas tous au même niveau.
1: Pratiquez-vous personnellement ou
13: vos élèves ont-ils du mal à coopérer ?
14: C'est tout ?
1: Merci de nous avoir accueillis dans votre collège. Merci de nous avoir accueillis dans votre collège.
15: Merci de nous accueillir.
1: Merci de nous accueillir dans votre collège.
16: Bravo.
1: En équipe d'Espagne, préférez-vous Barcelone ? Éducation. Et qui préférez-vous entre Lamine Yamal et Nico Williams ?
17: Hein ?
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0: 18h, on va pouvoir ranger le bureau.
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3: Avoir la langue bien pendue. Que les végétariens se rassurent tout de suite, notre expression auriculaire du jour n'évoquera d'aucune façon un étal de boucherie où l'on aurait pu voir accroché par une aisse l'organe le plus puissant du bœuf, livré en pâture à d'ignobles viandards friands d'accommodements à la sauce piquante. Mais si vous voulez connaître l'origine de la signification « avoir la langue bien pendue », il vous faudra donner la vôtre au chat. Elle fait son apparition au XIVe siècle sous la forme « avoir la langue bien affilée », c'est-à-dire affûtée, aiguisée. Elle se disait pour une personne qui parlait facilement et avec un fort débit. Cet adjectif « affilé » a ensuite été remplacé par « pendu ». L'expression s'applique donc à une personne qui a la parole facile. Je crois surtout qu'elle a pris une connotation péjorative. Elle est devenue parler beaucoup et même trop, avec facilité. On peut aussi élargir l'idée en sous-entendant qu'il vaut mieux éviter de confier un secret à une personne qui a la langue bien pendue parce qu'elle risque de le divulguer sans le vouloir, mais en parlant trop. Avoir la langue bien pendue peut signifier aussi être impertinent, dire la vérité d'une manière qui dérange, mais pas vulgaire. Dans ce sens, c'est de l'art, la rhétorique. À partir de l'art du langage, on en arrive au beau parleur, quelqu'un qui s'exprime avec facilité, qui fait de beaux discours, éloquents, souvent creux, vides de sens, des promesses aussi. Je ne peux m'empêcher d'ajouter que les politiciens sont en général des beaux parleurs. Ils ne sont pas bavards comme des pies, ils n'empêchent qu'en bout de course, ils nous plument la plupart du temps. Parce que bien pendue, la langue peut se transformer en dentelle de Calais et devenir l'art de l'insulte en soi et du compliment vénéneux. Quoi de plus beau que la dentelle de Calais, plus engageante que les miasmes d'une langue chargée au réveil d'un fêtard? On connaît la langue de vipère, trop brute, la langue de bois, trop lisse, la langue bien pendue, trop bruyante, mais entre toutes, il est une langue plus rare, plus subtile, plus dangereuse aussi, la langue en dentelle de Calais. C'est une langue qui blesse sans heurter, qui pique avec grâce, qui effiloche la dignité d'autrui, tout en feignant de l'enrober. Ce n'est pas une parole frontale, c'est une broderie, une attaque feutrée, ourlée de sourires, si bien cousue qu'on la remercie presque, tandis que l'on perd sa dignité. La dentelle de Calais, ce produit de haute tradition textile française, célèbre pour sa finesse, sa régularité, sa beauté fragile mais résistante, avoir la langue en dentelle du même nom évoque donc une élocution à la fois précieuse et précise, capable de dire l'indicible avec une élégance qui frôle la haute couture. On est dans l'art de la marquise de Brinvilliers qui travaillait à l'arsenic et à la bave de crapaud, soit les deux parfaits ingrédients pour malmener élégamment. La dentelle est là, dans le sourire discret, mais focus, dans le ton qui ne varie pas, dans la syntaxe parfaite mais désarmante, et dans l'élégance avec laquelle on vous roule dans la farine de l'ironie. Un tirage de langue bien pendu. Avoir la langue en dentelle de Calais, ce n'est pas se moquer. C'est l'art perdu de la pique mondaine, de la parole ciselée, affilée de la vanne à double étage, la seconde lame qui vous la coupe avant qu'elle ne se rétracte, ces larmes des salons, des dîners trop longs, des conseils d'administration feutrés, des échanges de trop bon aloi. Là où on ne peut pas se mordre, on brode avec des aiguilles piquantes. Et parfois, ça fait bien plus que mal. La langue des réseaux sociaux, où tout se dit à coups de majuscules et d'émojis en feu, est tout aussi apparenté à la dentelle. Une toile pleine de trous, une langue cousue de barbarisme orthographique qui ne mérite que d'être bien pendue. Je me demande si un jour mon auriculaire ne verra pas sa langue suppliciée haut et court sur le gibet du papotage. Je ne le dirai pas, je sais tenir ma langue.
1: Thank you. 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
1: Mon petit doigt m'a dit.
3: Avoir la langue bien pendue. Que les végétariens se rassurent tout de suite, notre expression auriculaire du jour n'évoquera d'aucune façon un étal de boucherie où l'on aurait pu voir accroché par une aisse l'organe le plus puissant du bœuf, livré en pâture à d'ignobles viandards friands d'accommodement à la sauce piquante. Mais si vous voulez connaître l'origine de la signification « avoir la langue bien pendue », il vous faudra donner la vôtre au chat. Elle fait son apparition au XIVe siècle sous la forme « avoir la langue bien affilée », c'est-à-dire affûtée, aiguisée. Elle se disait pour une personne qui parlait facilement et avec un fort débit. Cet adjectif « affilé » a ensuite été remplacé par « pendu ». L'expression s'applique donc à une personne qui a la parole facile. Je crois surtout qu'elle a pris une connotation péjorative. Elle est devenue « parler beaucoup » et même « trop » avec « facilité ». On peut aussi élargir l'idée en sous-entendant qu'il vaut mieux éviter de confier un secret à une personne qui a la langue bien pendue parce qu'elle risque de le divulguer sans le vouloir, mais en parlant trop. Avoir la langue bien pendue peut signifier aussi être impertinent, dire la vérité d'une manière qui dérange, mais pas vulgaire. Dans ce sens, c'est de l'art, la rhétorique. À partir de l'art du langage, on en arrive au beau parleur, quelqu'un qui s'exprime avec facilité, qui fait de beaux discours éloquents, souvent creux, vides de sens, des promesses aussi. Je ne peux m'empêcher d'ajouter que les politiciens sont en général des beaux parleurs. Ils ne sont pas bavards comme dépit, il n'empêche qu'en bout de course, ils nous plument la plupart du temps. Parce que bien pendu, la langue peut se transformer en dentelle de Calais et devenir l'art de l'insulte en soi et du compliment vénéneux. Quoi de plus beau que la dentelle de Calais, plus engageante que les miasmes d'une langue chargée au réveil d'un fêtard? On connaît la langue de vipère, trop brute, la langue de bois, trop lisse, la langue bien pendue, trop bruyante, mais entre toutes, il est une langue plus rare, plus subtile, plus dangereuse aussi, la langue en dentelle de Calais. C'est une langue qui blesse sans heurter, qui pique avec grâce, qui effiloche la dignité d'autrui, tout en feignant de l'enrober. Ce n'est pas une parole frontale, c'est une broderie, une attaque feutrée, ourlée de sourires, si bien cousue qu'on la remercie presque, tandis que l'on perd sa dignité. La dentelle de Calais, ce produit de haute tradition textile française, célèbre pour sa finesse, sa régularité, sa beauté fragile mais résistante, avoir la langue en dentelle du même nom évoque donc une élocution à la fois précieuse et précise, capable de dire l'indicible avec une élégance qui frôle la haute couture. On est dans l'art de la marquise de Brinvilliers qui travaillait à l'arsenic et à la bave de crapaud, soit les deux parfaits ingrédients pour malmener élégamment. La dentelle est là, dans le sourire discret, mais focus, dans le ton qui ne varie pas, dans la syntaxe parfaite mais désarmante, et dans l'élégance avec laquelle on vous roule dans la farine de l'ironie. Un tirage de langue bien pendu. Avoir la langue en dentelle de Calais, ce n'est pas se moquer. C'est l'art perdu de la pique mondaine, de la parole ciselée, affilée de la vanne à double étage, la seconde lame qui vous la coupe avant qu'elle ne se rétracte, c'est l'arme des salons, des dîners trop longs, des conseils d'administration feutrés, des échanges de trop bon aloi. Là où on ne peut pas se mordre, on brode avec des aiguilles piquantes. Et parfois, ça fait bien plus que mal. La langue des réseaux sociaux, où tout se dit à coups de majuscules et d'émojis en feu, est tout aussi apparentée à la dentelle. Une toile pleine de trous, une langue cousue de barbarisme orthographique qui ne mérite que d'être bien pendue. Je me demande si un jour mon auriculaire ne verra pas sa langue suppliciée haut et court sur le gibet du papotage. Je ne le dirai pas, je sais tenir ma langue.

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1: Il est 22h.
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2: Saint Graal de tout footballeur qui ne rêve pas un jour pouvoir s'accaparer le beau trophée doré, le plus convoité, celui de la Coupe du Monde de football. Mais comment est née cette énorme machine à succès ? L'élaboration de cette compétition, le plus grand événement sportif mondial après les Jeux Olympiques, démarre quasiment en même temps que l'établissement de la Fédération Internationale. En effet, la FIFA a été créée le 21 mai 1904 et déjà dans ses premiers statuts était consacré un article annonçant la création d'un championnat international dont la fédération serait son unique corps organisateur. Initialement prévu en 1905 en Suisse, le projet mettra finalement quelques années à aboutir. En 1921, entre en fonction à la présidence de la FIFA le français Jules Rimet. Celui-ci va vite faire évoluer ce dossier de genèse de la compétition. Dès 1926, il lance une commission d'études afin de la préparer. Le fameux mondial aura ainsi lieu tous les 4 ans, et ceci dès l'année 1930. Restait encore le nom de l'hôte de cette première édition, et le choix de la FIFA s'est donc arrêté sur l'Uruguay. Alors me direz-vous, pourquoi faire autant de routes en Amérique du Sud ? Eh bien, d'une part, il ne faut pas oublier que la Céleste, la sélection uruguayenne, fut à l'époque double championne olympique en titre, mais qu'on y célébrait également en ce pays le centenaire de son indépendance, d'où aussi le nom de son stade national, El Stadio Centenario, le stade du centenaire construit pour l'occasion afin de recevoir ce tout premier tournoi mondial. Seule la France, la Belgique, la Roumanie et la Yougoslavie seront les représentantes européennes. Et le trophée alors ? La récompense originale représentait une femme ailée, rappelant Niké, la déesse grecque de la victoire. Une coupe pesant près de 4 kilos tout de même, fait d'or et d'argent. Elle est le fruit du travail du sculpteur hexagonal Abel Lafleur. Celle-ci, dans un premier temps, recevra le nom de Victoire, puis fut rebaptisée en l'honneur du président de la FIFA, Coupe Jules Rimet, et fut ainsi remise le 30 juillet 1930 au vainqueur, sans surprise, le pays hôte, ultra favori, l'Uruguay, battant son voisin argentin par le score de 4-2. Des années d'élaboration pour une conquête sportive planétaire qui fait encore aujourd'hui tourner la tête de tous les footeux depuis 90 ans.

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1: Bonne nuit les petits, il est 23h.
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0: Tu vois, tout à l'heure, on se parlait des choix, tout ça. Je t'ai dit, gros, mon rapport à la musique, il est pas infaillible. Hein. Je me réveille pas tous les jours en me disant que c'est ça ma life et tout. Et du coup, quand t'as des moments comme ça, c'est un peu puissant, où t'es en mode genre. En fait, je suis à fond, je m'y mets. Tu vois, j'ai pas écrit plus 6 mois et je suis là, genre, j'ai raté 15 textes, je suis à fond. Genre, il se passe des trucs, je me projette, je fais des tracklists, je fais écouter aux gens. Je sais pas. Ça me rappelle aussi que, vas-y. Pas trop au mauvais endroit.
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1: Salut, c'est Thomas Barbazan sur KitchenAid. Et c'est une escroquerie cette émission parce qu'il n'y a pas de cuisine. Voilà, c'est nul, c'est tout pour moi, c'était Thomas Barbazan.
2: Il n'y a pas de cuisine, mais on y mange bien. On essaye en tous les cas depuis plusieurs années maintenant.
3: Oh, j'avais une voix de jeune à l'époque.
2: Mais oui, c'était il y a 10 ans, chers amis. Pour KitchenAid saison 17, on a troqué la mobilette pour une vintage estafette avec manche-disque chromé gourmette plein de sons d'une autre planète. Décollez donc vos étiquettes. Et comme le dit donc pour ce retour 10 ans après,
3: poète, putain.
2: Thomas Barbazan, notre
3: Bonjour.
2: Invité.
3: Salut KitchenAid. Vous avez... On applaudit. On fait genre, il y a du monde et tout.
2: Vous aviez quelque chose à le dire, Thomas, ou pas?
3: Dès que je fais ce morceau, ça part en couille.
2: Ah, alors lequel? Eh bien, peut-être qu'on le découvrira tout à l'heure.
3: Ah, c'est un morceau qui a marqué ma vie et j'en ai fait une reprise il n'y a pas longtemps. C'est pour ça que j'aime bien ce début de phrase.
2: Sachez que dès qu'on fait cette émission...
3: Ça part en couille.
2: Voilà, c'est la même chose.
3: Ça part en kitsch.
2: Top générique.
4: Chanter, c'est ma vie. Chanter, c'est ma passion. Je chante pour mes amis, je chante un peu à l'église, lors des mariages, vous voyez, c'est tout à fait amateur. Et on m'a convaincu de faire un disque. Alors c'est un peu en quelque sorte, comment dire, une consécration, j'en suis très fier.
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4: J'espère que ce petit florilège de morceaux combien fameux. Il y en a pléthore d'autres, mais il fallait faire un choix. Et voilà. Et disons, place à la musique.

0: Bon, tant pis en effet, ou plus tant pis que bon, on peut dire parfois, mais ça c'est une autre histoire en tous les cas. C'était le DJ cultissime et rappeur Africa Bambaataa et ce titre fondateur du hip-hop. On était en 1982, il nous a quittés il y a 2 semaines environ, c'était Planet Rock. Est-ce que ce titre fut à l'origine d'une célèbre émission de radio sur Skyrap ? Sait-on jamais. En tous les cas, bonjour à toutes, bonjour à tous et bienvenue dans Kitchenette, la musique
1: ouais,
0: côté
1: salut
0: obscur.
1: Les amis, comment ça va Kitchenette ?
0: On a Sydney donc avec
1: nous. Là, ça donne envie de parler comme ça, ce morceau.
0: À chipper, à choper cette semaine, mais pourquoi pas, on peut faire une spéciale rap, sait-on jamais. En tous les cas, on est ravis de vous accueillir pour cette émission avec, pour son retour après plusieurs semaines, et elle a fait donc son énième tour de la planète et elle nous revient, c'est la rapporteuse du Kitsch avec nous, Lucie. Bonjour Lucie, comment ça va?
2: Salut Olivier, ça va, merci beaucoup.
0: Alors qu'est-ce que vous nous avez ramené?
2: Beaucoup de choses, mais pas rock et ni rap.
0: Très bien, et on va découvrir ça tout à l'heure. On est un peu œcuménique, on parle de toutes les musiques dans cette émission. C'est un retour 2 ans après, je crois, ça faisait 2 ans qu'il n'avait pas fait de radio et ça fait plus d'une dizaine d'années qu'il n'avait pas kitché avec nous. C'est un retour entre guillemets dans cette planète radio qu'il aime tant pour Fred. Bonjour Fred.
3: Bonjour Olivier.
0: Alors ça fait quoi de reprendre un peu les micros?
3: Bah écoute, l'ambiance est sympathique.
0: On n'a toujours pas trouvé la planète de laquelle il provient, c'est le professeur depuis peu à la réalisation, depuis une bonne quinzaine d'années maintenant.
4: Bonjour.
0: Ça va bien professeur, souple sur vos appuis?
4: Souple sur mes appuis radiophoniques, oui. Avec le nez un petit peu pris.
0: Peut-être un hommage à Claude François d'ici la fin de cette émission.
1: Oui.
0: Avec notre invité, il est là 10 ans après son premier passage dans l'émission. Il est à la fois issu de la planète rap, la planète variette, la planète van surtout. Et on est ravis de l'accueillir. C'est Thomas Barbazan.
1: Bonjour.
0: Et on l'applaudit.
1: Merci. Alors, on s'applaudit tous, hein, pas que moi. Genre, tout le monde a fait l'effort de venir dans ce studio.
0: Est-ce qu'on peut encore vous appeler DJ Chelou, comme les dernières fois, ou pas?
1: Ah oui, on se vouvoie. Eh bien, écoutez, très cher Olivier, vous pouvez toujours m'appeler DJ Chelou, en effet. J'ai repris quand même possession de mon nom, parce que je devenais schizophrène. Du coup, j'ai un peu laissé tomber l'identité de DJ Chelou, mais DJ Chelou fait toujours partie de moi. Parce qu'à force de faire des spectacles qui s'appelaient DJ Chelou, les gens pensaient qu'ils venaient dans une soirée.
0: Vous nous revenez avec un nouveau spectacle. Je ne suis pas une IA.
1: Oui, bah nouveau depuis 1 an, mais ça y est, ça commence à bien tourner.
0: En France et en Belgique en plus.
1: En France, en Belgique, oui, Liège, pas encore Bruxelles, mais j'attends une proposition de mes amis bruxellois. Et puis voilà, ouais, je trouve que j'ai pas un gros tourneur, hein, parce que mon tourneur s'appelle Thomas Barbazan, donc oui. Je me débrouille un peu avec les moyens du bord production. Mais j'arrive ouais, à tourner un petit peu mon spectacle par-ci par-là. Je vais faire une grosse date à Paris aussi au mois de juin. Voilà, quelques tournées un peu dans le sud cet été, parce que autant joindre l'utile à l'agréable.
0: D'accord.
1: Jouer à Marseille, à Toulon, voilà. Puis dans quelques villes du sud, et voilà.
0: De la chanson parodiée toujours, de l'imitation, des blagues sur l'actualité.
1: Oh, et puis, c'est complet, et puis, c'est complet comme
0: ça. Tu te racontes un petit peu également, j'imagine, tu racontes un peu ton parcours.
1: Oui,
0: ou pas
1: exactement.
0: Tellement.
1: Si, parce que je suis un jeune artiste de 47 ans qui vient de faire son premier spectacle, donc j'ai quand même quelques années à raconter, de mon parcours, de ma vie personnelle, professionnelle aussi. Voilà, je parle de mon expérience journalistique, notamment en école de journalisme, avec un professeur quand même qui m'a vraiment donné envie de faire ce métier, quoi, qui m'a donné la passion de de l'investigation et de la vérité, Pascal Pro.
0: J'allais dire suspense, mais.
1: Je suis obligé de citer son nom parce que tout de suite, c'est un mentor. Je ne sais pas si c'est mentor ou menteur, mais enfin, en tout cas, il est très présent aujourd'hui, il est incontournable.
0: Et alors, est-ce que c'est vrai cette légende qui dit que vous avez contribué à le faire virer de l'école?
1: Ah, c'est pas une légende, c'est avéré avec 3 de mes amis. Je ne tomberai pas tout seul, donc Mehdi Gardane, Ludovic Pinton et Renaud Doucy. Nous avons effectivement fait expulser Pascal Pro de cette école, avec une stratégie quand même bien établie, c'est-à-dire qu'on n'y est pas allé tous les 4 ensemble.
0: Ah, chacun son
1: chacun
0: tour.
1: Son tour.
0: Le petit témoignage un peu espacé.
1: Et puis au bout du 4e, le directeur des études, M. Dombrovski, je donne les noms propres aujourd'hui, a fini par se dire, ouais, ce type, il n'a pas l'air très sérieux. Effectivement, on n'apprenait absolument rien avec lui. Bon, en même temps, c'était des cours de journalisme sportif. Il n'y a pas non plus...
0: Forcément.
1: 1000 trucs à apprendre. À l'oral, c'était « Et but !» Voilà, il fallait qu'on répète, qu'on fasse comme Thierry Roland.
0: Tout à l'heure, 2 surprises grâce à toi, deux détournements de chansons. Et on va citer évidemment toutes les dates du spectacle et puis on va en savoir plus sur ce spectacle et peut-être même sur toi aussi. Tu nous en as dit pas mal déjà.
1: Tout ce que vous voulez. Maintenant que j'ai fait tout ce chemin pour venir dans ce studio, vraiment, je suis à vous. Faites ce que vous voulez.
0: Eh bien, on ne va pas le gêner avec l'équipe de Kitchenette, notamment Fred qui est pour son retour radio.
1: Eh bien, bon retour, Fred.
0: Maintenant.
3: Merci.
1: 2 ans?
3: Ouais.
1: Fais voir, et ça, il fait des tests. Bonjour.
3: Un, deux.
1: Voilà, c'est bon, il a toujours les automatismes.
0: Ce sera la news avec toi, c'est ça, dans quelques secondes?
3: C'est ça, une news musicale.
0: Très bien, bah, ça tombe bien, c'est une émission musicale, donc c'est parfait.
1: Oh, c'est bien foutu.
0: Dans quel style musical on sera, en gros ?
3: Dans du hip-hop.
0: Ah ben voilà, on continue.
1: Joule ? Un petit Joule, tu vas nous faire ? Ah bon, d'accord.
0: Surprise, c'est alors.
1: Dommage.
3: C'est les 30 ans d'un album.
0: Très bien.
1: De hip-hop, ça, tu te rends compte,
3: de hip-hop.
1: Ah, on est vieux, hein.
2: Il y en a quelques... j'aurais pas dit.
0: Il y en a quelques-uns, en effet.
3: C'est du rapalo.
1: Elle a triché, elle a regardé.
0: Lucie, vers le milieu de l'émission, de quoi est-ce qu'on parlera dans la news, avec donc les images sur kitchenette.fr.
2: D'une femme un peu kitsch, mais
1: net.
2: Un peu haute couture, quand même.
0: Kitsch.
2: Donc je vais un peu faire un clin d'œil à Agnès, parce que, voilà, normalement, c'est...
0: La fashion kitsch, hein, qu'on embrasse, hein, évidemment.
1: Lucie, elle a un peu la voix de Vanessa Paradis,
2: du
1: on t'a déjà dit.
0: Je crois que vous ne pouviez pas lui faire un plus beau compliment.
2: Mais ça me fait
1: tu
2: très plaisir.
1: Un petit peu de tandem.
2: J'en suis fan et je l'ai vu en concert la semaine dernière et c'était absolument génial. Bah,
0: pour la 25e fois.
2: Oui, c'est ça.
1: Ah, en plus.
2: Je la suis partout.
1: D'accord.
0: Et entre les deux parodies donc de Thomas, pour qu'il se repose entre les deux, des gens qui auraient bien besoin d'être remplacés par des IA, je pense, professeur, il s'agit.
4: Vous, du hard kitsch.
0: De moi et du hard kitsch, voilà.
1: Qu'est-ce en que effet, c'est le hard kitsch?
0: Ah, je ne sais pas si vous vous souvenez, ce sont les morceaux qu'on ne diffuse pas en entier et pour cause, c'est le claim. Donc,
1: ok,
0: voilà,
1: très bien.
0: Voilà, donc attention à vos oreilles. Mais puisqu'il en a parlé et puisque ben, on aime le hip-hop des premiers âges, et bien c'est Fred qui va tout de suite fêter un anniversaire. C'est dans la première rubrique de l'émission, c'est dans la news tout de suite.
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3: Qu'est-ce qui se passe dans le monde ? C'est la news kitsch. En effet, j'ai souhaité vous parler d'une sortie d'album et notamment d'un événement qui va avoir lieu suite à ses 30 ans, on va dire plus précisément. En fait, le Doc Génico revient en concert à l'automne prochain à l'Adidas Arena pour les 30 ans de son album Première Consultation. Ah, le Doc. La zoulette de la Porte de la Chapelle, le phobique fiscal, le fan de Sarko,
0: ah oui, on a
3: le
0: oublié
3: bouffon
0: ça.
3: De la télé. Il nous aura tout fait, le Doc. On l'aime bien quand même. Le 15 avril 1996, il nous balance cet album, Première Consultation. Album mythique avec des titres qui résonnent à jamais dans nos playlists.
1: Ah bah voilà, justement. Vanessa.
0: On vient toujours à Vanessa finalement. Lui.
1: C'était sur Vanessa Paradis.
0: Ah oui,
1: oui.
4: Je crois que c'était Vanessa de Mouy en fait.
1: Peut-être, t'as raison. Ah, oui, c'est vrai.
2: De celle de Zambia.
0: C'est des textes qu'on n'oublie pas tous.
1: Vanna.
2: Il a la même voix aujourd'hui ou pas ?
3: Clic, clic, boum.
2: Ouais.
1: Non mais extraordinaire cet album.
3: J'espère.
0: Les cheveux ont un peu blanchi, me semble-t-il.
1: J'espère que vous n'allez pas vous moquer de cet album.
3: Et non, Première Consultation, un vrai séisme commercial à l'époque. Plus de 1 million d'albums vendus à ce jour quand même, hein, il faut le noter. Hein. Un côté funky, des mélodies pop, une production Made in LA. Eh oui.
1: Ça fait très West Coast, toi.
3: C'est ça. Et surtout que des tubes, hein, comme on a pu le découvrir. Ce qu'il souhaitait, c'était qu'on le classait dans la variété. Hein, vous me confirmez, hein. Il y avait le côté aussi grand public, accessibilité d'un rappeur, contrairement à ses refrains Stomy et Passy qui étaient un peu plus hardcore que lui. Voilà, en tous les cas, lui, c'est un peu ouvert. Hein. C'était MC Solaire avait ouvert un petit peu.
1: Solaire.
3: Ouais, pas Solaire, Solaire.
1: MC Solaire. J'en ai connu
3: Solaire,
1: aussi.
0: Voilà,
3: ouais,
0: MC Solaire.
3: MC Solaire.
0: C'était pas Bambata.
1: MC Solaire. Allez, bouge de là.
3: Il revient sur scène.
1: Alors, génial.
3: Ces dernières scènes, c'était pas top. Hein. Donc là, il doit avoir un petit coup de pression, le Doc, pour en faire une réussite. Il est chez lui quand même, parce que la Adidas Arena, c'est dans le 18e.
1: Ah oui.
3: Il vient de Porte de la Chapelle, le garçon.
1: Putain, génial.
3: Donc il doit être en mode peut-être un peu angoissé.
1: L'histoire est belle quand même.
3: Il aura bien de quoi se détendre. Voilà, la date, c'est le 10 novembre prochain. On espère des guests. Hein. Pourquoi pas Stomy, Facile, Minister Hammer.
1: Bah, c'est sûr.
3: Assia, Papillon.
0: Marc-Olivier Fogiel, Nicolas Sarkozy.
3: Voilà,
0: on peut t'imaginer.
1: Bah, on les voit souvent ensemble sur les réseaux sociaux avec Passy. Ils sont restés très potes.
3: Ok.
1: Donc il sera là, c'est sûr.
3: Alors n'ayez pas peur. Allez voir le docteur.
0: Bravo.
1: Allez,
0: bravo, Fred.
1: Bien, belle fin, Fred.
0: Donc si vous savez pas où c'est l'arena, comment ?
3: Adidas Arena, c'est Porte de la Chapelle, 18e.
0: Vous suivez un petit peu les nuages de fumée, puis vous y arriverez sans doute. voilà.
3: C'est ça. Ouais. Beaucoup de fumée hein, pour.
1: Les seringues mortes se ramassent à l'appel sur les trottoirs de la rue La Chapelle. Non mais cet album est extraordinaire et vous écoutez ça 30 ans après, ça n'a pas vieilli les prods.
3: C'est ça.
1: Parce qu'il y a des albums beaucoup plus récents qui ont beaucoup plus
4: vieilli. Ouais, je suis d'accord avec vous là-dessus.
1: Merci professeur pour cette intervention. T'es sûr que c'était Vanessa Demouy ?
4: Je sais pas, oui, c'était ça de oui, j'en sais.
3: Il reste encore quelques places.
1: Première consultation qui est restée longtemps, l'album le plus vendu du hip-hop français.
3: C'est
1: hein,
3: ça.
1: Pendant très très longtemps, en matériel, hein, parce que c'était les CD évidemment à l'époque. Ça a bien vieilli en tout cas.
0: Vous l'aviez reçu déjà ? Vous l'avez rencontré Thomas
1: Dogineco
0: à la radio peut-être ?
1: Oui, Bruno même, que je l'appelle par
0: Bruno,
1: son prénom.
0: Ah oui, vous connaissez.
3: Bruno Bossir.
1: Voilà, exactement, Bruno, comme Kouchen d'ailleurs. Beaucoup de Bruno s'élèvent dans le rap. Et non, non, très gentil, bien sûr. Non, non, vraiment une crème, un artiste incroyable. Et puis alors son deuxième album, Liaison Dangereuse aussi.
3: Pas mal.
1: Tu feras une
3: oui.
1: prochaine chronique dessus. Mais
3: c'est ça, l'homme qui ne venait pas 10 centimes. Bah, j'attends les 30 ans de la sortie de l'album.
0: Dans enfin, deux ans, c'est ça.
1: Bernard Tapie était
0: oui.
1: dessus
0: oui,
1: aussi.
0: Oui, oui, c'est beau la vie. Beau la vie. Magnifique duo, bien sûr.
1: Non, mais l'homme qui ne valait pas 10 centimes, c'est un morceau extraordinaire.
0: Vous avez baigné dans la culture hip-hop, vous avez commencé dans des radios hip-hop, oui. Mais même avant ça, vous
1: génération aimiez, vous 88-2, oui.
0: Vous adoriez le hip-hop.
1: Oui, oui, 90, hein, j'avais 11 ans quand j'ai découvert les premiers albums de MC Solar. Je pense que mon premier, ça a été MC Solar ou NTM, IAM. Ils sont tous arrivés en même temps, en fait, hein, 90, et IAM, Solar, NTM.
0: Et maintenant, Thomas, vous suivez un petit peu l'actualité hip-hop, lorsque vous mettiez leur mot sur de la variété, oui, mais maintenant, toujours.
1: Oui, maintenant, je ne sais même pas si on peut parler de hip-hop. Tu dis hip-hop à moins de 20 ans, je pense qu'il ne sait même pas ce que ça veut dire.
3: Ouais. Rap.
1: Non, même rap. Et en fait, il y a plein de sortes de rap aujourd'hui.
0: C'est ça.
1: J'ai appris qu'on appelait ça aussi de la mélo, c'est du rap qui est plus chanté, quoi, tu vois. Et puis c'est plus des boom bap comme à l'époque, c'est beaucoup plus électro maintenant, beaucoup plus. Donc il y a plein de. Ouais, j'écoute encore aujourd'hui, il y a des trucs intéressants. 1%, mais il y a quand même des trucs.
0: Oui, c'est ça, il faut trier, c'est pas forcément ce qu'on entend.
1: Il y a tellement de choses qui sortent aussi. Mais... tu vois, à l'époque, on avait 10, 15, 20 artistes connus. Maintenant, il y en a tellement. Ils font des salles immenses, t'as jamais entendu parler d'eux. Enfin, voilà, non, mais c'est très facile d'être connu rapidement maintenant avec les réseaux.
0: Je ne suis pas une IA, c'est parce que bah, justement, vous commencez à vous faire piquer un petit peu votre boulot par trois blaireaux qui font trois clics et qui la voix d'un tel, le texte d'un tel, le style d'un tel.
1: C'est une présentation un peu dénigrante pour les blaireaux, mais non, je dirais que c'est vrai que quand l'IA elle est arrivée, il y avait plein de messages que je recevais en disant « Regarde, elle est en train de te piquer ton boulot », en fait, en gros, de parodiste, quoi. Comme l'IA a piqué le boulot des graphistes, quoi, qui se sont tous suicidés depuis deux ans.
0: C'est pas faux.
1: Non, mais parce que plus personne n'utilise de graphisme, même moi, c'est dramatique, mais si tu peux économiser 100 balles ou 150 balles pour une affiche et que tu demandes à l'IA et qu'en 10 secondes, elle te l'a fait, c'est voilà. Et les parodies, du coup, les gens me disaient « Ouais, l'IA va te piquer ton boulot et tout », non. Voilà, je reste un être humain, vivant, et c'est beaucoup mieux de voir aussi un spectacle vivant que d'être toujours aussi derrière son écran.
0: Vous avez accroché pas mal de belles villes à votre palmarès. La part de La Villette, je pense que ça a dû... Ben, en tout cas, on a eu des bons retours.
1: Ouais, je remercie encore Prince pour m'avoir laissé ma chance. J'ai joué quasiment un an dans cette salle pour me former, commencer vraiment à m'amuser sur mon spectacle.
0: Et maintenant, vous êtes en tournée donc en France et en Belgique. Quelques dates comme ça, pêle-mêle, le 13 mai à Saint-Étienne.
1: Oui.
0: Le 21 à Grenoble, le 28 mai, donc on l'a dit tout à l'heure en Belgique, à Liège, le 30 mai à Lille, le 3 juin à Nantes, le 11 juin à Montpellier.
1: Oui.
0: Et alors le 18 juin, nouveau spectacle, l'appel du 18 juin.
1: Oui, un spectacle un peu hybride entre le premier et le nouveau. C'est-à-dire que je l'ai appelé On l'appelle DJ Chelou, avec une ambiance un peu western et tout.
0: Retour de DJ Chelou.
1: Ah voilà, avec effectivement j'ai repris le nom que j'ai remis en avant sur cette affiche. C'est un spectacle aussi qui va être un peu participatif. Parce que je vais demander aux gens de choisir parmi leurs DJ chelous préférés celui qu'ils veulent voir sur scène. Comme ça va me faire aussi réapprendre certains textes.
0: Il y en a deux, trois qu'on peut citer comme ça
1: je fais déjà. Il y a Claude Fiançois, il y a Jean-Jules Goldman, il y a Christophe Maé, Jules I.M. Doré, c'est un mix d'I.M. et de Julien Doré, Mafia Cabrel, Calogéroff.
0: Donc toujours les paroles d'un titre rap,
1: Booba Lavoine,
0: chanté façon artiste de variété.
1: Ouais, exactement.
0: Ça fait depuis plus de 20 ans que vous faisiez ça en fait.
1: C'est ça, parce que sur Génération, c'est ça. Le premier que j'avais sorti, c'était Rime Cazenavour avec Rimka. J'avais repris Je me voyais déjà d'Aznavour avec les paroles de Tonton du Bled.
0: J'ai
1: appelé ça Je me voyais déjà au Bled.
0: Et pour finir votre actu, puisque vous êtes avant tout un homme de radio, vous continuez à faire du podcast. Il y avait déjà les 30 Glorieuses commencées sur Nova, poursuivies au Deezer, chez Deezer à Deezer, puis en podcast.
1: Ouais.
0: Et là, donc, retour un nouveau podcast. Et
1: exactement.
0: Ça s'appelle...
1: Il y a un an, j'ai arrêté les 30 Glorieuses et j'ai repris un podcast qui s'appelle le Chauvecast.
0: Donc Yacine Bellatar avait trop de cheveux. participer, c'est ça.
1: Du coup, j'ai un nouvel acolyte qui a le même crâne en peau de fesse que moi. Et okay. On a créé le Chauve Cast, qui n'a rien à voir avec les cheveux, c'est juste un jeu de mots à la con. On ne parle pas de cheveux pendant une heure, mais on fait le portrait d'un invité chaque
0: chauve.
1: Semaine.
0: Non, pas forcément les invités.
1: Non plus, parce que sinon, on aurait peu de femmes, ce serait dommage.
0: Oui, mais... des femmes chauves, oui, ça peut devenir un peu glauque, c'est vrai.
1: Voilà, moins que ce soit Demi Moore, Brigitte Fontaine à une certaine époque. Mais donc, on fait des portraits chaque semaine de gens qu'on connaît ou qui sont pas forcément connus mais qui gagnent à être connus. Voilà, je fais une parodie aussi par semaine. Arnaud, mon acolyte, fait un édito aussi. Voilà, qu'on va arrêter d'appeler édito parce que les éditos, il y en a tellement qui disent de la merde dans les chaînes d'infos.
0: Billets d'humeur.
1: Ouais, un peu, c'est ça. Ouais. Il faut qu'on trouve un autre nom un peu plus original. Et voilà, puis on déconne avec un invité, on parle de toute sa vie, voilà, de ses passions, etc. Et une fois par semaine, on fait ça, le show cast sur les plateformes.
0: Toutes les plateformes.
1: Apple, Spotify, pas Deezer encore, mais ça va venir.
0: Donc pour retrouver toute cette actu, on vous trouve sur les réseaux, vous avez un Linktree. Deux belles surprises de ta part, Thomas, deux parodies. On laisse la surprise ou on donne quelques indices?
1: Non, on laisse la surprise. J'ai déjà un petit peu vendu la mèche tout à l'heure, donc on va pas en dire plus.
0: On les a cités les deux, c'est tout ce qu'on peut vous dire.
1: Voilà.
0: Pour l'heure, on va retrouver la deuxième rubrique de l'émission. Vous avez les images sur kitchenette.fr et comme on a toujours été à la mode, c'est le moment de le prouver. C'est la vidéo Kitsch tout de suite avec Lucie.
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2: On plonge donc dans un univers too much, signé Bad Romance, un clip qui ressemble à un défilé de mode extraterrestre sous acide. Oh.

0: 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C'est l'émission qu'il te faut, si t'es pas dans ton assiette.
1: Forcément, la viande, elle n'est pas dans son assiette, elle est sur ses robes, à Lady Gaga. Donc voilà, il faut qu'elle nous en laisse un peu, nous on a faim.
0: Pas dans Bad Romance.
1: Donc pas dans le clip, d'accord.
0: C'est un titre qui est sorti en 2009. Un classique qui n'est pas hip-hop, mais qui est pop, signé donc Lady Gaga. C'est un indémodable. C'est une version à la base qui n'était pas terminée. Et en fait, c'est lors d'un défilé à la Fashion Week de Paris, en 2009, que la chanteuse a pris le micro. Et donc c'était un défilé d'Alexander McQueen. Et donc là, elle chante ce morceau. Donc il révolutionne les codes de la musique puisqu'il est réalisé par Francis Lawrence, qui n'est autre que le réalisateur de la série Hunger Games. Et donc on a énormément de kitsch, d'exagération évidemment à la Lady Gaga, du mauvais goût, en veux-tu, en voilà, puisque nous sommes dans des costumes complètement extravagants, des personnages qui sont presque irréels, des mannequins, des aliens, des poupées, enfin bref, tout ça dans du huis clos. Mais tout est assez artificiel et ça crée quand même le style. J'ai voulu prendre aussi ce petit extrait.
1: Mais qu'est-ce qui vous a donné envie? C'est Thomas, il a un côté Lady Gaga en lui, insoupçonné.
2: Gragra, ouais. Moi, plus.
0: Lady
3: Gogo.
1: Mr. Gragra. Ouais.
0: Je sais pas. En tout cas, il n'est pas Lady. Mais,
2: pas encore.
0: En regardant la saison 4 d'un jeu télévisé qui s'appelle Kiri sort, donc LOL.
1: Ah oui, d'une célèbre plateforme, c'est ça?
0: Ouais. C'est ça, d'une célèbre plateforme qu'on ne citera pas.
1: Où Thomas interviendra bientôt, sans doute, la saison prochaine, vous y êtes.
2: Ils peuvent prendre leur cachet. Je dis pas non. Tout ça pour pas rigoler.
0: C'est ça, pas rire pendant 6 heures. Ouais, donc il y avait un petit jeu dans la saison 4 où il devait chanter à tour de rôle le début de Bad Romance. Et c'est très drôle. Donc regardez la saison 4. Ouais. Et en fait, chacun devait continuer la chanson. Donc c'était vraiment très sympa.
2: Là, j'avoue, cette année, j'aurais eu du mal à pas rigoler avec Alban Ivanov parce qu'il me fait quand même bien rire.
0: Mais Alban Ivanov était déjà dans la saison 4.
2: Ah,
0: et du
2: d'accord.
0: coup, il chante très très mal.
1: Donc lui, il chante.
0: Ça.
1: Oh.
0: Ouais. Et c'est à mourir de rire parce qu'il le fait très très mal.
1: Mais il faut exprès de mal le faire ou ça
0: fait. Non, mais en fait, si tu le fais chez toi, c'est quand même pas si évident que ça. Donc entraînez-vous, voilà,
2: pour
0: enfilez
2: les
0: vos tenues.
2: Professionnels et... comme moi, ça va, mais c'est vrai que pour vous, les êtres humains un peu normaux, donc, voilà, c'est.
0: Ouais, c'est ça, faut être un peu extravagant. Quoi.
2: Oui, c'est ça.
1: Eh bien, chiche Thomas.
2: Extravagante, ça.
1: Chiche Thomas, alors qu'est-ce que ça donnerait?
2: Oh. Bien.
1: Voilà. Pas mal. Il y a un côté Pavarotti là.
2: Ouais, mais après, je connais
1: vrai.
2: Pas
1: il faut
2: les
1: dire
2: paroles.
1: Bad,
2: oui, ouais. Mais, il y a une
4: travaille là-bas.
2: Non, même pas. Je devrais parce que quand je fais un spectacle, ça va. Mais si je dois en faire 2, 3, 4 soirs d'affilée, là, il faut vraiment travailler les cordes vocales. Ça m'est déjà arrivé de perdre ma voix. Il y a d'ailleurs certaines voix que je fais pas trop en spectacle. Johnny, par exemple.
1: Je fais Johnny
2: 2 minutes, je peux plus rien faire après.
0: Depuis 2009, il est quand même indémodable, on est d'accord.
2: Ah ouais.
0: C'est pas Doc Gynéco, mais on
1: ça vieillit bien.
0: Elle joue bien en plus parce qu'elle est actrice aussi.
2: C'est vrai.
1: Et même quand elle chante français mon truc en plume au JO, ça passe quoi. Voilà.
0: Exactement. Finalement. Même quand elle tombe.
1: Voilà, tout à fait. Thomas, de votre côté, la scène, c'est pas un début ce spectacle. Vous avez pendant des années et des années, vous êtes monté sur scène pour présenter beaucoup d'artistes. Bien avant d'ailleurs les soirées cheloues, vous avez en fait lancé plein d'artistes et d'humoristes sur scène en faisant déjà des blagues.
2: Oui, effectivement, donc on a lancé pas mal d'artistes en créant pas mal de troupes. D'ailleurs, on parlait d'Alban Ivanov tout à l'heure qui a commencé aussi avec nous sur Génération avec Issa Doumbia, parce qu'ils formaient un duo au début, hein, Alban et Issa. Paul Mirabel a joué dans les soirées cheloues l'Olympia avant de péter comme il a pété là.
3: Défricheur de talent.
1: Et tous vous disaient quand est-ce que tu montes ton spectacle finalement en fait, parce qu'ils vous trouvaient rigolo.
2: C'est vrai.
1: Yacine nous l'a dit plein de fois aussi, c'est ce qui se passe.
2: J'ai attendu longtemps à me mettre en avant, mais c'est pas grave, il n'y a pas d'âge. Comme dirait Mbappé, il n'y a pas d'âge, tu ne me parles pas d'âge.
1: Comme le disait Lady Gaga, A Star is Born. Entre guillemets.
0: Je ne sais pas si c'est elle qui l'a dit, mais...
1: Non, mais elle a joué dedans, c'est ça.
0: Elle a joué dedans.
1: C'est notre artiste invité de la semaine pour son troisième passage, Thomas Barbazan.
2: Lady Gaga, ah non.
1: Alias DJ Chelou, mais surtout Thomas Barbazan.
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1: Alors, on va pas se mentir, Thomas, vous êtes entouré de fans de vous et de ce que vous faites, à commencer par la personne qui est en face de vous, qui 2 ans après refait de la radio... Fred, tu es face à Thomas que tu as beaucoup, beaucoup suivi et écouté et vu sur scène aussi, je crois. Alors, qu'as-tu à lui dire?
3: Moi, ça me fait plaisir, c'est pour ça que je suis là déjà.
2: Ne pleure pas, Fred, ça me gêne.
3: Non, mais également pour vous, mais c'est vrai que quand on a la chance d'avoir des invités comme Thomas, c'est sympa aussi, parce qu'on est curieux de nature hein, quand on fait ce métier.
2: Parle bien devant le micro, Fred, parce passion. Que tu me fais des compliments, ouais. J'aimerais bien qu'on m'entende vraiment bien.
3: Très bien, mais donc, du coup, on a plaisir aussi à retrouver Thomas, non pas sur scène, mais derrière un micro.
2: Eh ben, tu es le bienvenu sur scène à Paris le 18 juin à la scène parisienne. Allez-y, c'est une grande salle. Voilà, il reste plein de places.
3: Ok.
1: Je sais pas si Lucie, par contre, connaissait un petit peu Thomas, le suivait, suivait
2: Bonjour,
1: ses
2: Lucie,
1: aventures.
2: Bonjour Lucie, enchantée. Bah non, elle est trop occupée avec Vanessa
1: elle
2: Paradis.
1: Elle est fan, mais ne le sait pas encore, quelque part.
0: Désolée.
1: Ouais, mais peut-être qu'il y a certains artistes que vous appréciez qu'il a déjà parodié, parce que tous les artistes masculins, ils sont passés.
0: Est-ce que vous parodiez Vanessa Paradis?
2: Non, justement, voilà, les artistes féminins, je fais très peu.
0: Je sais pas
2: peu
0: si on se
2: que...
0: casse la voix malgré tout, Vanessa Paradis.
2: En plus, elle a une voix, en plus, donc une voix aiguë quand même.
0: Pas évidente. Oui, ah, bah,
2: pas
0: évident. Peut-être Lenny Kravitz.
2: Alors, on a fait un moment. Oui, exactement. Non, Lenny Kravitz non plus, parce que c'est anglais, mais Gainsbourg, ouais, je l'ai fait. Par contre, il y a une artiste féminine à qui j'aimerais rendre hommage quand même, qui s'appelle Laura Domange.
1: Oui, qui faisait un peu ton pendant.
2: Voilà, qui faisait DJ Cheloute, qui elle, donc, s'occupait plutôt des voix féminines. Très bonne aussi, très bon spectacle, très bonne imitatrice aussi. Elle faisait, et très bonne chanteuse, excellente chanteuse, Laura Domange, qui avait fait des DJ Cheloute et Edith Diams, donc...
1: Pas mal.
2: Vous l'avez, reprise de, des paroles de Diam sur du Edith Piaf. Pas facile, hein, chanter aussi.
1: Ah oui, j'imagine, ouais, faut le coffre.
2: Ouais. Ouais, on avait fait un duo aussi, je ne sais plus, je crois que c'était Céline Dion et Jean-Jacques Goldman.
0: Le One Man Show consiste à ça, tu chantes, tu reprends des titres, c'est ça?
2: Ouais.
0: Et donc pendant une heure, tu fais que chanter.
2: Non,
0: donc
2: non.
0: Tu es
2: non.
0: quand même à la base journaliste, mais un peu chanteur.
2: 30 minutes, 30 minutes en gros.
0: D'accord.
2: De texte et de chanson. En gros, c'est moitié-moitié.
0: Ok, ça marche.
2: Il y a du stand-up et de l'imitation et de la parodie musicale. Donc non, je ne fais pas que chanter parce que c'est trop long déjà, et pour
0: oui.
2: les gens et pour moi. Mais non, je fais d'ailleurs de plus en plus de sketchs parlés et de moins en moins de parodies chantées parce que j'ai envie que les parodies restent la cerise sur le gâteau et non pas soit le gâteau entier. Et puis il y a aussi des gens, quand ils viennent voir un spectacle d'humour, n'ont pas forcément envie d'entendre de la musique tout le temps.
1: Tout le temps, oui. Donc c'est des petits moments un peu fun.
2: Exactement, qui viennent ponctuer. Et encore, quand je dis que j'en fais une dizaine dans le spectacle, c'est pas 10 fois 3 minutes. Hein. C'est 10 fois 1 minute ou 1 minute 30, peut-être un peu plus que 10 fois du coup, mais voilà, ça se partage comme ça.
0: Et t'es tout seul à écrire les textes, à
2: oui.
0: reprendre les textes, d'accord.
2: Ouais,
0: et du coup, pourquoi l'IA? Il y a un lien avec ton spectacle, on n'en a pas parlé.
2: Si, on en a parlé
1: au début,
2: aussi.
1: Au début.
0: Ah, en fait, j'ai dû ni t'écouter ni t'entendre. Je suis
2: du Vanessa Paradis dans le
0: en
2: casque.
0: En fait, j'entends, mais j'écoute pas. C'est pas pareil.
2: Alors, l'IA, quand elle est arrivée, elle a fait plein de mash-up comme je faisais moi en DJ chelou. C'est-à-dire, à un moment, il y avait tiens, si Caris chantait La Reine des Neiges, tu vois.
0: Mm-hmm.
2: Donc, ça donnait des trucs avec la vraie voix de Caris, du coup, qui chantait La Reine des Neiges. Donc, je me dis, ah ouais, putain, c'est vraiment un peu ce que je fais. Et pour vendre un petit peu ce qu'il y a aussi dans le spectacle, je ne suis pas une IA, je crée ma propre IA dans le spectacle qui m'aide, du coup, à faire les sketchs que je fais.
0: Ça, tu ne l'as pas dit.
2: Ça, je l'ai pas dit.
0: Voilà.
2: Exactement, Lucie. Donc, tu as bien fait, tu vois. Il y a eu une petite info en plus.
1: MC depuis peu. Alors, pareil, grand admirateur, après toutes ces années de Thomas. Plaisir de le retrouver.
4: Vous voulez une question chiante?
1: Elle a déjà commencé, je crois, la question.
3: Oui.
2: Termine là, du
4: oui.
2: coup.
4: Oui, alors, humour et engagement politique, qu'en pensez-vous?
2: À moi?
4: Bah oui, vous.
2: Ah bah alors,
1: vous êtes un peu dedans, je crois.
2: Alors, DJ Cheloute n'est pas engagé politiquement quand il fait des reprises, celles dont on parle
4: ouais,
2: tout à
4: c'est
2: l'heure.
4: Joué, ça.
2: Par contre, si vous avez suivi mon actualité très récente,
4: oui.
2: j'ai fait la parodie du morceau Hardcore d'IDLJ, qui est, alors là, pour le coup, c'est même pas engagé, je me suis presque auto-grillé dans le showbiz, mais c'est pas grave, parce que, évidemment... que moi je ne conçois pas l'humour sans engagement, et comme beaucoup de rappeurs aujourd'hui ne comprennent même pas le rap d'aujourd'hui parce qu'il n'y a rien d'engagé chez beaucoup d'artistes, ils sortent des albums
4: strictement rien, je confirme.
2: Oui, mais il y en a, mais il faut fouiller. Maintenant, le rap qui est mis en avant, c'est j'ai un gros flingue, j'ai un gros avion, j'ai une grosse voiture, j'ai une grosse meuf. Non, mais c'est dingue.
1: Un gros chien.
2: quand je dis grosse meuf, c'est pas misogyne, c'est juste que dire...
1: Oui, ça me rappelle ma femme a grossi les VRP. Non, c'est
2: non mais en plus, ils essayent d'installer un truc, en plus, un peu malsain chez la femme, qu'il faut qu'elle fasse tout ce grossir, tu vois, les pommettes,
1: lèvres, ouais.
2: les lèvres, les seins, les fesses. Et comme je dis sur scène, les meufs, faut pas tomber là-dedans, parce que si vous voulez juste grossir, manger, ça coûte moins cher que la chirurgie esthétique. Mais tu vois, c'est un peu le culte du n'importe quoi, le rap aujourd'hui.
1: C'est
2: rappeur de droite aujourd'hui, tu sais, Akhenaten l'avait chanté il y a 20 ans. Rap de droite, ben, on est en plein dedans aujourd'hui. Les rappeurs, l'autre fois j'écoutais Nino, il a dit « je monte des SCI ». Mais c'est quoi? C'est une démarche artistique, ça.
1: Auto-entrepreneur.
2: Mais qu'est-ce que tu nous racontes d'exactions en bourse? Ok, tu prends les mêmes jets. J'ai entendu un rappeur dire, je prends les mêmes jets que Bolloré. Mais t'es fier, en fait. T'es fier d'aller dans le jet de Bolloré et tu fais quoi avec lui? Non, mais c'est beaucoup de baltringues dans le rap actuel. Donc je suis content aussi d'être reconnu par les anciens, par ceux qui ont fait ce monde du hip-hop qui avait des messages et des vraies choses à dire. qu'aujourd'hui, les mecs sont juste en train de valider l'extrême droite dans ce pays. Le rap est en accord avec la montée de l'extrême droite. Le rap d'aujourd'hui, le rap soi-disant Kaira qui en fait Baltrin, parce que c'est que des virilistes.
1: Ils n'osent plus trop se mouiller, on peut dire.
2: Non, ils ne se mouillent pas. Ouais, c'est juste qu'ils vont foutre de l'oseille, c'est tout. Et voilà le message.
4: C'est quand même intéressant ce que vous dites d'ailleurs. Oui, je n'avais pas pensé.
2: Sûr.
4: Sur le rap et le côté politique du rap aujourd'hui, qui est totalement différent du vôtre, mais c'est vrai ça.
2: Bah
4: c'est
2: oui,
4: des valeurs bourgeoises.
1: C'est un temps bourgeoisé.
4: Je dirais masculiniste, ça c'est vrai.
2: Bah oui, aussi, oui, complètement masculiniste. Après, je dis pas qu'à notre époque, il n'y avait pas des propos de ouf aussi sur les filles dans les textes de rap. Hein. Faut pas aller fouiller dans beaucoup de textes de rap, sinon là, il y aura la cancel culture qui va passer dessus. Mais aujourd'hui, il n'y a même plus de message social, il n'y a même plus de message un peu d'émancipation, il n'y a même plus de dénonciation du racisme, alors que le racisme, vraiment, c'est un concept qui marche pas mal en ce moment en France.
1: Oui, je crois que si on peut miser en bourse là-dessus, oui, ça peut...
2: Mais
1: ça peut
2: plutôt, non, parlons d'oseille, parlons de... Voilà. Après, ce qui est bien, c'est qu'aujourd'hui, les rappeurs sont plus mainstream, sont plus visibles aussi, mais pour dire quoi, franchement, que de la dé, pour reprendre leur expression.
1: Donc c'est hardcore justement, vous avez fait une reprise récemment avec des paroles un peu changées.
2: Ah ben complètement changé, j'ai écrit mon texte avec un hardcore sur un constat de la société actuelle aujourd'hui en France. Quoi.
1: Donc, et là ce qu'on va retrouver donc, c'est aussi hardcore, c'est ça? Qu'est-ce qui va se passer pour ce premier live, cher Thomas? Un live qui est donc dans Je ne suis pas une IA que vous faites sur scène, je présume.
2: Alors qui était dans la première version de mon spectacle DJ Chelou, qui n'est plus dans Je ne suis pas une IA,
1: d'accord,
2: qui sera de nouveau peut-être dans le spectacle du 18 juin à Paris à la scène parisienne.
1: On l'appelle DJ Chelou.
2: Exactement. Et comme j'ai fait un nouveau hardcore, n'en déplaise à Kerry James, oui, j'ai repris son morceau. Non, c'est pas n'en déplaise d'ailleurs, parce qu'il a kiffé, il a validé. Mais oui, j'avais écrit des nouvelles paroles sur hardcore, j'ai appelé Hardcore 2026. Et là, pour ce premier live, je vais reprendre effectivement la parodie que j'avais appelée Mafia Cabrel. À l'époque, à savoir un mix de Mafia Quinfri et Francis Cabrel. C'est la reprise de Hardcore sur Je t'aimais, je t'aime et je t'aimerai.
1: Ah.
2: Très belle chanson de Francis Cabrel. Voilà. Et donc je l'ai appelé Je te hardcorerai, je te hardcore et je te hardcorerai.
1: Comment s'appelle donc Francis, on va dire quoi, Francis Quinfri, Quinfri Cabrel?
2: Mafia Cabrel.
1: Mafia Cabrel, tout de suite, c'est le
2: Francis
1: premier live.
2: Francis Quinfri, c'est aussi très marrant.
1: Francis Quinfri.
2: Francis Quinfri. Donc voilà, le hardcore version Francis Cabrel, c'est parti.
1: Thomas Barbazan dans Kitchenette.
2: Attention, dès que je vous fais signe, vous dites hardcore, avec l'accent du sud. Hardcore. Ok, pour tout le 9-4. Orly, Choisy, Vitry. Ouais, les gros. Dès que je fais ce morceau, ça part en couille.

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0: 68.
1: Hardcore.
0: La fin violente du parcours de Malcolm X.
1: Hardcore.
0: Oh oui, c'est hardcore. Le monde, il est hardcore.
1: Hardcore.
0: La France, c'est hardcore.
2: Hardcore.
0: Kitchenette, c'est hardcore.
3: Très hardcore.
0: Olivier, c'est hardcore.
2: Hardcore.
3: De moins en moins core, mais hard, oui.
2: Bravo.
3: Thomas Barbazan, DJ Chelou. Mafia Cabrel.
0: Mafia Cabrel, Orly, Choisy, Vitry, le triangle des Bermudes du 9-4.
1: Bisous, Francis. On n'était pas joué hardcore. Par synchro. C'était hardcore.
3: Je voulais presque rajouter con à la fin. Hardcore, con, mais on aurait, au niveau de la
0: voilà, au niveau du cliché, pas... on aurait été trop loin.
3: Voilà, un petit peu. Musique de Francis Cabrel, texte de la Mafia Quinfri.
0: Je voulais commencer par un morceau dynamique, tu vois,
3: voilà,
0: qui donne la
3: ça.
0: Pêche.
2: Ah ouais.
0: Hein, alors, Francis Cabrel qui a écrit des textes incroyables.
1: Hardcore.
0: Hein. Vous aimez bien Francis Cabrel un peu ici?
3: Oui.
1: Non.
0: Non, toi, non.
2: Cabano.
0: Eh, il n'a pas fait un morceau avec Vanessa Paradis?
1: Ah non.
0: Ah bon.
1: Mais non.
0: Alors, je ne crois pas.
3: Les Restos du cœur éventuellement.
1: Mélange pas et...
3: Il
2: était bon, lui.
3: Vous nous prévoyez donc un autre mash-up sur la fin, une autre parodie. On peut en dire un peu plus. Quel chanteur ou quel rappeur sera concerné?
0: Un rappeur un peu plus récent, du coup, que Ida J ou Kerry James, Mafia Kaffee.
1: Orelsan?
0: Non. Un peu plus 9-3. Un peu plus ish-ish. Il faut vraiment être...
2: Calé, là.
0: Si je dis ish-ish aux gens qui connaissent ce rappeur, ils vont reconnaître tout de suite. Sinon, voilà, c'est Fianso.
3: Et un chanteur
1: ouais,
3: tout
1: seul.
3: Et un
1: chanteur. Je voulais le dire, mais je voulais pas être.
3: Et un chanteur ancien, mais pour autant branché.
0: Ah oui, un chanteur.
3: Pardon,
0: très ancien.
3: Excusez-moi pour cette mauvaise.
0: Ah, branché, bien vu, oui. Claude François, oui, bien sûr. Je
3: désolé.
0: Vois, je vois la ref.
1: Oh,
0: oui,
1: ah oui,
0: il est branché, il est branché.
2: Il est débranché.
0: Ah, c'était pas lui, monsieur 100 000 volts, c'était Gilbert Bécaud.
3: C'est ça.
0: Mais à la fin de sa vie, c'était un peu lui aussi.
3: Ils se sont bien connus, en effet. Et donc, c'est Claude Fianso, c'est ça que tu nous feras.
0: Claude Fianso, même.
3: Mais avant, malheureusement, ce n'est pas une IA. Ils sont bien réels. Ce sont les artistes du Hard Kitsch, tout de suite.
0: Hard Kitsch.
3: Et non pas hardcore, Hard Kitsch.
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3: Lorsque les artistes entendent le hard kitsch, ils sont un peu gênés de rire parce qu'ils ont une solidarité entre artistes et ils n'aiment pas trop qu'on se moque des artistes qu'on diffuse dans le hard kitsch. Et parfois, certains nous disent aussi bah « Oui, mais vous vous foutez de notre gueule, les artistes, dans cette séquence. Mais vous, est-ce qu'on peut se moquer de vous, les animateurs ?» Bah oui, on peut se moquer aussi des animateurs.
1: Bah, il y a se moquer, quoi. C'est toujours un point de vue. Maintenant, il faut être un peu deuxième degré quand même.
3: Donc, c'est l'occasion... pour tous les artistes qui nous écoutent, de se venger, car on va s'attaquer à un animateur. C'est un extrait donc, d'une émission, en fait, ça a fait le tour des radios. Je pense que Thomas, à mon avis, vous l'avez déjà entendu. Si je vous dis Radio Suisse, musique classique Mozart.
0: Mmh.
3: Et oui, on va aussi passer du classique, ça vous parle?
0: Non, du classique kitsch, du coup.
3: Eh bien, vous allez entendre un animateur de radio dans une radio suisse qui désannonce un air de classique Così fan tutte. Tendez bien l'oreille, ça s'est vraiment passé sur une radio suisse. Vous l'avez, Thomas, ou pas?
0: Non, mais
3: écoutez.
0: Je crains le pire.
3: Évidemment, il faut s'y connaître, hein. Il faut citer tout le monde, et c'est ce qu'il va faire.
5: Un extrait de Così fan tutte, Lisa Della Casa. Comment elle s'appelle, cette pute?
2: Elle est énorme.
0: C'est pas mal. Je m'y attendais pas
5: un
0: du tout.
5: Un extrait de Così fan tutte, Mozart, Lisa Della Casa, Christa Ludwig, Paul Schoeffler. L'orchestre philharmonique de Vienne était dirigé par K.
1: Vous avez viré du con.
2: Pète un câble.
3: Surtout au montage, parce que j'imagine que c'était enregistré, ils ont gardé cet extrait, ils ne l'ont pas coupé. Quoi. Donc,
0: c'est extraordinaire. Mais excuse-moi, comment c'est possible de faire un truc pareil? S'ils croyaient qu'il était enregistré.
3: Bah, à mon avis, c'est une émission enregistrée, ça devait être du voice track, sauf que le monteur a oublié d'enlever ce petit bout. Donc,
0: du voice track.
3: Écoutez, réécoutez surtout le rire juste après le excusez-moi, c'est du grand moment. Écoutez.
0: C'est pas possible. J'ai jamais entendu ça, mais c'est extraordinaire.
3: Les animateurs aussi peuvent faire des
5: fails. Un extrait de Così fan tutte, Lisa Della Casa. Comment elle s'appelle, cette pute? Excuse-moi.
3: Le rire. Le rire machiavélique nerveux.
5: Un extrait de Così fan tutte.
1: Machiavélique, je sais pas. Mais...
0: Le mec qui se réécoute, il doit transpirer.
3: Je pense qu'il a viré son réalisateur.
1: Bah ouais. Peut-être que lui aussi a viré.
3: Donc on salue quand même la mémoire de Krista Ludwig qui nous a quittés depuis en 2021, 93 ans, et qui a vécu longtemps à Paris, en plus mariée à un acteur français. Voilà. C'était juste parce qu'il ne se souvenait pas d'elle, il n'avait pas son texte sous les yeux, il pensait sans doute connaître tout le monde, mais voilà, il a oublié le nom.
0: Quel fils de pute.
1: Voilà. Mais du coup, ce n'est pas un art kitsch, ça.
3: Bah, c'est un art kitsch d'un animateur, mais il y avait une musique.
6: Cela dit, c'est vraiment très drôle. Hein,
0: ah, merde, putain,
3: assez hallucinant. Bon.
0: Alors tiens, j'en place une pour un ami qui s'appelle Pierre Ertoux, qui fait des sketchs comme ça avec justement de l'animateur radio sans filtre, etc., qui est très marrant.
3: Fred, vous avez un art kitsch, figurez-vous.
2: Ah. Et oui, 26 millions de vues. Donc,
1: tu me dépasses pas mal.
3: Ah, franchement, ouais.
2: Le clip est dans un magasin de bricolage. Ça s'appelle. Le groupe s'appelle Salut, c'est cool. Je vous laisse écouter ce morceau.
1: Le groupe s'appelle Salut, c'est cool. Ah oui, c'est long.
2: Il y a une intro qui vient.
1: On est dans les années 2000.
3: La transboa.
2: Ouais, c'est ça.
1: Début d'électro.
2: Donc là, déjà une petite intro.
0: La dance.
1: Ah ouais. Oulala.
3: Vous êtes sûr qu'on n'est pas dans une fête foraine là?
0: Ouais,
3: avec les
0: un peu.
3: Tamponneuses.
0: Voilà. On rappelle tout une limited.
2: C'est ça.
3: Ah ouais.
2: C'est
3: parti.
1: Non.
0: Oh la vache.
1: Ah ouais, on était jeunes.
0: Allez, attention, la chenille va partir en arrière.
3: Le propriétaire du véhicule numéro 80.
2: Si, ça va chanter.
0: Attention, ça va chanter.
7: Techno, toujours pareil. Boum, boum dans les oreilles.
3: Ah, il est en entrain.
7: Musique de Defenseman. Pas de message normal. Rien à dire. Techno.
1: T'es quoi? Techno.
2: Techno, c'est toujours pareil.
1: Ah, techno.
2: Toujours pareil.
3: C'est sympa quand même les titres à message comme ça, c'est vrai. Hein.
0: Là, il y a un vrai message engagé, tu vois. Ça, c'est de la chanson engagée. Faut aimer ce genre.
2: J'utilisais l'IA pour aller chercher le titre.
1: Ah ouais?
2: J'ai tapé rap et kitsch et je suis tombé là, sur ce morceau-là.
0: C'est peut-être de l'IA aussi.
3: Quoi, oui, c'est ça qu'ils écoutaient, la fameuse free party là qui a été.
2: C'est ça, ouais.
0: Ah bah là.
2: Ça va, ils ont évité le drame.
3: Ça va, professeur, depuis peu, vous en revenez de cette free party? Ça s'est bien passé?
6: Oui, c'est Agnès qui a dit que son cœur a battu à 160 battements par minute.
3: Eh ben, on fait des bisous à Agnès, du coup.
6: Parce que c'est exactement le rythme qu'il y a là.
3: C'est ça. Qu'est-ce que vous nous proposez?
6: Quelqu'un de 1976, quand j'avais un an, et quand Thomas n'était pas né.
1: Ah, mais tu reviens toujours dans les vieux trucs.
0: Tu les fais pas.
2: Professeur, t'es l'ancien.
6: Bah oui, mais c'était nostalgie. Bien à l'époque, voilà. La nostalgie.
1: Ouais, c'était mieux avant.
6: Alors, c'est à bonne vitesse, hein, je vous précise.
3: Oui, mais tu faut le passer à l'envers, je crois, professeur.
2: Ah, faut qu'on devine.
1: Oh, on dirait le générique des Mondes Engloutis. Oh, les cités d'or.
3: Là, c'est la
0: fin du soleil.
1: Ah, le début de la...
3: C'est la toute fin de la free party, là. On est vraiment à 11h du matin.
1: C'est français, anglais, ça chante en quelle langue?
2: C'est turc.
6: C'est français.
0: Ah, c'est démarquant, français. Par contre. Parce que moi, faudrait que je rentre manger.
2: Il fait froid.
6: Ça a déjà démarré.
0: D'accord.
3: En fait, c'est les pistes cachées quand on passe les disques à l'envers, vous savez.
0: Allô, chérie? Oui, je suis dans une émission, je sais pas ce que c'est.
1: Ah, Ophélie Winter?
0: C'est vrai que c'est kitsch, Ophélie Winter aussi.
1: Je passe.
3: Ouais, c'est vraiment la descente après la techno, quoi. C'est...
1: Le petit synthé.
3: C'est un peu un fan de Christophe, mais la voix en moins, quoi. On peut dire ça.
6: Il s'appelle Beauvarlet. Peut-être qu'il s'appelait, hein, je sais pas. Il s'appelle La Comptine. Alors, ce la titre, il est moyen, mais l'album est super.
3: Bob Varley.
0: C'est toi qui l'enregistres avant l'émission. Arrête de... Oui, j'avoue maintenant, parce que c'est que ça.
6: C'est un peu expérimental.
3: Non, je pense que c'est un ami à vous. Vous souhaitez lui faire plaisir.
6: Vous pouvez l'acheter à 85€ sur la bourse des vinyles, si vous voulez savoir.
3: Mais à ce prix-là, la tranche du vinyle est dorée, il y a quelque chose.
6: Vous ne comprenez rien au grand art, Olivier.
3: Et pour terminer cette émission en beauté, eh bien c'est le live de la semaine, le deuxième.
0: Comment il s'appelle, cette pute?
3: Je crois qu'il s'appelle Claude Fianso.
0: Claude Fianso, putain.
3: C'est le live tout de suite.
0: Il a tué l'autre.
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3: Il le joue en live, il l'a peut-être déjà chanté en radio, il l'a peut-être déjà chanté dans d'autres spectacles. C'est l'un de vos grands classiques, alors Claude Fianso?
0: Bien sûr, évidemment. Je l'ai chanté en première partie, Claude François, 76. Justement, il y avait aussi Varlet qui était en première partie.
3: Les Claudettes derrière.
0: Les Claudettes, les Varlettes. Et ensuite, je l'ai chanté en première partie de Fianso sur l'autoroute A3 quand il a bloqué l'autoroute pour tourner son clip. Et voilà, non, c'est une reprise de Fianso, effectivement, qui est un rappeur hardcore, hein, pour expliquer un peu à Lucie, qui s'en fout totalement.
3: Qui est In the Sky with the Diamonds.
0: J'écoute,
1: hein.
0: Et Claude François, qui est un chanteur branché.
3: Merci. Voilà, joli. Mais vous avez la rêve quand même, Fianso, vous connaissez?
0: Non, non, non, non, Lucie, puis ça, oh, son, ça intéresse pas du tout. Là,
1: elle est c'est un rappeur, chien, ouais. Chien, je sais pas quoi, là.
0: Qui?
1: Chichi.
0: Il a refait un truc maintenant qui s'appelle Rentre dans le cercle, qui n'est pas un film porno. Ils sont sur une piste et ils rentrent et ils se clashent.
1: Okay,
0: il a été connu pour ça avant, okay. Sur YouTube, et maintenant il a relancé.
3: Et là, ça vous parle beaucoup plus, Lucie.
1: Bien sûr. Qu'est-ce non, en plus, j'adore.
6: Mais tu
0: qui
6: peux... Ichi. Ichi. On peut... Comment on rentre dans un cercle?
0: Quiche. Comment on rentre dans un cercle? En fait, c'est une. Est-ce que j'avoue vraiment que je dois peine que je réponde à cet homme qui vient de nous passer 3 minutes d'un mec qui joue avec son petit synthé, là, qu'il a piqué à son fils.
3: Rappelons quand même que si la chanteuse préférée de Lucie, c'est Vanessa Paradis, son chanteur préféré, c'est Michel Palareff. Je voulais vous valider ce jeu de mots, mais bon.
0: C'est génial.
3: C'est un titre de Claude François. On va deviner l'air, j'imagine.
0: C'est un double.
3: Retour de DJ Chelou.
1: On va chanter, nous, il y a des cœurs à faire.
0: Je crois pas.
1: Hein. À main.
0: Mais après, si vous voulez faire des ish, faites ce que vous voulez, c'est votre... ou kitsch.
1: Voilà, ah,
3: c'est le grand retour de DJ Chelou dans Kitchenette.
0: Ouais. DJ Chelou présente Claude Fiançois, le mix du rappeur Fianso et de Claude François.
8: Ouais.
0: Avec la reprise de l'équipe Etoka sur Alexandrie. Alexandra,
8: attention, faites pas bouger la tête.
0: Allez, Toki.
8: Allez,
0: Toka.
8: Ok. Ish, ish. 9-3. Ok, l'équipe de Kitchenette, est-ce que vous êtes prêts à bloquer l'autoroute avec moi pour tourner mon clip ce soir?
9: Ouais.
8: Ok. Claude Fiançois. 9-3, ça fait. Ish, ish.
10: Oui, c'est Toki. Oui, c'est Toka. Oui, l'équipe est au cas Paris, Alger, Bagdad. Kader est sorti. Machallah, Kader. On

0: Allez, enchaîne DJ, la deuxième.
1: Claude Fiançois, avec aussi la reprise de Ferme ta gueule sur Magnolia Forever. Ferme ta gueule forever.
0: Ok les Claudettes, faites du bruit, vous êtes là ou quoi?
2: Oui.
0: Ok, attention, les paroles sont simples, c'est un cri du cœur, ça fait comme ça. Ferme ta gueule ou nique ta mère. Et là maintenant sur le deuxième, vous pouvez chanter avec moi. Maintenant que vous connaissez les paroles.

0: Allez, encore une fois les amis, vous rappelez des paroles. C'est simple, c'est poétique, ça fait « Ferme ta gueule ou nique ta mère ». Allez, une dernière fois, il faut qu'on nous entende jusqu'au Stade de France. Attention, ish, ish. Ferme ta gueule ou nique ta mère. Ish, ish. Merci.
1: Bravo.
0: Quelle ambiance.
1: Des souvenirs incroyables. Thomas, bravo, merci. On t'applaudit très très fort.
0: Ah, si, c'est gentil.
1: Il revient nous dire quelque chose, je crois. Professeur, vous êtes fan de vous aussi, j'ai l'impression.
0: Non, non, mais c'est pas possible. Il n'a pas pu dire ça.
2: Un extrait de Così fan tutte, Lisa Della Casa. Comment elle s'appelle?

0: Exactement.
1: Merci beaucoup Thomas, merci à vous.
0: Merci à vous.
1: Chers amis, merci beaucoup à l'équipe. Welcome back pour ton retour après 2 ans, Fred.
2: Mais de rien, ce fut un plaisir, merci à vous.
0: À dans 2 ans, du coup, Fred.
1: Oui, à dans 2 ans. Welcome back aussi, Lucie.
3: Merci, bon, ça faisait pas 2 ans, mais c'était un plaisir de retrouver Fred. Bisous merci. Agnès.
1: Bisous Agnès toujours, et professeur, bisous de loin.
4: On s'était dit rendez-vous dans 10 ans, place des grands hommes.
0: Ah ouais, t'aimes bien Patrick Bruel, Lucie?
3: Non.
0: Ah, ben, mais je même qui,
1: en
0: fait.
1: On va en trouver un, on va en trouver
3: non, mais
1: un.
3: Déjà,
0: Lucie, avant de quitter cette émission, tu dis vive Jean-Jacques Goldman.
3: Non, allez. Je t'ai dit qui j'aimais, j'ai dit j'aimais...
1: Allez, un mec qui a chanté avec Jeannès.
0: Si t'aimes bien Vanessa Paradis.
3: J'aime bien M. Voilà.
0: Je fais du M aussi dans mon spectacle, du coup elle va venir, Lucie.
1: Ah bah, ça tombe bien, on termine l'émission par ça, figurez-vous. On se donne rendez-vous la semaine prochaine. Et n'oubliez pas, il y a une lettre à citer qu'on vous aime. Et voilà.
0: Bisous.
1: Merci à vous, merci beaucoup Thomas.
0: Merci.
3: Ich, ich.
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1: Jusqu'au 14 juin, le musée Alexandre Dumas à Villers-Cotterêts présente une exposition retraçant la vie de Jeannine Dumas. La cadette d'Alexandre Dumas, fils, n'a pas suivi les traces de son père dans l'écriture. Sa vie n'en a pas été moins riche, comme vous le découvrirez dans cette exposition.

0: coalition mobilisée dès le 2 août 1914. Jeannine Dumas fut infirmière-major de la Société française de secours aux blessés militaires. Elle sera ensuite décorée de la Légion d'honneur pour son engagement pendant le conflit. Elle se battra également tout au long de sa vie pour la préservation de la mémoire de ses ancêtres en participant notamment à la création du musée Alexandre Dumas. Le musée Alexandre Dumas, il est situé à Villers-Cotterêts, 24 rue des Moustiers. Exposition sur Jeannine Dumas, donc à voir jusqu'au 14 juin.
1: Les foulées de Boissy-Frénois reviennent le dimanche 7 juin pour une 8e édition. Les inscriptions sont ouvertes. Alors au programme cette année, des courses de 5, 10, 15 et 20 km, un canicross de 5 km et une marche de 8,5 km. Les récompensés seront les 3 premiers de chaque épreuve, la première féminine de chaque course, le club le plus représenté et une médaille sera offerte à tous les participants. Le départ et l'arrivée s'effectueront au stade de Boissy-Frénois. Alors pour plus de renseignements, allez faire un tour sur la page Facebook ami/Boissy-Frénois.
2: Tous les chineurs sont invités à se rendre à la brocante de Thury-en-Valois le dimanche 24 mai de 7h à 17h pour une balade ou pour trouver la perle rare et faire de bonnes affaires. Vous trouverez buvette et restauration rapide sur place. La fête foraine est également de retour. Venez découvrir les différentes attractions, manège enfantin, confiserie, pêche au canard, maquillage, stand de tir, il y en aura pour tous les goûts.
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voudrais vous raconter une aventure qui m'est arrivée à Fukuoka. Fukuoka, c'est une ville au Japon. Au cas où vous iriez à Fukuoka, demandez où est Sumi. Sumi, c'était le nom de ma geisha. Elle jouait du koto pendant que moi je faisais mes katas. Ça commençait là. Quand je lui parlais, elle ne me répondait pas. Alors, j'ai voulu lui faire du mal. J'ai voulu lui faire le mal. Mais elle a pris très mal. Alors, j'ai voulu me faire la malle. Laissez-moi vous raconter mon aventure avec Sumi.

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